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1: Bonjour à tous. Vers un fléchissement de la canicule dans l'ouest du pays, 61 départements sont toujours en vigilance rouge canicule ce matin, mais 11 départements de l'ouest et du sud-ouest sont passés de l'alerte maximale à l'orange. Les températures devraient tout de même rester très chaudes sur une majeure partie du pays, avec 39 à 41 degrés attendus d'Auvergne-Rhône-Alpes à la Bourgogne-Franche-Comté. En attendant, la journée de ce jeudi a été aussi chaude que mercredi, journée la plus chaude jamais enregistrée en France. Il a notamment fait plus de 42 degrés dans les Landes ou encore dans le Cher. Et face à ces fortes chaleurs, les services d'urgence sont saturés à Paris. Le préfet de police de Paris, Patrice Faure, a donc annoncé interdire la consommation d'alcool sur la voie publique dans la capitale à partir de midi. La vente d'alcool est également prohibée dès 18h. De son côté, Sébastien Lecornu annonce que l'enveloppe consacrée à la rénovation énergétique dans les hôpitaux sera doublée. Elle va passer à 600 millions d'euros. Le chef du gouvernement indique qu'elle permettra de développer la climatisation ou les solutions de rafraîchissement et de rénover les façades. Et puis c'est une autre conséquence des fortes chaleurs. 50 000 clients sont privés d'électricité selon Enedis. Le gestionnaire du réseau de distribution a déclenché hier la force d'intervention rapide électricité face à un risque d'incident élevé. Dans le reste de l'actualité, les pompiers ont arrêté leur recherche à Biarritz. Un bloc de falaise s'est effondré mercredi soir dans l'océan. Une personne est morte et un homme de 34 ans est toujours porté disparu. Les opérations devraient être reprises par les services de la ville. Les résultats de la campagne de dépistage de stupéfiants au sommet de l'État, ils ne seront pas rendus publics, selon l'entourage du Premier ministre. Et les personnes contrôlées positives seront invitées à quitter leurs fonctions. Et puis la Coupe du monde de football et les Bleus visent la première place de leur groupe. Les Français disputent ce soir leur troisième match de la Coupe du monde contre la Norvège, la dernière de la phase de poule. France-Norvège, c'est à 21h ce soir. Excellent début de journée à tous.

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1: Bonjour à tous. Vers un fléchissement de la canicule dans l'ouest du pays, 61 départements sont toujours en vigilance rouge canicule ce matin, mais 11 départements de l'ouest et du sud-ouest sont passés de l'alerte maximale à l'orange. Les températures devraient tout de même rester très chaudes sur une majeure partie du pays, avec 39 à 41 degrés attendus d'Auvergne-Rhône-Alpes à la Bourgogne-Franche-Comté. En attendant, la journée de ce jeudi a été aussi chaude que mercredi, journée la plus chaude jamais enregistrée en France. Il a notamment fait plus de 42 degrés dans les Landes ou encore dans le Cher. Et face à ces fortes chaleurs, les services d'urgence sont saturés à Paris. Le préfet de police de Paris, Patrice Faure, a donc annoncé interdire la consommation d'alcool sur la voie publique dans la capitale à partir de midi. La vente d'alcool est également prohibée dès 18h. De son côté, Sébastien Lecornu annonce que l'enveloppe consacrée à la rénovation énergétique dans les hôpitaux sera doublée. Elle va passer à 600 millions d'euros. Le chef du gouvernement indique qu'elle permettra de développer la climatisation ou les solutions de rafraîchissement et de rénover les façades. Et puis c'est une autre conséquence des fortes chaleurs. 50 000 clients sont privés d'électricité selon Enedis. Le gestionnaire du réseau de distribution a déclenché hier la force d'intervention rapide électricité face à un risque d'incident élevé. Dans le reste de l'actualité, les pompiers ont arrêté leur recherche à Biarritz. Un bloc de falaise s'est effondré mercredi soir dans l'océan. Une personne est morte et un homme de 34 ans est toujours porté disparu. Les opérations devraient être reprises par les services de la ville. Les résultats de la campagne de dépistage de stupéfiants au sommet de l'État, ils ne seront pas rendus publics, selon l'entourage du Premier ministre. Et les personnes contrôlées positives seront invitées à quitter leurs fonctions. Et puis la Coupe du Monde de football et les Bleus visent la première place de leur groupe. Les Français disputent ce soir leur troisième match de la Coupe du Monde contre la Norvège. La dernière de la phase de poule. France-Norvège, c'est à 21h ce soir. Excellent début de journée à tous.

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1: Bonjour à toutes et à tous. Ce matin, le soleil brille, les températures oscillent entre 28 et 31 degrés. Nous sommes toujours en canicule. Cet après-midi, il fera encore très chaud. Les températures augmenteront même légèrement. Malgré tout, une légère brise soufflera sur tout le département. Je vous souhaite de passer une très belle journée à l'écoute des programmes de Radio Aviva.

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1: Bonjour à toutes et à tous. Ce vendredi 20 février, la préfecture de l'Hérault a dressé un bilan de la délinquance dans le département. Hausse d'interpellations dans le narcotrafic, sur les consommateurs notamment, toujours plus de saisies.
2: On a plusieurs cibles et le principe d'action, c'est d'être très déterminé, d'être en coordination avec les parquets, donc de bien coordonner action administrative, les pouvoirs de police du préfet ont été renforcés, et action judiciaire. C'est important pour avoir une réponse qui soit complète, à la fois administrative, sanction administrative, et ensuite une réponse pénale.
3: Votre action sur les trafiquants et sur les points de deal, elle se chiffre comment alors cette année?
2: On a une baisse des points de deal, donc sur la voie publique, donc des points de marché de trafic qui sont visibles. Donc ça, c'est important pour les concitoyens. On a une baisse de ces places. Et on a également des contrôles renforcés, inter-services, c'est-à-dire police, gendarmerie, mais aussi avec le renfort des douanes, de la direction de la protection des populations sur les aspects hygiène, sur l'inspection du travail aussi. Donc une action coordonnée, des renforcements de contrôle avec des saisies qui sont importantes. Donc les résultats sont importants, aussi bien en saisie administrative, sur les quantités de stupéfiants qui ont été saisies, et également des saisies d'avoirs criminels que les procureurs ont précisé tout à l'heure.
4: Il y a une stratégie de faire une pression sur les consommateurs, mais aussi de les sensibiliser?
2: Exactement. Une pression très forte, une pression constante. Notre principe, c'est nous sommes engagés dans un plan de bataille, nous agissons de façon très ferme et très déterminée, et il y a une constance de notre action. Vraiment, on est présent sur le terrain.
3: Et c'est important, le consommateur, de lui mettre la pression?
2: Oui, avec des amendes, des suspensions de permis. Là aussi, une action très volontariste sur un grand nombre de suspensions de permis de conduire lorsque l'usage des stupéfiants est éprouvé. On en a fait plus de 700 en 2025. Et aussi des amendes forfaitaires délictuelles, parce que là, c'est pas anodin. Il y a bien sûr la sanction financière, mais il y a aussi la prise d'identité.
4: Comment est-ce que vous arrivez à justement faire respecter les éloignements, les mesures d'éloignement du point de deal?
2: Eh bien, c'est par les nouvelles mesures administratives dont le préfet dispose depuis la loi de 2025. Donc, nous faisons des interdictions de paraître sur des points de deal avec, bien sûr, un périmètre très précis sous le contrôle du juge. Hein. Nous avons des recours qui ont été faits. Nos interdictions ont été confirmées. Et donc, ces interdictions, il y en a plus de 33 qui ont été prises en 2025 et nous continuerons sur 2026.
1: Il est aussi question de sécurité routière et publique. Écoutons Chantal Mochet, préfète de l'Hérault, au sujet des priorités à avoir pour l'année 2026 dans la lutte contre la délinquance.
2: Les priorités, c'est d'être constant dans l'action, constant sur le terrain, d'être très visible et d'être déterminé sur le renforcement des contrôles pour lutter contre toutes les formes de délinquance et aussi de la prévention, parce que la prévention est importante. Nous allons aussi renforcer les actions de prévention en matière de sécurité routière, parce que nous avons trop de morts sur la route. Donc évidemment des contrôles et des sanctions renforcées, mais une action de sensibilisation et de prévention.
4: Est-ce que vous constatez le danger grandissant justement du protoxyde d'azote sur les routes?
2: Bien sûr, et le ministre engage des discussions sur un projet de loi qui mettra ces sanctions plus fortes de consommation de protoxyde d'azote dans son texte de loi.
1: Après la mort du jeune militant d'extrême droite au milieu du mois de février 2026, la question de l'encadrement de manifestations politiques se pose de plus en plus.
2: Tous les rassemblements qui sont déclarés font l'objet d'un travail soutenu et de proximité avec les organisateurs et les services de police ou de gendarmerie. Donc notre objectif, service de l'État, c'est de protéger ces rassemblements déclarés. Et donc évidemment, on met tous les moyens nécessaires.
1: Toujours dans l'encadrement des manifestations, non autorisées cette fois-ci, la même semaine s'est déroulé le traditionnel carnaval des gueux. Pendant le défilé interdit par la préfecture, la cathédrale Saint-Pierre de Montpellier a été dégradée.
2: Vous savez que j'ai déposé plainte par rapport à ce qui s'est passé. Mais évidemment, quand ce n'est pas déclaré, c'est beaucoup plus difficile pour les services de police d'adapter le dispositif. Ce festival qui a 30 ans d'ancienneté a donné lieu à beaucoup de débordements, à des actions violentes, à des agressions par le passé. Donc évidemment, les policiers sont très vigilants et moi-même, je le suis. Donc il faut adapter en fonction de ce qui se passe.
4: Et comment alors ? Comment adapter ?
2: Par la présence des policiers. Ils étaient présents en nombre, mais aussi en dispositif dynamique, puisqu'ils ont été présents sur les différents groupes qui déambulaient dans la ville et ont fait le maximum pour travailler à ce que ça soit pacifique et qu'il n'y ait pas de d'agression et de victimes.
1: C'est la fin de cette émission. Bonne journée sur Radio Aviva.
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6: Et nous sommes le 26 juin aujourd'hui, nous fêtons les Anthelmes. Et en ce 26 juin, je pourrais vous parler en 1963 de la visite de John Fitzgerald Kennedy à Berlin, où il prononce sa fameuse phrase « Ich bin ein Berliner », ou du premier vol en 1936, du premier hélicoptère. J'aurais aussi pu vous parler de l'armée américaine qui arrive en France pendant la Première Guerre mondiale, ou encore d'Aimé Césaire, poète et homme politique antillais, qui naît en 1913. Mais le 26 juin 1836 meurt Claude-Joseph Rouget de Lisle, qui reste pour la postérité comme le créateur de la Marseillaise. Rouget de Lisle, né en 1760 à Lons-le-Saunier, dans la nuit du 25 au 26 avril 1792, à la suite de la déclaration de guerre du roi d'Autriche, il compose chez le maire de Strasbourg un morceau qu'il intitule « Chant de guerre pour l'armée du Rhin ». L'hymne est d'abord diffusé en Alsace avant d'être repris par de nombreux éditeurs parisiens. Entonné par les fédérés de Marseille qui participeront à l'insurrection des Tuileries le 10 août 1792, il se répand de bouche à oreille et la Marseillaise est déclarée chant national le 14 juillet 1795. Dépassé par le retentissement de son œuvre, Rouget de Lisle retourne à l'anonymat après la Révolution. Quant à la Marseillaise, si elle sera interdite sous l'Empire et la Restauration, elle sera remise à l'honneur lors de la Révolution de 1830. La Troisième République l'a choisie en 1879 comme hymne national. Malgré ses paroles guerrières décriées, son caractère d'hymne est réaffirmé dans l'article 2 des Constitutions de 46 et de 58. La citation du jour est signé du poète Aimé Césaire, né le 26 juin 1913. Une civilisation qui s'avère incapable de résoudre les problèmes que suscite son fonctionnement est une civilisation décadente.

0: Bélier, vous avez des projets plein la tête, mais ne vous précipitez pas sans jauger la situation dans sa globalité. Taureau, soyez vigilant et vous mettrez toutes les chances de votre côté pour que vos affaires se réalisent selon vos désirs. Gémeaux, vous avez les cartes en main, maintenant il faut les distribuer. Gardez vos atouts majeurs, ne les dévoilez pas pour le moment. Cancer, bonne forme, mais ne négligez pas votre santé pour autant en faisant des excès. Lion, trop de tension nerveuse nuit à vos activités, faites de la relaxation. Vierge, vous avez besoin de calme, de repos pour vous vider la tête de vos préoccupations professionnelles. Balance, vous êtes enclin à trouver un endroit isolé dans lequel vous ressourcez en compagnie de l'élu de votre cœur. Scorpion, ne laissez pas traîner les papiers administratifs que vous devez remplir. Sagittaire, ne soyez pas négligent. Remplissez vos obligations aujourd'hui même au lieu de les remettre à demain. Capricorne, un regain de nervosité est à prévoir. Faites des exercices de respiration pour vous décontracter. Verseau, Vénus entre dans votre 11e maison solaire. Acceptez toutes les propositions de sortie de vos complices. Poisson, Vénus vous invite à l'amour. Prenez le temps de vivre, de vous distraire en galante compagnie.
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2: de Jacques Prévert, Fête foraine. Heureux comme la truite remontant le torrent, heureux le cœur du monde sur son jet d'eau de sang, heureux de l'hymenaire hurlant dans la poussière de sa voix de citron. Un refrain populaire sans rime ni raison. Heureux les amoureux sur les montagnes russes. Heureuse la fille rousse sur son cheval blanc. Heureux le garçon brun qui l'attend en souriant. Heureux cet homme en deuil debout dans sa nacelle. Heureuse la grosse dame avec son cerf-volant. Heureux le vieil idiot qui fracasse la vaisselle. Heureux dans son carrosse un tout petit enfant.

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1: Bonjour à toutes et à tous. Ce matin, le soleil brille, les températures oscillent entre 28 et 31 degrés. Nous sommes toujours en canicule. Cet après-midi, il fera encore très chaud. Les températures augmenteront même légèrement. Malgré tout, une légère brise soufflera sur tout le département. Je vous souhaite de passer une très belle journée à l'écoute des programmes de Radio Aviva.
2: Si votre oreiller pouvait vous réveiller en cas d'incendie, tout de suite, votre chronique innovation. Imaginez, il est 3h du matin, un détecteur de fumée se déclenche dans votre logement. Pour la plupart d'entre nous, l'alarme suffit à nous réveiller. Mais pour une personne sourde ou malentendante, cette situation peut devenir extrêmement dangereuse. Et c'est justement le problème qu'ont voulu résoudre des chercheurs britanniques. Ils ont développé un oreiller vibrant, intelligent, capable d'alerter son utilisateur en cas de danger. Alors, comment ça marche? En réalité, il ne s'agit pas de l'oreiller lui-même, mais d'une housse qui se glisse autour d'un oreiller classique. À l'intérieur, on trouve 4 petits moteurs qui produisent des vibrations suffisamment puissantes pour réveiller la personne qui dort. Le système est connecté sans fil au détecteur de fumée, aux alarmes de la maison ou encore à un smartphone. Et selon l'alerte reçue, les vibrations peuvent être différentes. L'utilisateur sait donc s'il s'agit d'un incendie, d'une intrusion ou d'un autre signal important. Ce qui est intéressant, c'est que ce projet a été conçu avec des personnes sourdes. Les chercheurs ont pris en compte leurs besoins pour créer un dispositif à la fois discret, confortable et facile à utiliser au quotidien. Pour le moment, cet oreiller intelligent est encore au stade de prototype. Il a été présenté récemment lors d'une conférence scientifique à Barcelone. Mais cette innovation pourrait bien permettre à des millions de personnes de dormir un peu plus sereinement.

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1: Bonjour et bienvenue à la chronique des experts, l'escale Naturo. Aujourd'hui, j'avais choisi de vous parler du cycle de la femme. Ce fameux cycle qui revient chaque mois et qui nous rappelle effectivement que nous sommes un simple mammifère dans un écosystème global. Je voulais vous parler de ce cycle qui est bien comme le cycle des saisons qui défile, comme un arbre qui fleurit au printemps, qui explose l'été, qui flétrit à l'automne en perdant ses feuilles et qui l'hiver est tout nu. Et la première phase menstruelle me fait penser à cet hiver où l'arbre est sans feuilles et se recueille et cherche à produire de l'énergie. Effectivement, eh bien, cette première phase menstruelle me fait penser aussi à la nouvelle lune, cette nouvelle lune dans le cycle lunaire qui nous permet de prendre des décisions, de gagner en confiance et en clarté, car nous sommes fatigués, nous sommes bouleversés par nos émotions, nous avons besoin de repos et d'introspection, nous avons des douleurs et nous perdons du sang. Et bien cette période d'introspection nous permet de gagner en clarté effectivement et de prendre ces décisions. Alors pour soutenir cette perte de sang, moi je vous conseille et bien au niveau alimentaire d'aller chercher des nutriments qui vont vous permettre et bien de reconstituer votre capital en fer et en minéraux, et aller chercher des légumes verts à feuilles riches en fer comme les épinards, les brocolis, les choux, les haricots verts, les protéines végétales comme les lentilles ou les protéines animales si vous en consommez, les graines de courge, les vitamines C qui vont permettre de fixer le fer comme les oranges, les kiwis, les poivrons, et bien sûr les tisanes qui vont faciliter la circulation sanguine comme l'amamélis, le framboisier ou la vigne rouge, très important pour reconstituer ce capital en fer. La deuxième phase est la phase du printemps, celle de la nouvelle lune, la lune qui monte dans le ciel, qui va durer de 6 à 14 jours et qui va nous donner envie de sortir, d'avoir un nouvel entrain, d'être de bonne humeur, d'avoir confiance en soi, d'être dynamique et créative, motivée aussi, hein, pour aller de l'avant et vers les autres. Et ça, c'est important car nous allons avoir envie d'être, envie de créer, envie de rêver. On est vraiment dans cette nouvelle énergie comme celle du printemps, et les aliments qui vont correspondre à cette énergie seront les légumes, notamment les légumes verts, des protéines légères avec des viandes blanches par exemple, des céréales complètes ou semi-complètes qui vont nous apporter des fibres, des fruits riches en vitamines qui vont nous permettre eh bien, de gagner ce peps si je puis dire, et des graisses de bonne qualité pour effectivement eh bien, avoir des cellules qui se multiplient et qui sont tout à fait de bonne humeur et qui se reconstitue. La troisième phase est celle de l'été, celle où je m'engage, celle où je vais faire, celle où je suis productive. C'est une phase où je suis performante, avec des compétences plus, une mémoire, une concentration au top. Je suis charismatique, sociale, je suis pleine d'énergie et je suis irrésistible et inarrêtable. Vous l'avez compris, je suis dans la phase d'ovulation et bien sûr, j'ai une libido au taquet. Et effectivement, eh bien là, l'alimentation va être adaptée à cette phase. Notamment, je vais plutôt avoir une phase un petit peu enflammée puisque mes ovules sont en pleine ébullition et je vais favoriser par exemple des fruits rouges, par exemple des aliments anti-inflammatoires comme du gingembre ou du curcuma, des protéines maigres comme de la dinde, du poisson, du tofu et bien sûr des nutriments qui contiennent du zinc, du fer et du magnésium. Enfin, la dernière phase, la phase automnale, et cette phase eh bien, où la tempête est passée, c'est une phase prémenstruelle, l'énergie va commencer à baisser, je commence à être un petit peu plus calme, à vouloir me reposer, je commence à devenir irritable, et effectivement, là j'ai l'impression que je prends conscience, j'ai envie qu'on m'entende, je m'exprime, et je trie mes pensées. C'est une phase enchanteresse où effectivement je vais commencer à classifier, ranger et évidemment trier mes idées. C'est une phase où j'ai besoin de calme, de douceur, j'ai besoin d'avoir des aliments rassasiants et réconfortants, j'ai besoin de me nourrir en magnésium car je suis en perte d'énergie, en perte de croissance et je vais aller chercher cette énergie dans des aliments beaucoup plus riches pour justement me reconstituer un capital santé. J'espère que cette chronique vous a aidé à comprendre un petit peu et bien que notre cycle menstruel, le cycle de la femme, est relié aussi au cycle lunaire, au cycle des neurotransmetteurs et que tout est lié indéniablement dans un écosystème que j'espère en équilibre pour vous. On se retrouve bientôt pour une nouvelle chronique sur la radio Aviva. À bientôt.
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2: Bonjour à toutes et à tous et bienvenue dans votre agenda. Voici les événements et les sorties à venir. Lundi 29 juin, au musée de la Résistance et de la Déportation de Castelnau-le-Lez, débute une exposition intitulée « Les enfants de la Résistance ». À partir de planches de BD, le thème de la Résistance y est abordé de manière adaptée aux enfants. Les tarifs varient entre 5 et 6 euros. Mardi 30 juin, la compagnie de danse Meiraki vous invite à venir découvrir sa deuxième création au théâtre L'Odéon à Pérols. Au travers d'un récit dansé, ce spectacle explore le sujet de la réussite et questionne notre rapport à l'échec. La représentation d'1h45 débute à 20h. Les tarifs varient entre 15 et 20 euros. Toujours le 30 juin, l'association régionale Vivre son deuil Languedoc vous convie à un nouveau café deuil. De 17h à 19h, venez échanger vos expériences, discuter avec respect autour d'un café ou juste écouter en silence. Il s'agit en effet de se reconnaître dans la parole d'autres endeuillés, de sortir de son enfermement et de bénéficier d'un soutien. Alors, rendez-vous au café Le Dôme à Montpellier. Pour participer, il vous suffira de consommer une boisson. Pendant les vacances d'été, la Petite Académie de Montpellier propose aux enfants de 4 à 11 ans des activités multitechniques. Elles auront lieu du 29 juin au 3 juillet, de 14h à 17h, ainsi que du 6 au 12 juillet. Pour le tarif, comptez 40 euros. L'inscription est obligatoire sur le site lapetiteacademie.com/sud/Montpellier. Et pour finir, tous les mercredis ont lieu les estivales aux arènes du Crès. Venez y vivre une soirée d'été agréable et chaleureuse. Au programme, DJ set en plein air, pétanque entre amis, boissons rafraîchissantes et vins régionaux, le tout dans une ambiance festive. S'il faut réserver sa place, l'événement reste gratuit. Ainsi s'achève l'agenda des sorties de Radio Aviva. 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À bientôt sur Radio Aviva.

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1: Bonjour à tous. Vers un week-end compliqué dans les hôpitaux, conséquence de la canicule qui sévit en France, le gouvernement a activé le niveau 3 du plan Orsan qui porte la mobilisation du système de santé à son niveau le plus élevé. Une augmentation des passages aux urgences ainsi que des appels au SAMU a déjà été enregistrée en lien avec la canicule. Et face à cet afflux, les étudiants en médecine vont être autorisés et incités à rejoindre les centres d'appel du SAMU pour répondre aux patients. Et pour tenter de limiter les malaises à Paris, le préfet de police Patrice Faure a annoncé interdire la consommation d'alcool sur la voie publique dans la capitale à partir de midi. La vente d'alcool est également prohibée dès 18h. En attendant, 61 départements sont toujours en vigilance rouge canicule, mais 11 départements de l'ouest et du sud-ouest sont passés de l'alerte maximale à l'orange. Et d'ici demain, 13 autres devraient être rétrogradés également en orange. Et c'est dans ces conditions que débutent les épreuves du brevet ce matin. Les 853 874 candidats commencent avec l'épreuve de français. Des aménagements sont mis en place. Les collégiens pourront ainsi bénéficier de deux pauses de 15 minutes chacune durant l'épreuve afin de s'aérer et de se rafraîchir. Dans le reste de l'actualité, le plan d'évacuation du détroit d'Ormuz suspendu, en cause une attaque dans le golfe d'Oman. Selon l'agence de sécurité maritime britannique, un cargo a été touché à tribord par un projectile non identifié. L'incident survient après plus d'une semaine de relative accalmie sur ce passage stratégique et point de contentieux majeur dans les négociations irano-américaines. Stéphane Plaza a jugé en appel aujourd'hui. L'agent immobilier et ex-animateur de télévision est accusé de violence conjugale par deux de ses ex-compagnes. Il avait été condamné en février 2025 à un an de prison avec sursis. Et puis la Coupe du monde de football et la première place de leur groupe dans le viseur des Français. Les Bleus disputent ce soir leur troisième match contre la Norvège. France-Norvège, c'est à suivre à partir de 21h. Excellent début de matinée à tous.
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2: Bonjour à toutes et à tous. Ce matin, le soleil brille, les températures oscillent entre 28 et 31 degrés. Nous sommes toujours en canicule. Cet après-midi, il fera encore très chaud. Les températures augmenteront même légèrement. Malgré tout, une légère brise soufflera sur tout le département. Je vous souhaite de passer une très belle journée à l'écoute des programmes de Radio Aviva.
0: Sur votre plateau télé ce soir, les Bleus finissent leur poule, une icône de la chanson et un girls band. Du foot sur M6, la Coupe du Monde avec France-Norvège. La phase de poule se termine pour les Bleus avec ce troisième match contre les Norvégiens. Une équipe de Norvège menée par Erling Haaland, attaquant star de Manchester City. Les hommes de Didier Deschamps devront se méfier de ce joueur hors norme. Sylvie Vartan, vous et moi sur France 3, documentaire. Sylvie Vartan se livre sans détour. Enfant bulgare contrainte à l'exil, elle devient une figure majeure en France. 64 ans de carrière, près de 50 albums, 40 millions de disques vendus. La chanteuse revient aussi sur sa vie privée et sa rencontre avec Johnny Hallyday.
3: C'était pas un coup de foudre. Je le trouvais très beau quand même. Un peu jeune, mais bon, attrayant. Et pas tellement foufou, quoi, comme on pouvait le décrire. Au contraire, il était très réservé.
0: Spice Girls, 30 ans de rumeurs, secrets et scandales sur TMC, documentaire. Il y a 30 ans, les Spice Girls débarquaient sur le devant de la scène. Les chanteuses anglaises se sont immédiatement imposées comme des stars mondiales grâce à leur premier tube, Wannabe, phénomène marketing et symbole d'une nouvelle génération.

France-Norvège sur M6, Sylvie Vartan, vous et moi sur France 3, et Spice Girls, 30 ans de rumeurs, secrets, scandales sur TMC. Très belle soirée télé à tous.

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1: Bonjour à toutes, bonjour à tous. On va rencontrer aujourd'hui deux personnes. Alors, il y a un éditeur et il y a quelqu'un qui écrit, un écrivain. Cet éditeur s'appelle Monsieur Jean-Charles Domins. Bonjour Monsieur Domins.
2: Bonjour Monsieur.
1: Et l'écrivain, c'est Rémi Cabriac. Bonjour Monsieur Cabriac.
3: Bonjour.
1: Monsieur Domins, vous êtes éditeur, je crois, du côté de Pézenas.
2: Absolument.
1: À Pézen,
2: oui.
1: Comme disait mon oncle. À Pézenas. Et Rémi Cabriac, vous êtes professeur des facultés, faculté de droit et des sciences politiques à Montpellier, toujours en activité.
3: Oui, tout à fait, toujours en activité.
1: Donc beaucoup de personnes qui nous écoutent aujourd'hui sur Radio Aviva vont vous reconnaître. Et vont avoir le plaisir de dire, tiens, mon professeur écrit des bouquins, je ne savions pas.
3: Oui, c'est possible, parce que j'ai des gros publics étudiants, et depuis quelques années, ça finit par faire un nombre d'étudiants impressionnants.
1: Monsieur Cabriac, vous avez écrit, donc, et on va travailler dessus aujourd'hui, donc, moi, Emmanuel Laurens. Alors, pour ceux qui écoutent la radio, Laurens, on va de suite, ça fait Agde, le château Laurens. Et ce château Laurens, qui est toujours, on peut le visiter, qui est beau, qui est à côté de la gare, à côté de l'Hérault, je crois, à la sortie de Agde, il a été réalisé par Emmanuel Laurens, vous allez nous en parler, qui était un héritier, esthète, bâtisseur, voyageur. Il avait beaucoup de sous, il a visité le monde, c'était un dandy flamboyant peut-être, on n'en est pas sûr. Quoi qu'il en soit, cette espèce de Gatsby le Magnifique ou de Facteur Cheval, il a laissé une œuvre aujourd'hui. Alors, expliquez-nous, donc, Rémi Cabriac, vous qui avez déjà écrit 6 romans, pourquoi vous vous êtes arrêté et vous avez travaillé sur Emmanuel Laurens?
3: Tout simplement parce que j'ai visité le château. Il faut remercier tous ceux qui ont participé à la rénovation de ce château. C'est magnifique. Et ceux qui ne l'ont pas encore vu doivent aller le visiter. Et j'ai trouvé que la personnalité d'Emmanuel Laurens, c'était une personnalité de roman, méritait un roman. Il y a pas mal d'éléments historiques. On retrouve toute la trame de son histoire qui sont fondées sur des faits réels. Mais je voulais pas faire une véritable biographie. Je voulais faire un roman. Ça me laissait une souveraine liberté pour pouvoir imaginer des choses qui me semblaient bien correspondre au personnage. Par exemple, une rencontre qui aurait été possible, mais qui n'a pas eu lieu, avec Pierre Loti, qui était aussi un voyageur, un passionné d'Orient, un collectionneur, et qui avait pas mal de points communs avec Emmanuel Laurens.
1: Alors bon, il n'avait pas gagné au loto, je pense que ça n'existait pas trop au début du XXe siècle. Alors, votre éditeur, Jean-Charles Domins, vous, justement, pourquoi s'intéresser cette œuvre et à ce qui s'est passé, enfin, ce qui a été construit à Agde et qu'on peut toujours voir? Est-ce que c'est parce que vous êtes voisin à Pézenas?
2: Alors, il y a de multiples raisons. Effectivement, on est voisins. En même temps, c'est du patrimoine qu'on essaie de défendre aussi, même si le catalogue est un catalogue généraliste dans lequel on publie des romans, des essais, de la poésie. Mais c'est vrai que le patrimoine est une part importante aussi de ce catalogue. Voilà. Méditerranéen, parce que c'est vrai que mon origine est languedocienne, mais a été ouvert sur la Méditerranée grâce à la rencontre avec Edmond Charlot, qui a été premier éditeur de Camus, qui était venu s'installer à Pézenas.
1: Rémi Cabriac, les gens qui vous rencontrent depuis ce démarrage de la Comédie du Livre, quand ils voient le titre « Moi, Emmanuel Laurens » et qu'ils voient la photo du château, qu'est-ce qu'il y a comme réflexion? Je sais pas, qu'est-ce qu'ils vous disent? Tiens, je connais, ou on l'a déjà visité, tiens, ça m'intéresse. C'est de la curiosité?
3: Oui, alors il y a de la curiosité, il y a effectivement les deux sortes de publics. Il y a des gens qui ont déjà visité le château et qui m'ont dit « Ah, mais moi aussi, j'étais intéressé par la personnalité de celui qui l'a fait bâtir, c'est tellement étrange, mystérieux ce château. » Et il y a l'inverse, des gens qui sont attirés un peu par hasard, par la couverture, qui n'ont jamais visité le château et qui disent « Ah, mais c'est quand même intéressant, j'irai visiter le château, mais je vais découvrir le personnage » et qui achètent le livre.
1: Alors cet Emmanuel Laurens, là, ce sulfureux esthète, en définitive, il construit ce château à Agde, au bord de l'Hérault, il met tout son pognon, tout son fric, comme on peut dire aujourd'hui, dans le château. Et puis, il finit ruiné. Mais pourquoi il n'en a pas gardé un petit peu pour vivre dans son château?
3: Alors ça, c'est ce qu'on aurait pu imaginer rationnellement, mais justement, c'est ce qui fait un peu son charme. C'est un flambeur et pas un pingre rationaliste.
1: Et est-ce qu'il a laissé des héritiers, par exemple, qui aujourd'hui s'occupent du château, ou plus du tout, le château a été vendu ?
3: Non, il n'avait pas d'enfant avec son épouse, la cantatrice Bio, et du coup, le château a été vendu, il est resté longtemps abandonné, et heureusement, il a été rénové et ouvert au public pour le plus grand plaisir des visiteurs.
1: Alors, pour finir, vous avez amené un gros livre aussi qui est magnifique et qui est sur Edmond Charlot, c'est ça ? Et donc là, il est édité aussi par Domens, les éditions Domens, Monsieur Domens ?
2: Tout à fait, ce catalogue a été édité à l'occasion du centenaire d'Edmond Charlot, pour lequel on avait pu faire inscrire son centenaire à la liste des commémorations nationales. Et c'est vrai qu'on est frappé par la qualité et le nombre d'ouvrages que Charlot a publiés. Pendant la guerre, il a été l'éditeur des premiers Camus, des premiers Robles, des premiers Jules Roy. Mais pendant la guerre, c'était un éditeur résistant qui a édité Kessel, Kessler, Gide, Bernanos, les premiers Lorca, Moravia. Il a édité Le silence de la mer. Voilà, ça a été quelqu'un de très important et qui a beaucoup compté dans l'édition contemporaine.
1: Alors ça, c'est pour les éditions Domens. On revient et on termine par vous, Rémy Cabriac. Vous avez écrit pléthore de romans, de nouvelles peut-être. Et globalement, ces idées, les idées d'un écrivain, alors c'est le soir, quand on est au calme, ou c'est dans le brouhaha, ou c'est dans la nature.
3: Alors chacun a sa propre méthode, ses propres goûts. Moi d'abord, il me faut une idée qui me donne un déclic, une envie d'écrire. Et donc pour Emmanuel Laurin, ça a été, comme je l'ai dit, en visitant le château. Ensuite, pendant l'année universitaire, je suis pris par mon métier que j'aime beaucoup. Donc l'idée, elle chemine. Et la partie rédaction, c'est surtout pendant l'été, quand les cours sont terminés et que j'ai plus de temps.
1: On va vous laisser tranquille. Comme ça, vous allez pouvoir signer plein de livres aujourd'hui à la Comédie du Livre. Et puis peut-être repérer une idée, il fait beau, peut-être votre éditeur va vous souffler, Monsieur Domens, peut-être une idée, tiens, si tu écrivais sur tel ou tel. En tous les cas, merci à tous les deux d'être venus parler au micro de Radio Aviva. On vous souhaite un bon salon Comédie du Livre, et puis on espère que les éditions Domens et vous, Rémy Cabriac, ben, vous fassiez beaucoup de ventes, beaucoup de succès, puis beaucoup de plaisir à écrire, à vivre et à faire passer cette passion à tout le monde. Monsieur Cabriac,
3: merci beaucoup pour cet accueil.
1: Et vous, Monsieur Domens ?
2: Merci beaucoup aussi. Voilà, et vous pouvez nous retrouver sur la Comédie ou dans les librairies, bien sûr.
1: Domens, c'est Domens. Merci à tous. Au revoir, messieurs.
3: Au revoir, merci.
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Bélier, vous avez des projets plein la tête, mais ne vous précipitez pas sans jauger la situation dans sa globalité. Taureau, soyez vigilant et vous mettrez toutes les chances de votre côté pour que vos affaires se réalisent selon vos désirs. Gémeaux, vous avez les cartes en main, maintenant il faut les distribuer. Gardez vos atouts majeurs, ne les dévoilez pas pour le moment. Cancer, bonne forme, mais ne négligez pas votre santé pour autant en faisant des excès. Lion, trop de tension nerveuse nuit à vos activités, faites de la relaxation. Vierge, vous avez besoin de calme, de repos pour vous vider la tête de vos préoccupations professionnelles. Balance, vous êtes enclin à trouver un endroit isolé dans lequel vous ressourcez en compagnie de l'élu de votre cœur. Scorpion, ne laissez pas traîner les papiers administratifs que vous devez remplir. Sagittaire, ne soyez pas négligent. Remplissez vos obligations aujourd'hui même au lieu de les remettre à demain. Capricorne, un regain de nervosité est à prévoir. Faites des exercices de respiration pour vous décontracter. Verseau, Vénus entre dans votre 11e maison solaire. Acceptez toutes les propositions de sortie de vos complices. Poisson, Vénus vous invite à l'amour. Prenez le temps de vivre, de vous distraire en galante compagnie.

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C'est un tremblement de terre dans le monde des télécoms. SFR est sur le point d'être racheté. La France s'apprête à perdre un opérateur téléphonique. Après de longues négociations, Bouygues Telecom, Orange et Free ont signé un protocole d'accord pour racheter SFR plus de 20 milliards d'euros, annonçant une refonte du marché français des télécoms. Alors concrètement, comment cela va se passer? Les trois opérateurs vont se partager les plus de 25 millions d'abonnés de SFR. C'est Bouygues Telecom qui fait l'acquisition du plus grand nombre de parts devant Free et Orange. Des abonnés qui vont donc être contraints et forcé de changer d'opérateur. Pour autant, pas de bouleversement, leur numéro restera le même. Et qu'en est-il du plus important? Le prix des forfaits, eh bien, il devrait légèrement augmenter. Une hausse liée à la recomposition du marché, avec un acteur en moins, une première depuis 2012, et l'arrivée de Free qui avait cassé les prix. D'ailleurs, à l'heure actuelle, la France propose les forfaits parmi les moins chers d'Europe. En cas de changement de tarif, les abonnés SFR auront le droit de résilier sans frais. À noter, et c'est important, que pour l'instant, rien n'est fait. La signature définitive de l'accord de rachat est prévue d'ici la fin de l'année, mais ce projet est aussi soumis à validation de l'autorité de la concurrence, ce qui pourrait encore prendre de longs mois. À ce stade, il n'y a donc aucune certitude que cette opération soit réalisée, précisent les groupes impliqués.

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1: Bonjour à toutes et à tous. Ce matin, le soleil brille. Les températures oscillent autour des 30 degrés. Nous sommes en canicule. Cet après-midi, il fera toujours très chaud. Les températures augmenteront légèrement. On signale des bourrasques du côté de Bédarieux et Béziers. Passez une très belle journée à l'écoute des programmes de Radio Aviva.

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1: Bonjour et bienvenue dans les rendez-vous de l'emploi. Comme tous les jours, je vous propose 3 offres d'emploi accessibles sur le site France Travail. La première offre est un poste de vendeur-vendeuse en boulangerie-pâtisserie. Pour ce CDI de 35 heures, vous serez en charge d'accueillir avec enthousiasme les clients, de la mise en rayon des produits fabriqués et de la préparation des sandwichs. Vous devez avoir l'esprit d'équipe et faire preuve de réactivité. Débutant accepté. Le numéro de l'offre 207ZFBX. La deuxième proposition est un poste de secrétaire médico-social à Montpellier. Pour ce CDI de 35 heures, vos missions. Vous serez en charge de l'accueil physique et téléphonique, ainsi que de créer les dossiers administratifs. Les débutants sont acceptés. Il est demandé de faire preuve d'adaptation, de curiosité et d'être à l'écoute. Le numéro de l'offre, 207YPLB. La troisième offre est un poste d'assistant administratif, assistante administrative à Montpellier. Pour ce CDI de 39 heures, vous serez chargé de la gestion administrative, du suivi des relations clients-fournisseurs et de programmer les campagnes de relance. 6 mois d'expérience souhaitée. Pour ce poste, il faut faire preuve de rigueur et de précision. Le numéro de l'offre, 207WHKX. Voilà, c'est tout pour ces rendez-vous de l'emploi. Je vous souhaite du courage dans vos recherches. À bientôt sur Radio Aviva.
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1: Bonjour à toutes et à tous et bienvenue dans votre agenda. Voici les événements et les sorties à venir. Lundi 29 juin, au musée de la Résistance et de la Déportation de Castelnau-le-Lez, débute une exposition intitulée « Les enfants de la Résistance ». À partir de planches de BD, le thème de la Résistance y est abordé de manière adaptée aux enfants. Les tarifs varient entre 5 et 6 euros. Mardi 30 juin, la compagnie de danse Meiraki vous invite à venir découvrir sa deuxième création au théâtre L'Odéon à Pérols. Au travers d'un récit dansé, ce spectacle explore le sujet de la réussite et questionne notre rapport à l'échec. La représentation d'une heure 45 débute à 20h. Les tarifs varient entre 15 et 20 euros. Toujours le 30 juin, l'association régionale Vivre son deuil Languedoc vous convie à un nouveau café deuil. De 17h à 19h, venez échanger vos expériences, discuter avec respect autour d'un café ou juste écouter en silence. Il s'agit en effet de se reconnaître dans la parole d'autres endeuillés, de sortir de son enfermement et de bénéficier d'un soutien. Alors, rendez-vous au café Le Dôme à Montpellier. Pour participer, il vous suffira de consommer une boisson. Pendant les vacances d'été, la Petite Académie de Montpellier propose aux enfants de 4 à 11 ans des activités multitechniques. Elles auront lieu du 29 juin au 3 juillet, de 14h à 17h, ainsi que du 6 au 12 juillet. Pour le tarif, comptez 40 euros. L'inscription est obligatoire sur le site lapetiteacademie.com/sud/Montpellier. Et pour finir, tous les mercredis, ont lieu les estivales aux arènes du Crès. Venez y vivre une soirée d'été agréable et chaleureuse. Au programme, DJ set en plein air, pétanque entre amis, boissons rafraîchissantes et vins régionaux, le tout dans une ambiance festive. S'il faut réserver sa place, l'événement reste gratuit. Ainsi s'achève l'agenda des sorties de Radio Aviva. Nous vous rappelons que les auditeurs membres du Club Aviva peuvent recevoir les informations concernant les invitations disponibles pour les spectacles de nos partenaires. À bientôt sur Radio Aviva.
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0: pour répondre aux patients. Et pour tenter de limiter les malaises à Paris, le préfet de police Patrice Faure a annoncé interdire la consommation d'alcool sur la voie publique dans la capitale à partir de midi. La vente d'alcool est également prohibée dès 18h. En attendant, 61 départements sont toujours en vigilance rouge canicule, mais 11 départements de l'ouest et du sud-ouest sont passés de l'alerte maximale à l'orange. Et d'ici demain, 13 autres devraient être rétrogradés également en orange. Et c'est dans ces conditions que débutent les épreuves du brevet ce matin. Les 853 874 candidats commencent avec l'épreuve de français. Des aménagements sont mis en place. Les collégiens pourront ainsi bénéficier de deux pauses de 15 minutes chacune durant l'épreuve afin de s'aérer et de se rafraîchir. Dans le reste de l'actualité, le plan d'évacuation du détroit d'Ormuz suspendu, en cause une attaque dans le golfe d'Oman. Selon l'agence de sécurité maritime britannique, un cargo a été touché à tribord par un projectile non identifié. L'incident survient après plus d'une semaine de relative accalmie sur ce passage stratégique et point de contentieux majeur dans les négociations irano-américaines. Stéphane Plaza a jugé en appel aujourd'hui. L'agent immobilier et ex-animateur de télévision est accusé de violence conjugale par deux de ses ex-compagnes. Il avait été condamné en février 2025 à un an de prison avec sursis. Et puis la Coupe du monde de football et la première place de leur groupe dans le viseur des Français. Les Bleus disputent ce soir leur troisième match contre la Norvège. France-Norvège, c'est à suivre à partir de 21h. Excellent début de matinée à tous.
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2: Bonjour à toutes et à tous. Ce matin, le soleil brille, les températures oscillent entre 28 et 31 degrés. Nous sommes toujours en canicule. Cet après-midi, il fera encore très chaud. Les températures augmenteront même légèrement. Malgré tout, une légère brise soufflera sur tout le département. Je vous souhaite de passer une très belle journée à l'écoute des programmes de Radio Aviva.
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0: Une étrange disparition dans un cadre de rêve, c'est le point de départ de la série du jour. Un hôtel de luxe, des palmiers et une disparition qui vient tout gâcher. Voilà les ingrédients que l'on retrouve dans Oasis, la nouvelle série espagnole de Netflix. L'histoire se passe sur l'île de Tenerife, alors qu'une jeunesse dorée s'offre de superbes vacances dans un établissement paradisiaque. Une tranquillité qui vole en éclats après la disparition d'une employée.
1: Nous vous avons réunis ici parce qu'on nous a signalé qu'une employée de l'hôtel avait disparu dans la nuit. Personne n'est autorisé à entrer ou à sortir du resort durant les prochaines heures.
2: T'en penses quoi, lui?
3: Tu sais bien que je me méfie de tout le monde.
2: Pour moi, c'est juste un gosse de riche.
4: Tu te souviens de quoi?
2: C'est dingue, je me souviendrai.
0: Évidemment, après cette disparition, les vacances sont gâchées pour notre bande de jeunes qui va se retrouver impliquée dans l'enquête alors que tout le monde a des secrets à cacher et tout le monde est donc suspect. L'ambiance fait penser à Elite, une autre série espagnole qui mettait en scène des jeunes issus des beaux quartiers. On retrouve les mêmes ingrédients entre trahison, jalousie, secrets et histoire d'amour. Une série qui plaira avant tout aux adolescents et aux jeunes adultes.
5: Est-ce qu'on sait combien il y a de clients à l'hôtel aujourd'hui?
2: 207.
5: N'importe qui peut être impliqué, du coup.
2: Et encore, on compte pas les employés de l'hôtel. Célia a vu quelque chose qui a pas plu à Pablo le soir où elle a disparu. On a tous des choses à cacher.
0: Oasis sur Netflix.

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1: Bonjour et bienvenue sur Radio Aviva, le 88FM, disponible en DAB+, et sur le site www.radio-aviva.com. Dans cette émission, nous retrouvons aujourd'hui Sylvie Chanvoux. Bonjour Sylvie.
2: Bonjour.
1: Vous êtes directrice régionale de la Fondation pour le logement des défavorisés, qui a été fondée en 1987 et qui est reconnue d'utilité publique depuis 1992. Alors parlez-nous un petit peu des actions, justement, depuis plus de 30 ans de la Fondation.
2: Oui, donc depuis plus de 30 ans, la Fondation lutte contre toutes les formes de mal logement. Quand on dit qu'on lutte contre toutes les formes de mal logement, c'est avant tout de lutter pour que chacun puisse avoir un toit et un toit qui soit digne. Donc à la fois la Fondation, elle va aller soutenir des actions qui sont menées par des associations, des collectifs, pour permettre à des gens qui aujourd'hui ont des problématiques autour du logement. Et la lutte contre le mal logement, pour nous, c'est elle va de la rue au logement. C'est-à-dire que la question de la lutte contre le sans-abrisme et aussi de la lutte contre l'habitat indigne.
1: Alors, en 30 ans, il y a 1 960 000 personnes et plus, d'ailleurs, qui ont été aidées par la Fondation. La devise, c'est soutenir, accompagner, défendre. Donc, votre objectif, c'est que tout le monde ait un toit, c'est ça?
2: L'objectif, c'est que tout le monde ait un toit qui lui permette de vivre de façon digne et de façon durable, surtout. Chacun puisse avoir un logement à soi.
1: Et donc, en Occitanie, depuis quand elle est installée, justement, cette fondation?
2: Oui. Alors la Fondation, elle est installée depuis très longtemps, mais l'agence en tant que telle, c'est-à-dire qu'en Occitanie, on a une agence de la Fondation pour le logement qui est installée depuis 2014.
1: Et donc, dans les colonnes de Midi Libre en 2024, vous disiez, nous sommes dans une situation de très forte tension. Est-ce que vous pourriez justement nous parler de ces problèmes de logement actuels?
2: Oui, alors en Occitanie, on a, mais comme dans beaucoup d'autres régions, mais c'est encore plus fort dans notre région, on a passé en 2024 le seuil de 200 000 demandeurs de logements sociaux. Et quand on dit 200 000 demandeurs de logements sociaux, on parle des personnes qui, au 31 décembre 2024, avaient un dossier actif de demande de logement dans le parc social. Donc, ça ne tient pas compte, évidemment, de toutes les personnes qui n'ont pas fait la démarche et qui sont trop éloignées de cette démarche de demande de logement. Donc, ça ne tient pas compte d'un certain nombre de personnes qui sont dites invisibles et qui, aujourd'hui, sont sans abri, à la rue, dans de l'habitat informel. Voilà. Donc, 200 000 demandeurs de logements sociaux, le chiffre des attributions pour la même année, donc pour pouvoir comparer, hein, le chiffre des attributions, on est autour de 33 000 attributions, ce qui évidemment est peu. On a un delta qui est énorme et un besoin très fort de produire du logement social.
1: Et donc aujourd'hui, dans l'Occitanie, qu'est-ce que vous mettez en place justement pour lutter contre ces problèmes de logement et également pour que les personnes invisibles aient également droit à un logement?
2: Oui, alors la Fondation, elle intervient évidemment, alors jamais en direct, c'est-à-dire que ce n'est pas nous qui accompagnons directement les ménages, mais on intervient, ce qu'on appelle nous, en soutien aux actions, donc en soutien à des actions d'associations ou de collectifs, comme je le disais au départ. Donc par exemple, la Fondation va soutenir des projets alors de production de logements par le biais notamment de la création de pensions de famille, ou de résidences accueil, ou de résidences sociales. Donc ça permet donc du coup d'apporter un soutien financier notamment, mais pas que, qui permet aussi d'aller développer des projets qui ont un projet social peut-être porteur pour les personnes concernées. La Fondation va aussi intervenir dans un programme qu'on appelle SOS Toddy, qui est un programme qui permet d'accompagner des propriétaires occupant leur propre logement, qui sont des propriétaires très modestes et qui ne pourraient pas, sans notre aide, réhabiliter leur logement et vivre dans des conditions dignes. Donc c'est un des programmes de la Fondation, donc produire du logement, aider des propriétaires très modestes à réhabiliter leur logement, mais c'est aussi soutenir des projets d'association dans l'accompagnement au droit lié à l'habitat pour permettre à des personnes qui vivent dans du logement indigne ou qui n'arrivent pas à accéder à du logement de faire valoir leurs droits, de les accompagner dans d'abord la reconnaissance de leurs droits et le faire valoir.
1: Et justement, vous évoquiez le fait de réhabiliter des logements. Qu'est-ce que met en place la Fondation pour le logement des défavorisés, justement pour soutenir cette réhabilitation des logements?
2: Alors, on intervient à plusieurs titres. Je le disais, on peut intervenir sur la production de logements type pension de famille ou résidence accueil. Et là, on travaille avec des bailleurs, avec des associations qui sont gestionnaires et porteurs de ces projets. Par contre, on peut aussi intervenir sur ce qu'on appelle de la maîtrise d'ouvrage d'insertion pour aller vers des propriétaires, soit privés, soit des collectivités, qui ont des biens qui sont prêts à mettre à disposition pour les réhabiliter, pour faire du logement social. Et là, on peut cofinancer cette production de logement social.
1: On va évoquer un petit peu l'actualité. Il y a des fortes chaleurs, la canicule même.
2: Oui.
1: Comment, justement, on lutte pour ces personnes défavorisées qui n'ont pas forcément de logement? Comment on lutte, justement, par rapport à cette canicule et ce moment de chaleur?
2: Alors, la première chose, déjà, c'est que la Fondation vient de publier une étude en début de semaine sur les bouilloires thermiques. Vous savez que aujourd'hui, quand on parle de précarité énergétique, souvent on parle de l'hiver, le froid, les logements qui sont pas isolés, mal isolés. Donc la Fondation a mené un travail sur ce sujet des bouilloires thermiques et des personnes qui, puisque les personnes qui subissent le plus le froid mais aussi le chaud dans leur appartement, c'est souvent les personnes les plus précaires qui vivent dans du logement le plus mal adapté ou qui vivent dans des quartiers politiques de la ville, dans des grands immeubles où c'est très bétonné. Donc l'action de la Fondation et l'étude que la Fondation a menée sur ce sujet-là a permis de déposer un projet de loi qui devrait être étudié en septembre pour que soit intégrée dans cette notion de précarité énergétique la précarité aussi autour de la chaleur dans les logements en été, qui fait que des personnes vivent très mal, se rendent malades parce que vivent dans des logements où on ne peut pas réguler. Après, il y a la question, comme vous me dites, des personnes qui sont à la rue, et des personnes qui sont à la rue et sans abri. Donc, du coup, là, on est sur une autre... la Fondation anime un réseau de boutiques solidarité. Les boutiques solidarité, c'est l'équivalent des accueils de jour, en fait, qui permettent à des personnes qui sont à la rue de venir un moment se réfugier dans des lieux la journée pour être accompagnées et pouvoir bénéficier d'un temps de répit et être entendues. Donc, on soutient ces projets aussi d'accueil de jour qui permettent à des personnes qui seraient à la rue de ne pas subir cette chaleur et de pouvoir avoir un lieu de répit pour se poser.
1: Alors rapidement, on va évoquer une dernière chose. C'est à la moitié de l'année 2025. Quel bilan vous tirez justement de ce début d'année?
2: Alors, on est en milieu d'année, vous l'avez dit, donc on n'a pas de chiffres très clairs aujourd'hui, mais ce qu'on sait, c'est que ce que je disais en début d'interview, c'est que on n'a pas de logement social, on en manque cruellement. Alors je parle de l'Occitanie notamment, mais je crois que ça peut s'entendre sur tout le territoire. Donc on manque cruellement de logement social. 2025 sera une année qui sera encore plus mauvaise que l'année 2024. Il y a encore moins d'attributions. On vient d'entendre que peut-être on aurait un gel des financements 2025 sur la production de logement social. Donc le peu qui pouvait être produit ne le sera peut-être pas. Donc c'est une année. Et puis on a d'autres annonces du gouvernement qui sont quand même pas très rassurantes pour les personnes qui aujourd'hui sont en difficulté pour se loger.
1: Eh bien, merci beaucoup Sylvie Chambou d'être venue répondre à nos questions. Donc, on le rappelle, la Fondation pour le logement défavorisé a été créée il y a plus de 30 ans aujourd'hui et continue de soutenir les personnes qui n'ont pas de logement ou vivent dans des conditions précaires. Merci à vous.
2: Merci, merci beaucoup.
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1: Bonjour à toutes et à tous. Ce matin, le soleil brille, les températures oscillent entre 28 et 31 degrés. Nous sommes toujours en canicule. Cet après-midi, il fera encore très chaud. Les températures augmenteront même légèrement. Malgré tout, une légère brise soufflera sur tout le département. Je vous souhaite de passer une très belle journée à l'écoute des programmes de Radio Aviva.
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3: Pierre Achour, bonjour.
4: Bonjour.
3: Vous êtes à la Comédie du Livre à Montpellier, une Comédie du Livre 2026 avec énormément de monde et de stands. Et vous êtes là pour les éditions du Levant que nos auditeurs commencent à bien connaître. Pierre Esch Ardour, qu'est-ce que vous présentez comme ouvrage ?
4: Alors cette année, les éditions Levant donc, ont publié Contre-champ, qui sont des poèmes complices rédigés à deux mains avec le poète israélien Roni Somek et Michel Ekarelial, donc le directeur éditorial des éditions Le Vent. Ce recueil est décoré de dessins de Roni Somek et c'est un recueil de poésie presque enfantine, puisqu'elle est en rapport avec tous ces contes que nous avons appris enfant lorsque le petit prince, la petite sirène, le chaboté,
3: les grands classiques,
4: le Gulliver, ouais. Sherlock Holmes, enfin bon, Samson et Dalila. Voilà. Et donc, c'est un recueil qui est destiné donc aux adultes, mais également aux enfants. C'est la première fois que Le Vent, c'est organisé pour présenter ce recueil au format bizarre, puisqu'il n'est pas conventionnel chez Le Vent, mais qui est très touchant et
3: très agréable,
4: et très joli à voir.
3: C'est joli, très joli. C'est très qualitatif. Le papier est
4: toutes les calligraphies sont de Roni, et donc ouais. C'est vraiment très beau.
3: Très joli.
4: Et donc, le deuxième recueil qui est paru en janvier 2026, celui-ci, donc, c'est le troisième recueil de ma trilogie, donc, qu'a publié Le Vent avec le soutien de SOS, de 7 Aglopole Méditerranée. Alors, je dois dire quand même que le premier recueil, que j'ai évoqué, Contre-champ, donc a reçu le soutien donc de la ville de Montpellier et de la région Occitanie. Quant à ce troisième recueil donc de ma trilogie, qui est titré Éthéré Hypogée, lui, comme les deux précédents, donc a été financé par cette Aglopole Méditerranée.
3: À cause notamment du festival Voix Vive de Poésie.
4: Voilà, voilà. En raison de ce festival et en raison aussi du fait que bon, je suis résident sétois et que je suis allé solliciter pour Le Vent donc les autorités locales qui ont accepté durant 3 années, donc janvier 2024, janvier 2025 et janvier 2026, d'aider Le Vent pour cette publication de cette trilogie.
3: Très bien, donc Pierre Chardour, les prochaines publications, vous avez des projets, je suis sûre.
4: Oui, nous avons deux beaux projets. Donc le premier qui va déboucher donc, pour Les Voix Vives 2026, donc en juillet de cette année, sera un recueil d'un poète turc donc, qui s'appelle Mehmet Bargis, qui est une relation donc, d'une personne qui a quitté son pays maintenant, voici 40 ans, et qui, lorsqu'il écrit, pense en turc et écrit en français, et il me dit: Pierre, je suis bègue, je suis devenu bègue et je n'arrive plus à écrire en turc.
3: Donc,
4: en plus, dans ce recueil, il écrit tout un passage dédié à sa maman, qui n'a jamais parlé un traître mot de français. Oui, oui. Il me dit, je lui ai écrit en français. Donc, cet ouvrage sera décoré également par une artiste turque qui vit à Montpellier, dont je ne me souviens plus le nom, qui est un nom assez complexe. Et donc, les deux seront présents au stand de Le Vent pendant les Voix Vives. Et le deuxième recueil, qui devrait paraître fin d'année, avec le soutien espéré de la région, c'est un recueil de Lali Miraili, qui a été invitée l'année dernière à Voix Vive. Et Lali a écrit, après le Covid, un recueil de poésie d'amour dédié à un poète, sans le dire, palestinien. Et ce palestinien lui a écrit des poèmes d'amour sans dire qu'elle était juive et israélienne. Et donc, quand j'ai évoqué ce sujet à Maïté Vallesplaine, eh bien, Maïté m'a dit, mais on va les inviter tous les deux.
3: Évidemment.
4: Et puis, vous allez les publier. Et quand j'ai appelé donc Tarek pour lui dire, Tarek m'a dit, Pierre, bah avec la Covid, j'ai participé à des cafés Levant avec des Juifs. J'ai côtoyé une Israélienne. Eh bien, j'étais viré du Fatah. Et donc, je ne peux plus revenir en France. Et donc, je vous demande de ne pas me publier.
3: C'est terrible.
4: C'est une auto-censure. Et ça nous a glacés, parce que ça me glace encore, parce que bon, mais la poésie, c'est tout à l'encontre de ça.
3: Ça devrait permettre d'être en lien, de se comprendre, d'avoir des émotions partagées. Et là, il y a une auto-censure telle que ça n'est pas audible de faire des choses avec des Juifs. Parce que là, en l'occurrence, c'est en France.
4: C'est ça.
3: Du coup, impossible.
4: Non, impossible.
3: C'est triste.
4: Alors, c'est bien triste. Alors par contre, Lali est quand même toutefois heureuse parce que son recueil Mon Amour a été traduit en anglais, en chinois, en japonais, en roumain, enfin espagnol, italien. Et lors des Voix Vives de 2025, elle me dit « Et Pierre, je ne suis pas traduit en français. » Alors donc, nous espérons que la région nous aidera à la traduction et également à la publication.
3: Donc,
4: on devrait le savoir en octobre.
3: C'est un amour qui a pu s'exprimer.
4: Tout à fait.
3: Mais qui ne peut pas s'exprimer.
4: Ils se sont rencontrés une seule fois à Jaffa.
3: Ouais.
4: Et Tarek m'a dit, écoute, oui, je devais être suivi. Et j'ai été radié du jour même du Fatah.
3: C'est terrible. Là, je crois que pour nos auditeurs, c'est nos auditeurs, on comprend à quel point les côtés partisans sont chirurgicaux. C'est-à-dire que l'humain n'a plus de place, c'est l'affichage qui compte.
4: C'est la communication qui passe au-delà de de l'intelligence, quoi, en fait.
3: Ouais,
4: il n'y a plus d'intelligence, il n'y a plus de discernement.
3: Ouais.
4: Donc les gens sont sur des stéréotypes qu'ils reçoivent par les médias, par les...
3: Oui, et puis un dogmatisme politique.
4: Voilà, un dogmatisme et puis un communautarisme qui est vraiment clivant et qui casse
3: tout.
4: Alors on repart tout en arrière, mais tu nous connais, vous nous connaissez.
3: Vous n'allez pas lâcher.
4: On y va.
3: Et en tous les cas, on souhaite beaucoup de succès à ces ouvrages. Ce sont des très jolis cadeaux parce que c'est toujours un papier magnifique, des illustrations très belles. Et vraiment, on vous trouve sur le stand de l'Occitanie Livre et Lecture, le stand des éditions du Levant. Et c'est très facile.
4: Nous serons présents au marché de la poésie à Paris. Ensuite, au mois d'août, nous serons à la Salvetta pour la poésie sauvage. Nous sommes invités. Nous continuerons avec Traces de Poète à l'Île-sur-la-Sorgue, dans la ville d'Auchard. Et puis nous terminerons avec le 7e Salon du Livre des Mondes Juifs. Des Mondes Juifs à Montpellier.
3: À quelle période ?
4: Ça, c'est en novembre.
3: Novembre, c'est ça. Novembre 2026, pour finir l'année en beauté avec la poésie. En tous les cas, bravo pour promouvoir ainsi la poésie montrer à chacun que c'est accessible à tous.
4: Merci Radio Aviva et merci à toi Perla de nous donner cette parole.
3: Merci donc Pierre. Et beaucoup de succès à toi en tous les cas.
4: Merci beaucoup.
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2: Bonjour à toutes et à tous et bienvenue dans votre agenda. Voici les événements et les sorties à venir. Lundi 29 juin, au musée de la Résistance et de la Déportation de Castelnau-le-Lez, débute une exposition intitulée « Les enfants de la Résistance ». À partir de planches de BD, le thème de la Résistance y est abordé de manière adaptée aux enfants. Les tarifs varient entre 5 et 6 euros. Mardi 30 juin, la compagnie de danse Meiraki vous invite à venir découvrir sa deuxième création au théâtre L'Odéon à Pérols. Au travers d'un récit dansé, ce spectacle explore le sujet de la réussite et questionne notre rapport à l'échec. La représentation d'une heure 45 débute à 20h. Les tarifs varient entre 15 et 20 euros. Toujours le 30 juin, l'association régionale Vivre son deuil Languedoc vous convie à un nouveau café deuil. De 17h à 19h, venez échanger vos expériences, discuter avec respect autour d'un café ou juste écouter en silence. Il s'agit en effet de se reconnaître dans la parole d'autres endeuillés, de sortir de son enfermement et de bénéficier d'un soutien. Alors, rendez-vous au café Le Dôme à Montpellier. Pour participer, il vous suffira de consommer une boisson. Pendant les vacances d'été, la Petite Académie de Montpellier propose aux enfants de 4 à 11 ans des activités multitechniques. Elles auront lieu du 29 juin au 3 juillet, de 14h à 17h, ainsi que du 6 au 12 juillet. Pour le tarif, comptez 40 euros. L'inscription est obligatoire sur le site lapetiteacademie.com/sud/Montpellier. Et pour finir, tous les mercredis ont lieu les estivales aux arènes du Crès. Venez y vivre une soirée d'été agréable et chaleureuse. Au programme, DJ set en plein air, pétanque entre amis, boissons rafraîchissantes et vins régionaux, le tout dans une ambiance festive. S'il faut réserver sa place, l'événement reste gratuit. Ainsi s'achève l'agenda des sorties de Radio Aviva. 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À bientôt sur Radio Aviva.

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1: Bonjour à tous. 55 personnes sont mortes noyées depuis le début de la canicule. C'est l'annonce ce matin de la ministre des Sports, Marina Ferrari, la ministre qui évoque un bilan dramatique. Plus de la moitié des décès ont lieu dans des endroits non autorisés ou non surveillés. La canicule qui continue, 61 départements sont en vigilance rouge aujourd'hui, mais 11 départements de l'ouest et du sud-ouest sont passés de l'alerte maximale à l'orange. Les températures devraient tout de même rester très chaudes sur une majeure partie du pays. La chaleur qui sature notamment les hôpitaux. Le gouvernement a activé le niveau 3 du plan Orsan qui porte la mobilisation du système de santé à son niveau le plus élevé. Une augmentation

Russie annonce avoir abattu 660 drones ukrainiens durant la nuit, dont une quarantaine en direction de Moscou. Il s'agit d'un des plus grands nombres depuis le début de ce conflit. Ces derniers mois, l'Ukraine a intensifié sa campagne de frappe de drones à longue portée contre la Russie. Stéphane Plaza, jugé en appel aujourd'hui. L'agent immobilier et ex-animateur de télévision est accusé de violence conjugale par deux de ses ex-compagnes. Il avait été condamné en février 2025 à un an de prison avec sursis. Il avait fait appel. Et puis on termine avec la Coupe du Monde de football et la première place de leur groupe dans le viseur des Bleus. Les Français disputent ce soir leur troisième match contre la Norvège, le dernier de la phase de groupe. Une victoire ou même un match nul leur assurerait la première place. France-Norvège, c'est à suivre ce soir à partir de 21h. Excellente matinée à tous.

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1: Bonjour à toutes et à tous. Ce matin, le soleil brille, les températures oscillent entre 28 et 31 degrés. Nous sommes toujours en canicule. Cet après-midi, il fera encore très chaud. Les températures augmenteront même légèrement. Malgré tout, une légère brise soufflera sur tout le département. Je vous souhaite de passer une très belle journée à l'écoute des programmes de Radio Aviva.
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2: Bonjour à toutes et à tous. Nous avons aujourd'hui une invitée de marque. On est content que vous soyez là, Floriane Chinsky. Bonjour.
3: Bonjour à vous. Je suis très heureuse d'être avec vous également.
2: Vous êtes la bienvenue à Radio Aviva et donc vous êtes ici pour passer un Shabbat plein avec une des associations cultuelles de Montpellier.
3: C'est Keilat Kedem, effectivement.
2: Keilat Kedem, qui est une obédience libérale du judaïsme. Alors, vous êtes vous-même ma sortie. Alors, pour les auditeurs, auditrices qui n'ont pas l'habitude, est-ce qu'on peut un peu donner quelques éléments pour se repérer entre, il y a un judaïsme, en fait, des associations consistoriale, d'accord, pour le culte, et également des libérales, donc Ma Sortie, Keilat Kedem et d'autres ici et d'ailleurs.
3: Mais oui, c'est vrai qu'on se retrouve un petit peu parfois perdu dans toutes ces dénominations.
2: Exactement.
3: Moi, ce que j'y dirais sur le fond, c'est que le plus important, comme on le dit dans les Pirkei Avot, c'est fais-toi un maître, acquiers-toi un compagnon ou une compagne d'études. Donc, c'est de pouvoir trouver sa voie et le chemin qui nous nourrit au sein du judaïsme. Et ça, ça dépend avant tout d'une question d'approche générale, de personnalité. On peut trouver beaucoup de personnalités rabbiniques qui peuvent convenir aux uns, aux unes et aux autres dans tous les différents mouvements.
2: Vous êtes en train de nous dire, Madame la rabbine, on dit ?
3: La rabbin, c'est pas mal.
2: Madame la rabbin. Donc, à chaque fois qu'il y a une formule féminine, on sait Madame le maire, Madame le Monsieur le maire. Bon, enfin,
3: ouais, chacune a sa préférence.
2: Donc, vous êtes en train de nous dire que le cœur de ce judaïsme, c'est l'étude. Et l'étude avec quelqu'un, avec un maître, avec un compagnon d'étude pour creuser les textes.
3: Exactement. Et c'est pour ça aussi que la Mishnah nous dit Talmud Torah keneged kulam, l'étude de la Torah et fait face à tous les autres commandements. Et pourquoi ? Alors là, c'est là qu'on va pouvoir parler un petit peu des différences d'un côté ou de l'autre. Elles sont pas forcément là où on s'imagine. Pourquoi est-ce que la Torah est tellement importante ? Pourquoi est-ce que les rabbins de la Mishnah, les créateurs du judaïsme moderne, quoi ? C'est les rabbins de la Mishnah qui ont créé le judaïsme moderne. Bah, c'est toute une histoire, on ne va pas avoir le temps de la raconter. J'en parle dans le livre pas mal. Mais ce sont les rabbins de la Mishnah qui ont dit que l'étude de la Torah fait face à tous les commandements parce que c'est à partir de l'étude que chaque personne peut comprendre
2: intérioriser
3: ce qu'il a fait vivre. Exactement ce qu'il a fait vivre. Et aussi, très important, de mettre en rapport l'intériorité avec le collectif, avec le peuple, qu'on soit toutes et tous un peu sur la même longueur d'onde aussi, parce que c'est comme ça qu'on peut se soutenir et aller de l'avant. Et c'est l'essentiel. Après, je pourrais vous faire une histoire des différents mouvements, et peut-être c'est pas l'objet ici.
2: Non,
3: je parle
2: pas du
3: aussi
2: tout,
3: du compte, la naissance du consistoire dans le livre, etc.
2: D'accord.
3: Donc voilà.
2: Donc du coup, un point important, vous êtes rabbine depuis combien de temps ?
3: Très longtemps. J'ai eu mon ordination rabbinique en 2025. Je vous laisse faire le calcul.
2: Ouais.
3: Et j'étais rabbin en Israël, en particulier à Jérusalem, à Yad Ramot, et puis en Belgique, dans une synagogue libérale, puis une synagogue Ma Sortie que j'ai fondée, et ensuite maintenant à Paris, dans une synagogue libérale pendant longtemps, et une synagogue rattachée, enfin, en tout cas d'inspiration Ma Sortie.
2: Ma Sortie.
3: Que je suis en train de co-créer avec tout un groupe de personnes à qui j'envoie mes amitiés là tout de suite. Elle s'appelle Yetzira, qui veut dire une création.
2: Alors, vous avez un DEA de sociologie du droit.
3: Et un doctorat même.
2: Un doctorat. Vous avez écrit beaucoup d'articles et beaucoup de points de réflexion sur la Torah. Bien sûr, ça vous confronte comme femme par rapport à cette fonction que vous avez. Mais aussi, on a l'impression que le côté sociétal de votre rôle est quelque chose de central pour vous.
3: Vous avez très bien analysé ça. Donc la question du judaïsme, pour moi, c'est comment être ensemble et faire vivre entre nous, en tant qu'individu et en tant que groupe, là, le meilleur, le lien avec l'éternel, avec la source de vie, avec beaucoup de spontanéité et aussi beaucoup de rigueur, parce que pour que ça traverse les siècles, il faut qu'on soit très rattaché à ces deux dimensions.
2: Bien
3: et
2: sûr.
3: Donc je réfléchis à ça tout le temps, et c'est vrai, vous avez raison, j'ai grandi aussi entre le judaïsme et les pratiques humanistes. Donc ma mère était orthophoniste à la base, mon père faisait de la recherche et était prof et guidait les étudiants et étudiantes dans leur recherche.
2: La relation d'aide était là.
3: La pédagogie, comprendre le monde, comment ça marche, comment faire un monde meilleur. Et puis, vous savez aussi, c'est mes origines ashkénazes, alsaciennes, Ildefonsger, Bloch, Veil, etc.
2: Bien sûr.
3: Donc, ce côté la France et faire que alors, il s'est passé des choses depuis, la vie est très compliquée. Mais en tout cas, ce côté très humaniste.
2: Et intégré dans la cité, ouais, bien entendu. Ouais. Alors, vous officiez à Paris, d'ordinaire. Est-ce que vous faites comme ça le tour des communautés?
3: Alors, pas vraiment, mais ça me plaît beaucoup. Donc, je suis très contente d'être là. C'est important pour moi de faire des connexions. En fait, je vois toutes les activités qu'on a à Yetzira dans la synagogue et dans l'association qui s'appelle Co-Créer, l'occasion de créer des liens. Je pense qu'aujourd'hui, plus que jamais, c'est très important de faire des passerelles pour les idées, des passerelles pour les savoirs, pour les résiliences, pour s'entraider, des passerelles d'entraide qui pourront être mobilisées en cas de besoin pour faire en sorte que ça se passe bien.
2: Et qu'il y ait une cohésion, et qu'il y ait de la solidarité, qu'il y ait une compréhension, puis une progression personnelle aussi pour chacun.
3: Exactement, et dans le monde juif, dans les différents mondes juifs, entre les mondes juifs, et puis avec l'univers non-juif aussi, de tous nos alliés, de tous nos proches humains.
2: C'est important que d'être en lien avec les autres non-juifs.
3: L'Éternel a créé, dit-on, selon le récit biblique, tous les êtres humains à son image, et Adam, qui était Adam et Ève à l'époque unique, pour qu'on se rappelle que nos destinées sont liées, et on le voit aujourd'hui, c'est-à-dire que s'il y a le choix entre être proche et faire comprendre qui on est et créer de la solidarité, il faut le prendre, parce que l'alternative, compte tenu de notre faible nombre démographique,
2: c'est le repli.
3: C'est le repli, et que nos alliés se retrouvent pris dans une pensée dominante antisémite qui fait beaucoup de mal, et donc on veut le contraire, recréer le lien, le retisser à l'envers en bien, pour que tout le monde comprenne que nos destinées, nos vies sont entreliées.
2: Bien sûr, et c'est tout à fait fondamental, d'autant qu'actuellement la montée de l'antisémitisme fait que ce sont les non-juifs qui peuvent interagir pour dire stop, l'antisémitisme ne passera pas par moi, et ce lien, cette connaissance mutuelle, elle est fondamentale, parce que c'est comme ça qu'on fait société.
3: Et c'est pour ça que j'ai tellement tenu, que c'était tellement important pour moi d'écrire ce livre qui s'appelle « Lutter contre les idées fausses, en finir avec les idées fausses sur le judaïsme, les juives et les juifs ». Parce que c'est un livre qui peut permettre aussi à nos alliés de mieux nous connaître, peut nous permettre de ne pas être toujours au premier plan, de dire « Regarde, elle a écrit un livre, lis et après on en parle ». Parce que c'est épuisant de toujours dire qui on est.
2: Bien sûr. Alors, on va faire une petite pause musicale et on reviendra justement sur ces écrits et vos publications pour que chacun comprenne justement ce que sont les préjugés et comment on peut interagir.

0: Chères auditrices, auditeurs, je reprends mon entretien avec la rabbine ou le rabbin, je ne sais pas, Florian Chinsky. Madame le rabbin, Florian Chinsky, je crois
1: si
0: que
1: c'est... Si vous êtes hébraïsante, la rabba, c'est pas mal.
0: La rabba, j'aime bien.
1: Rabba, ouais, c'est pareil. C'est pas mal.
0: Voilà, donc ça, c'est important d'être nommé comme on se sent, finalement.
1: Le nom, Shem.
0: C'est important.
1: Qui nous donne notre nom, puisque nous sommes sémites, chémites.
0: Voilà, ça vient du nom et c'est important. Alors, vous avez écrit plusieurs articles, et vous êtes chevalier de l'Ordre national du mérite. C'est important d'avoir ces distinctions-là liées à votre activité, liées à votre rayonnement à travers tous ces articles, à travers des livres.
1: Pour ce qui est des titres, alors déjà, je pourrais être chevalière de l'Ordre du Mérite, mais je ne me suis pas encore fait nommer, je n'ai pas trouvé le cadre idéal dans lequel je vais me faire remettre la médaille.
0: D'accord. Donc, vous avez été désignée, mais vous ne l'avez pas reçue.
1: Histoire de ne pas, usurper.
0: Bien sûr.
1: Sinon, les titres, ils peuvent permettre peut-être parfois de s'orienter quand on ne connaît pas les gens.
0: Oui.
1: Mais derrière ça, le plus important, c'est on lit bien dans l'attitude des gens. Leur respect, comme l'école de Hillel et l'école de Shammai.
0: C'est ça.
1: Que Hillel est préféré à Shammai, bien que les deux sont d'Ivrei Elohim Chaim, les paroles du Dieu vivant, Hillel est préféré parce qu'il donne la vie des autres avant. Et ça, c'est pas un titre, c'est un savoir.
0: C'est un comportement. C'est une posture.
1: On le sent et
0: une posture
1: c'est ça
0: d'écoute,
1: qui fait toute la différence.
0: Une posture d'écoute ou une posture rigoriste, je suis comme ça.
1: Et après, on peut se laisser impressionner.
0: Après, on va plus loin,
1: bien sûr. Quand j'avais... Donc j'ai, le livre précédent, c'était « Des femmes et des dieux » que j'avais coécrit avec la pasteur Emmanuelle Sebold, qui était présidente du Conseil national de l'Église protestante Unis de France, et Kaina Baloul, qui est imam. Et c'était mon plus grand désir en passant à la radio et à la télé, c'était de rester dans ce rapport où c'est le personnel et la qualité humaine qui est avant.
0: Bien sûr.
1: Toutes les lumières, tous les flashs et tout, et j'étais contente.
0: Bien sûr.
1: De ça,
0: c'est important.
1: De ne pas m'être laissée entraîner là-dedans.
0: De rester sur le cœur de la qualité humaine. Voilà, au cœur de la qualité humaine.
1: Tout à fait.
0: Alors, votre ouvrage aux éditions de l'Atelier, En finir avec les idées fausses sur le judaïsme, les juifs, les juives, qu'est-ce que vous avez voulu faire? Il faut encore lutter contre ces préjugés, il faut dire qui on est, dire que ces idées fausses, comment on les déconstruit?
1: C'est très important déjà que nous, on sache nous qui nous sommes. Donc c'est déjà important de, si vous désirez, de lire le livre et de voir ce que je dis, est-ce que ça fait sens pour vous ou pas, parce que ça vous aidera, enfin ça peut aider chacun, chacune à se définir, je dis des choses
0: bien sûr
1: qui sont évidentes d'un point de vue juif, par exemple les juifs et juives n'ont pas tué Jésus, encore heureux, mais en vrai c'est quelque chose qui circule, et dans le livre à chaque fois j'explique d'où viennent les idées fausses
0: malgré Vatican II,
1: mais oui, et ça, et bon, j'ai pas très envie de rappeler quand ça a été redit, parce que voilà, mais voilà, donc ça c'est une chose des choses qui nous semblent évidentes d'un côté, mais je dis aussi quelque chose qui peut sembler étrange, le judaïsme n'est pas une religion. Ah bon?
0: Ça, c'est important à développer. C'est un mode de vie?
1: C'est très important à développer parce que l'idée de religion pour nous en France est dictée et façonnée par la vision catholique de la religion.
0: Bien sûr.
1: Et si on part de ce cadre-là, on ne comprend rien à ce qu'est le judaïsme. Justement, comme vous le dites, parce que c'est un mode de vie, une façon de créer du commun, de trouver des moments de rassemblement, de pas devenir fou. Et là, j'enchaîne par exemple avec la fête de Pourim.
0: Bien sûr.
1: En réalité, donc il faut, pour moi, ça, Pourim, c'est un exemple merveilleux de éducation
0: et transmission.
1: Et ne pas se laisser démonter par l'antisémitisme.
0: C'est ça.
1: Il y a de l'antisémitisme, il y a Amman, on fait du bruit, on ne prend pas au sérieux, on en profite pour faire des dons aux pauvres, créer de la solidarité, pour faire des cadeaux à nos amis, pour créer de l'amour renforcé, pour faire des festins, pour créer du lien qui, au fond, est la meilleure arme contre eux, parce que l'antisémitisme intégré aussi,
0: bien sûr.
1: C'est dur de s'aimer,
0: c'est très violent,
1: soi-même,
0: oui,
1: de
0: c'est
1: s'aimer
0: violent.
1: Entre nous, ça traverse aussi le judaïsme à différents moments, et c'est pour ça aussi que dans le livre, à la fin de chaque chapitre, je dois le dire, je raconte une blague juive. Donc je vous laisse voir, enfin, parce qu'il y a toute une partie aussi sur Israël aujourd'hui, donc c'est très très très très dur comme sujet, ou alors des choses un peu compliquées, la place des femmes, la circoncision, la binarité des sexes.
0: Vous avez tout repris,
1: tout ça, il y a une blague à la fin. Ouais. Et je le dis parce que je tenais à ce qu'il y ait cette légèreté-là.
0: C'est un livre qui peut être lu par tout le monde, juif et non-juif, c'est très important de le préciser.
1: Et de tous les âges,
0: voilà.
1: Et on peut lire juste un petit chapitre et
0: on peut le prendre à la dose qu'on veut. Il y a quelque chose qui nous interpelle, on rentre sur le chapitre.
1: Exactement, on peut trouver toutes les sources pour se les réapproprier, aller les chercher, voir bah, est-ce que ma traduction, c'est celle que vous
0: bien
1: aurez
0: sûr.
1: Faite.
0: Bien
1: je
0: sûr.
1: Sais pourquoi j'ai traduit comme ça,
0: oui.
1: C'est pas une erreur. Mais qu'est-ce que les autres en pensent ? Ben, de faire sa propre opinion, de redonner le pouvoir à toutes et tous, parce qu'on a besoin de tout le monde
0: pour mais bien
1: vivre
0: entendu.
1: Son judaïsme
0: bien sûr.
1: Et le faire exister d'une belle façon aujourd'hui.
0: Alors, si vous vous projetez dans quelques années, qu'est-ce que vous aimeriez voir de votre action, le résultat de votre action, de vos liens, de votre discours justement, de votre démonstration de destruction, de déconstruction des préjugés? Qu'est-ce que vous aimeriez voir?
1: Alors, moi j'aime bien faire des rêves dont je me dis que c'est dans ma main de les réaliser, d'accord? Donc, bien sûr, ce que je veux voir dès la sortie de Shabbat, là,
0: ouais.
1: C'est que l'ère messianique de paix, d'amour et de respect arrive, d'accord?
0: Bien
1: mais ça,
0: sûr.
1: C'est pas
0: on
1: directement.
0: On appelle tous de nos voeux.
1: On l'appelle, voilà. En attendant,
0: ouais.
1: Ce que je voudrais voir, c'est la démultiplication des endroits qui sont comme le Shabbat,
0: ouais.
1: Qui sont des endroits de paix.
0: Ouais.
1: Des endroits où on se ressource, où on a notre cerveau, notre ouais. Émotionnel au service
0: alors,
1: de faire du bien les uns pour les autres.
0: Pour nos auditeurs non-juifs, pendant Shabbat, on arrête toute intégration d'écran, de travail, d'ordinateur, etc. On est dans le lien, la concentration, le retour sur soi, le lien aux autres. Et bien sûr, les offices de Shabbat, c'est important.
1: Et donc, que les personnes juives trouvent toujours un endroit chaleureux, parce que le monde est froid souvent
0: ouais.
1: Pour nous en ce moment, qu'on trouve toutes et tous un endroit chaleureux, et les personnes pas juives, à leur façon, dans différents endroits, parfois avec nous, et qu'il y ait le maximum d'échanges et d'intelligence collective, on en a besoin pour faire face aux autres défis. Si on est muselé et obsessionnel par rapport à cet antisémitisme qui nous fait mal, comment est-ce qu'on peut servir, nous, en tant que juifs, tellement impliqués, comment est-ce qu'on peut servir le fait de soutenir la démocratie,
0: bien sûr,
1: soutenir la solidarité en France et dans le monde et la lutte contre la crise climatique, etc.
0: On a besoin d'avoir
1: nos moyens.
0: On est
1: d'agir.
0: Pris dans ces éléments-là qui concernent chacun et on a besoin de se ressourcer auprès de nos textes ou de notre vie culturelle ou communautaire ou religieuse pour les aborder.
1: Exactement.
0: Je vous remercie, Florène Chinsky. En tous les cas, je souhaite que, comme vous le disiez, dans quelques années, eh bien, chacun, juif, pas juif, religieux, non religieux, est un petit havre de paix, de lien, d'invitation, de convivialité pour reposer son âme et son cœur.
1: Amen. Kenny Radson, merci beaucoup.
0: Merci.
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2: Bonjour à toutes et à tous et bienvenue dans votre agenda. Voici les événements et les sorties à venir. Lundi 29 juin, au musée de la Résistance et de la Déportation de Castelnau-le-Lez, débute une exposition intitulée « Les enfants de la Résistance ». À partir de planches de BD, le thème de la Résistance y est abordé de manière adaptée aux enfants. Les tarifs varient entre 5 et 6 euros. Mardi 30 juin, la compagnie de danse Meiraki vous invite à venir découvrir sa deuxième création au théâtre L'Odéon à Pérols. Au travers d'un récit dansé, ce spectacle explore le sujet de la réussite et questionne notre rapport à l'échec. La représentation d'une heure 45 débute à 20h. Les tarifs varient entre 15 et 20 euros. Toujours le 30 juin, l'association régionale Vivre son deuil Languedoc vous convie à un nouveau café deuil. De 17h à 19h, venez échanger vos expériences, discuter avec respect autour d'un café ou juste écouter en silence. Il s'agit en effet de se reconnaître dans la parole d'autres endeuillés, de sortir de son enfermement et de bénéficier d'un soutien. Alors, rendez-vous au café Le Dôme à Montpellier. Pour participer, il vous suffira de consommer une boisson. Pendant les vacances d'été, la Petite Académie de Montpellier propose aux enfants de 4 à 11 ans des activités multitechniques. Elles auront lieu du 29 juin au 3 juillet, de 14h à 17h, ainsi que du 6 au 12 juillet. Pour le tarif, comptez 40 euros. L'inscription est obligatoire sur le site lapetiteacademie.com/sud/Montpellier. Et pour finir, tous les mercredis, ont lieu les estivales aux arènes du Crès. Venez y vivre une soirée d'été agréable et chaleureuse. Au programme, DJ set en plein air, pétanque entre amis, boissons rafraîchissantes et vins régionaux, le tout dans une ambiance festive. S'il faut réserver sa place, l'événement reste gratuit. Ainsi s'achève l'agenda des sorties de Radio Aviva. 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
1: Bonjour à tous. 55 personnes sont mortes noyées depuis le début de la canicule. C'est l'annonce ce matin de la ministre des Sports, Marina Ferrari, la ministre qui évoque un bilan dramatique. Plus de la moitié des décès ont lieu dans des endroits non autorisés ou non surveillés. La canicule qui continue, 61 départements sont en vigilance rouge aujourd'hui, mais 11 départements de l'ouest et du sud-ouest sont passés de l'alerte maximale à l'orange. Les températures devraient tout de même rester très chaudes hein, sur une majeure partie du pays. La chaleur qui sature notamment les hôpitaux. Le gouvernement a activé le niveau 3 du plan Orsan qui porte la mobilisation du système de santé à son niveau le plus élevé. Une augmentation des passages aux urgences ainsi que des appels au SAMU a déjà été enregistrée en lien avec la canicule. Et face à cet afflux, les étudiants en médecine vont être autorisés et incités à rejoindre les centres d'appel du SAMU pour répondre aux patients. Et c'est dans ces conditions que débutent les épreuves du brevet ce matin. Les plus de 800 000 candidats commencent avec l'épreuve de français. Des aménagements sont mis en place. Les collégiens bénéficient ainsi de deux pauses de 15 minutes chacune durant l'épreuve afin de s'aérer et de se rafraîchir. Dans le reste de l'actualité, la Russie annonce avoir abattu 660 drones ukrainiens durant la nuit, dont une quarantaine en direction de Moscou. Il s'agit d'un des plus grands nombres depuis le début de ce conflit.

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1: Bonjour à tous, c'est une conséquence de la chaleur qui écrase la France. Le festival Solidays est annulé à la demande de la préfecture de Paris. L'événement devait se tenir jusqu'à dimanche à l'hippodrome de Longchamp. Autre annulation, la marche des fiertés est prévue demain à Paris. Les organisateurs annoncent que la marche aura probablement lieu en septembre. La préfecture explique ces annulations par la canicule qui éprouve les services de secours et les établissements de santé. Dans ce contexte, le Premier ministre en appelle à la responsabilité des Français. Sur X, Sébastien Lecornu déplore ceux qui continuent de pratiquer une activité sportive avec cette chaleur, se mettant ainsi en danger et pouvant potentiellement ajouter une pression sur les secours et les urgences. Il demande à ce que l'on respecte les consignes et les mesures prises localement par les maires et les préfets. Le pic de la canicule est passé, mais il fait encore très chaud. 61 départements sont toujours en vigilance rouge. À 8 heures, il faisait déjà près de 30 degrés à Auxerre, 29 à Nice. L'épicentre de la vague de chaleur se décale progressivement sur les régions centrales et de l'Est. Également dans l'actualité, ce drame dans les Hauts-de-Seine. Un médecin généraliste poignardé à 6 reprises par un patient dans son cabinet de Courbevoie. Son pronostic vital est engagé. L'auteur des coups de couteau souffre de troubles psychiatriques. En 2024, près de 2000 agressions visant des médecins ont été recensées en France par l'Observatoire de la sécurité des médecins. Au Moyen-Orient, le plan d'évacuation du détroit d'Ormuz est suspendu après l'attaque d'un navire, un bateau qui a emprunté le passage en dehors du cadre du dispositif mis en place par l'Iran. 11 000 marins sont encore bloqués dans le détroit. Téhéran et Washington ont débuté des discussions en vue d'un règlement durable de leur conflit. Et puis le foot, la Coupe du Monde, l'équipe de France joue ce soir son dernier match de poule face à la Norvège. Après 2 victoires, les Bleus cherchent un nouveau succès qui leur permettrait de finir en tête de leur groupe. Un match sans Didier Deschamps sur le banc, absent après le décès de sa mère. C'est son adjoint Guy Stéphan qui le remplace. Coup d'envoi 21h. Voilà pour l'essentiel de l'info. Excellent après-midi.

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1: Bonjour à toutes, bonjour à tous. On va rencontrer aujourd'hui deux personnes. Alors, il y a un éditeur et il y a quelqu'un qui écrit, un écrivain. Cet éditeur s'appelle Monsieur Jean-Charles Domins. Bonjour Monsieur Domins.
2: Bonjour Monsieur.
1: Et l'écrivain, c'est Rémi Cabriac. Bonjour Monsieur Cabriac.
3: Bonjour.
1: Monsieur Domins, vous êtes éditeur, je crois, du côté de Pézenas.
2: Absolument.
1: À Pézen,
2: oui.
1: Comme disait mon oncle.
2: Pézenas.
1: À Pézenas. Et Rémi Cabriac, vous êtes professeur des facultés, faculté de droit et des sciences politiques à Montpellier, toujours en activité.
3: Oui, tout à fait, toujours en activité.
1: Donc beaucoup de personnes qui nous écoutent aujourd'hui sur Radio Aviva vont vous reconnaître. Et vont avoir le plaisir de dire, tiens, mon professeur écrit des bouquins. Je ne savions pas.
3: Oui, c'est possible, parce que j'ai des gros publics étudiants, et depuis quelques années,

0: ça finit par faire un nombre d'étudiants impressionnant.
1: Monsieur Cabrillac, vous avez écrit, donc, et on va travailler dessus aujourd'hui, donc, moi, Emmanuel Lorenz. Alors, pour ceux qui écoutent la radio, Lorenz, on va de suite, ça fait Agde, le château Lorenz. Et ce château Lorenz, qui est toujours, on peut le visiter, qui est beau, qui est à côté de la gare, à côté de l'Hérault, je crois, à la sortie de Agde, il a été réalisé par Emmanuel Lorenz, vous allez nous en parler, qui était un héritier, esthète, bâtisseur, voyageur. Il avait beaucoup de sous, il a visité le monde, c'était un dandy flamboyant peut-être. On n'en est pas sûr. Quoi qu'il en soit, cette espèce de Gatsby le magnifique ou de facteur cheval, il a laissé une œuvre aujourd'hui. Alors, expliquez-nous, donc, Rémy Cabrillac, vous qui avez déjà écrit 6 romans, pourquoi vous vous êtes arrêté et vous avez travaillé sur Emmanuel Lorenz?
0: Tout simplement parce que j'ai visité le château. Il faut remercier tous ceux qui ont participé à la rénovation de ce château. C'est magnifique. Et ceux qui ne l'ont pas encore vu doivent aller le visiter. Et j'ai trouvé que la personnalité d'Emmanuel Lorenz, c'était une personnalité de roman, méritait un roman. Il y a pas mal d'éléments historiques. On retrouve toute la trame de son histoire qui sont fondées sur des faits réels. Mais je ne voulais pas faire une véritable biographie. Je voulais faire un roman. Ça me laissait une souveraine liberté pour pouvoir imaginer des choses qui me semblaient bien correspondre au personnage. Par exemple, une rencontre qui aurait été possible, mais qui n'a pas eu lieu, avec Pierre Loti, qui était aussi un voyageur, un passionné d'Orient, un collectionneur, et qui avait pas mal de points communs avec Emmanuel Lorenz.
1: Alors bon, il n'avait pas gagné au loto, je pense que ça n'existait pas trop au début du XXe siècle. Alors, votre éditeur, Jean-Charles Domas, vous, mais justement, pourquoi s'intéresser cette œuvre et à ce qui s'est passé, enfin, ce qui a été construit à Agde et qu'on peut toujours voir? Est-ce que c'est parce que vous êtes voisin à Pézenas?
2: Alors, il y a de multiples raisons. Effectivement, on est voisins. En même temps, c'est du patrimoine qu'on essaie de défendre aussi, même si le catalogue est un catalogue généraliste dans lequel on publie des romans, des essais, de la poésie. Mais c'est vrai que le patrimoine est une part importante aussi de ce catalogue. Voilà. Alors, méditerranéen, parce que c'est vrai que mon origine est languedocienne, mais a été ouvert sur la Méditerranée grâce à la rencontre avec Edmond Charlot, qui a été premier éditeur de Camus, qui était venu s'installer à Pézenas.
1: Rémy Cabrillac, les gens qui vous rencontrent depuis ce démarrage de la Comédie du Livre, quand ils voient le titre « Moi, Emmanuel Lorenz » et qu'ils voient la photo du château, qu'est-ce qu'il y a comme réflexion? Je sais pas, qu'est-ce qu'ils vous disent? Tiens, je connais, ou on l'a déjà visité, tiens, ça m'intéresse, c'est de la curiosité?
0: Oui, alors il y a de la curiosité, il y a effectivement les deux sortes de publics. Il y a des gens qui ont déjà visité le château et qui m'ont dit « Ah, mais moi aussi, j'étais intéressé par la personnalité de celui qui l'a fait bâtir, c'est tellement étrange, mystérieux ce château. » Et il y a l'inverse, des gens qui sont attirés un peu par hasard, par la couverture, qui n'ont jamais visité le château et qui disent « Ah, mais c'est quand même intéressant, j'irai visiter le château, mais je vais découvrir le personnage » et qui achètent le livre.
1: Alors, cet Emmanuel Lorenz, là, ce sulfureux esthète, en définitive, il construit ce château à Agde, au bord de l'Hérault, il met tout son pognon, tout son fric, comme on peut dire aujourd'hui, dans le château. Et puis, il finit ruiné. Mais pourquoi il n'en a pas gardé un petit peu pour vivre dans son château?
0: Alors ça, c'est ce qu'on aurait pu imaginer rationnellement, mais justement, c'est ce qui fait un peu son charme. C'est un flambeur et pas un pingre rationaliste.
1: Et est-ce qu'il a laissé des héritiers, par exemple, qui aujourd'hui s'occupent du château, ou plus du tout, le château a été vendu?
0: Non, il n'avait pas d'enfant avec son épouse, la cantatrice Bio, et du coup, le château a été vendu, il est resté longtemps abandonné, et heureusement, il a été rénové et ouvert au public pour le plus grand plaisir des visiteurs.
1: Alors, pour finir, vous avez amené un gros livre aussi qui est magnifique et qui est sur Edmond Charlot, c'est ça? Et donc là, il est édité aussi par Domas, les éditions Domas, Monsieur Domas.
2: Tout à fait, ce catalogue a été édité à l'occasion du centenaire d'Edmond Charlot, pour lequel on avait pu faire inscrire son centenaire à la liste des commémorations nationales. Et c'est vrai qu'on est frappé par la qualité et le nombre d'ouvrages que Charlot a publiés. Pendant la guerre, il a été l'éditeur des premiers Camus, des premiers Robles, des premiers Jules Roy. Mais pendant la guerre, c'était un éditeur résistant qui a édité Kessel, Kessler, Gide, Bernanos, les premiers Lorca, Moravia. Il a édité Le silence de la mer. Voilà, ça a été quelqu'un de très important et qui a beaucoup compté dans l'édition contemporaine.
1: Alors ça, c'est pour les éditions Domens. On revient et on termine par vous, Rémi Cabriac. Vous avez écrit pléthore de romans, de nouvelles peut-être. Et globalement, ces idées, les idées d'un écrivain, alors c'est le soir, quand on est au calme, ou c'est dans le brouhaha, ou c'est dans la nature?
0: Alors chacun a sa propre méthode, ses propres goûts. Moi d'abord, il me faut une idée qui me donne un déclic, une envie d'écrire. Et donc pour Emmanuel Laurin, ça a été, comme je l'ai dit, en visitant le château. Ensuite, pendant l'année universitaire, je suis pris par mon métier que j'aime beaucoup. Donc l'idée, elle chemine. Et la partie rédaction, c'est surtout pendant l'été, quand les cours sont terminés et que j'ai plus de temps.
1: On va vous laisser tranquille. Comme ça, vous allez pouvoir signer plein de livres aujourd'hui à la Comédie du Livre. Et puis peut-être repérer une idée, il fait beau, peut-être votre éditeur va vous souffler, Monsieur Domens, peut-être une idée, tiens, si tu écrivais sur tel ou tel. En tous les cas, merci à tous les deux d'être venus parler au micro de Radio Aviva. On vous souhaite un bon salon Comédie du Livre, et puis on espère que les éditions Domens et vous, Rémi Cabriac, mais vous fassiez beaucoup de ventes, beaucoup de succès, et puis beaucoup de plaisir à écrire, à vivre, à faire passer cette passion à tout le monde. Monsieur Cabriac,
0: merci beaucoup pour cet accueil.
1: Et vous, Monsieur Domens?
2: Merci beaucoup aussi. Voilà, et vous pouvez nous retrouver sur la Comédie ou dans les librairies, bien sûr.
1: Domens, c'est Domens. Merci à tous. Au revoir, messieurs.
0: Au revoir, merci.
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1: Bonjour à toutes et à tous, bienvenue pour le journal des sports. Nous sommes le vendredi 26 juin. Comment vas-tu, Sydney ?
2: Eh bien, j'y sais, je vais très bien. Amis sportifs, j'espère qu'il en est de même pour vous. Et nous avons à la technique le grand et talentueux...
1: Baptiste. Et on commence ce journal des sports toujours avec l'actualité de la Coupe du Monde. On va commencer avec les résultats d'hier soir.
2: Ben oui, c'est très divers comme résultat. Curaçao a perdu contre la Côte d'Ivoire 2-0. L'Équateur, eh bien, eut un résultat qui n'était pas prévu, a battu l'Allemagne 2-1. Le Maroc s'est débarrassé de Haïti 4-2. Et l'Écosse a sombré face à la grande équipe, le Brésil 3-0. Et pour terminer une partie de cette soirée, l'Afrique du Sud a battu la Corée 1-0. Nous avons la Tchéquie qui a sombré, qui s'est pliée contre le Mexique 3-0. Et nous allons avoir le programme de la
1: soirée et du week-end.
2: Bien évidemment, il faut pas se priver de cela. Par contre, j'ai omis de vous dire que le Mexique a battu la Tchéquie 3-0. Mais le week-end, dès ce soir, la Tunisie n'a pas réussi avec son nouvel entraîneur Renard qui a remplacé Lamouchi. Mais ma foi, on remplace pas un entraîneur du jour au lendemain comme cela. Le principal, c'est de qu'il y en ait un. Et attendons la suite. Le Japon retrouve la Suède, la Turquie, les États-Unis, le Paraguay, Australie. Et le grand match que nous attendons tous, Norvège, France. Eh oui, et on terminera la soirée tranquillement, vers le Sénégal et l'Irak. Alors pour les Français, bien évidemment, on reste sur la mauvaise nouvelle que l'on a pris il y a 3 jours. Le décès de la maman de l'entraîneur de notre pays, cher pays, Didier Deschamps. Alors, évidemment, il ne sera pas sur le banc, je le répète, et remplacé par son adjoint, qui, j'espère, lui rendra un grand honneur afin de le tranquilliser et de calmer un petit peu sa douleur. Nous lui présentons, Radio Aviva Sport, nos sincères condoléances à Didier Deschamps, un talentueux entraîneur que l'on critique. Mais il est facile de critiquer quand c'est fini. Mais on connaît ses valeurs, le grand joueur, grand entraîneur, et attendons, je pense qu'il va retirer et partir en retraite.
1: On verra s'il prend sa retraite. En tout cas, effectivement, nous apportons nos condoléances à lui et à sa famille dans ces moments difficiles. Place au rugby avec la 15, la top 14.
2: Alors le top 14, cette finale, honneur à l'Occitanie. Parce que d'un côté, on aura Montpellier Rugby Club et Stade Toulousain de l'autre côté. Demain, à 21h, au Stade de France. 15 ans du président Moed Altrad. Eh oui, avec ses problèmes... Mais seulement, il faut dire quand même qu'il a dirigé ce club avec et s'est entouré toujours de gens compétents. Et peut-être que cette victoire sera pour lui une récompense, une grande récompense. Mais le terrain nous dira la vérité. Et nous, Montpellierains, on dit Montpellier. Et les Toulousains disent Toulouse. Eh bien, que le meilleur gagne.
1: Que le meilleur gagne pour cette finale. Place au handball. Faisons un petit tour de mercato.
2: USAM Nîmes, la Star League, eh bien, va recevoir très bientôt le meilleur gardien de la saison en Slovénie, en Biélorussie. Eh oui, il s'agit de Jaor Stasevian. Eh oui, gardien de but qui va venir renforcer cette équipe de Nîmes. Lussam, bonne chance pour ce garçon au sein des Nîmois.
1: Passons au cyclisme avec le rendez-vous de la Tour des Pins.
2: En Isère, belle victoire de Rémi Gavagne, champion de France. 48 km heure, 29 km. Bravo, performance extraordinaire.
1: Et pour les femmes ?
2: Eh bien, chez les dames, la talentueuse bretonne victoire qui lui revient, Célia Lemuelle.
1: Et ensuite, place au beach volleyball. Que se passe-t-il à Montpellier ?
2: Ah là là là là là là. Un événement international de beach volley qui se passe au Parc de la Rose. Mais cette année, exceptionnellement très difficile en vue des championnats d'Europe. Samedi, demi-finale et dimanche finale. Mais avec un inconvénient cette année, le parquet, sable chaud, chaud, chaud. Les récupérations sont difficiles. Il faut s'abreuver. Et de 8h30 à 22h, gros match d'hiver. Et comme je le répète, nous, actuellement, nous passons des périodes très rudes en chaleur et les sportifs en souffrent.
1: À présent, les actualités du tambourin national avec le derby de Haut-Tableau.
2: Eh oui, à Vendémian, 12e journée nationale, Vendémian-Gignac. Alors là, il faut s'attendre à un combat. Eh oui, un combat en plein air, à Haute-d'Or. Eh oui. Et parce que les Vendémianes sont rudes, rudes. Et je pense que chez eux, le public va faire la différence, probablement.
1: Et du coup, chez les équipes féminines ?
2: Notre-Dame de l'Ombre, eh oui, contre Poussant. Et le dimanche, on aura Coulon-Sec, Florensac. Notre-Dame de l'Ombre avait la Coupe d'Europe le 1er juillet 2026. Donc attention, attention, Poussant, elles sont rudes à l'épreuve et ça va être un match très difficile.
1: Et place au baseball avec un gros derby en division 1.
2: Oui, Pirates de Béziers reçoit Montpellier à la plaine des Jeux Montflourès, samedi à 16h. Et le deuxième match aura lieu dimanche à 11h. Donc, recevoir les Montpelliérains avec leur expérience. Attention, les Biterrois, attention.
1: Du côté du futsal, Montpellier se rétablit.
2: Eh bien, après les articles, les informations qu'on a reçues concernant le futsal, monsieur Brahim Amichaud, fin de l'aventure difficile pour Montpellier Méditerranée Football. Il a perdu son entraîneur, départ de son entraîneur, Mohamed Melioui, eh oui, qui prend le cap sur une autre distance et le club actuellement en pâtit. Il faut attendre la reconstruction. Bonne route pour l'année qui vient.
1: Et enfin, terminons ce journal des sports avec quelques infos concernant l'escrime et le championnat de France.
2: Une très belle information, une. La grande équipe de USES, championne de France. Amis sportifs, je pense que nous avons été complet et nous vous souhaitons un parfait week-end.
1: En pleine forme, on vous souhaite de profiter des matchs et on se retrouve lundi avec Alain Marot et mardi avec Ciné Biton.
2: Merci Lycée, merci notre ami
1: Baptiste à la
2: Baptiste à la technique. Il a des sourires extraordinaires ce garçon. Quand il n'est pas ennuyé par l'environnement, vraiment, il est consacré et il a une grande classe. Merci Baptiste, au revoir.

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1: Bonjour et bienvenue dans les rendez-vous de l'emploi. Comme tous les jours, je vous propose 3 offres d'emploi accessibles sur le site France Travail. La première offre est un poste de vendeur-vendeuse en boulangerie-pâtisserie. Pour ce CDI de 35 heures, vous serez en charge d'accueillir avec enthousiasme les clients, de la mise en rayon des produits fabriqués et de la préparation des sandwichs. Vous devez avoir l'esprit d'équipe et faire preuve de réactivité. Débutant accepté. Le numéro de l'offre 207ZFBX. La deuxième proposition est un poste de secrétaire médico-social à Montpellier. Pour ce CDI de 35 heures, vos missions. Vous serez en charge de l'accueil physique et téléphonique, ainsi que de créer les dossiers administratifs. Les débutants sont acceptés. Il est demandé de faire preuve d'adaptation, de curiosité et d'être à l'écoute. Le numéro de l'offre, 207YPLB. La troisième offre est un poste d'assistant administratif, assistante administrative à Montpellier. Pour ce CDI de 39 heures, vous serez chargé de la gestion administrative, du suivi des relations clients-fournisseurs et de programmer les campagnes de relance. 6 mois d'expérience souhaitée. Pour ce poste, il faut faire preuve de rigueur et de précision. Le numéro de l'offre, 207WHKX. Voilà, c'est tout pour ces rendez-vous de l'emploi. Je vous souhaite du courage dans vos recherches. À bientôt sur Radio Aviva.
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2: Bonjour à toutes et à tous, on est vendredi, on est dans Campus et on est avec Liliane. Bonjour Liliane.
3: Bonjour Baptiste, bonjour à vous tous.
2: Parlons de démographie scolaire, car le ministère publie pour la première fois des projections d'effectifs d'élèves à 10 ans, département par département.
3: C'est exceptionnel, parce qu'en effet, la direction de l'évaluation, de la prospective et de la performance, ce qu'on appelle la DEP du ministère de l'Éducation nationale, a publié un travail inédit. Ce sont des projections d'effectifs d'élèves à l'horizon, comme nous a dit Baptiste tout à l'heure, à 10 ans, à l'horizon 2035, déclinées pour chaque département. Ces projections confirment l'ampleur de la baisse démographique qui touche toute l'école française. Il y aura près de 1,7 million d'élèves en moins en 10 ans. Et dans ce cadre, le ministre de l'Éducation nationale, Édouard Geffray, entend faire de cette publication un outil de transparence et d'anticipation au service des territoires.
2: Est-ce qu'on peut voir comment on peut chiffrer cette baisse d'élèves d'ici 2035 ?
3: D'après le scénario de référence retenu par l'ADEP, la France compterait 1 676 800 élèves de moins en 2035 qu'aujourd'hui dans les écoles et dans les établissements publics et privés sous contrat, soit une baisse de 14,2% de la population scolaire. C'est beaucoup, 14,2. Cette diminution s'explique par la baisse continue des naissances, amorcée en 2010 et accélérée ces dernières années. En 2025, la France enregistre 645 000 naissances, soit 24% de moins qu'en 2010. Le premier degré sera le plus touché, avec 933 000 élèves en moins. Ça correspond à peu près à 15,2% de moins. Alors que le second degré perdrait, lui, de son côté, 743 000 élèves. Ça veut dire à peu près moins 13,2%. La baisse toucherait tous les niveaux successivement. D'abord la maternelle et l'élémentaire, puis le collège. Et enfin le lycée. Alors on estime qu'il y aura plus de 160 000 élèves en moins, comme je vous ai dit, dès la rentrée 2026. Là on parle plus de 2035. Dès la rentrée prochaine, les effets de cette baisse seront sensibles. Le premier degré perdrait 125 400 élèves, le second degré 36 200 élèves, soit plus de, comme j'ai dit au début, soit plus de 160 000 élèves de moins au total. La baisse serait principalement portée par la maternelle ou l'arrivée des enfants qui sont nés en 2023. C'est la génération qui est nettement moins nombreuse, entraînerait à elle seule un recul de 46 500 élèves en petite section. Je me suis obligée à mettre des nombres qui finalement ne veulent pas, Baptiste, ne veulent pas dire grand-chose. Mais c'est parce que ça permet de mieux comprendre cette fameuse baisse démographique. Parce que si on en avait parlé de façon générale, mais sans donner
2: mais
3: les chiffres, voilà.
2: On s'en rend compte, c'est plus palpable, j'ai envie de dire.
3: Tout à fait.
2: Est-ce qu'il y aura des disparités entre ces territoires ? Enfin, entre territoires, du moins.
3: Alors, l'un des apports majeurs de cette étude est sa déclinaison, comme on l'a dit, tu l'as dit tout à l'heure, je crois, dans le titre, sa déclinaison territoriale. Tous les départements ne seront pas touchés avec la même intensité. Dans le premier degré, les baisses à 10 ans s'échelonneront de 29% pour l'Académie de Paris, à moins simplement 4% pour Mayotte. L'Académie de Lille perdrait 20,7% de ses effectifs, alors que l'Académie de Nancy-Metz en perdrait 22,1%. Donc à l'inverse, les académies de Nice et Nantes connaîtraient des baisses plus limitées, autour de 12%. Mais il faut noter également que des écarts sont aussi marqués au sein d'une même académie. Parce que vous savez qu'une académie, regroupe, comme celle de Montpellier, par exemple, 5 départements. Donc, dans celle de Limoges, par exemple, la Creuse, un département, perdrait 20% de ses élèves, contre 7% pour la Corrèze. Dans l'académie de Rennes, les Côtes d'Armor reculent de 20%, contre 8% simplement pour Lille et Vilaine. Dans le second degré, les baisses les plus fortes concernerait le nord et l'est. C'est-à-dire que Lille, par exemple, c'est moins 19%, Reims, moins 18%, Nancy-Metz, moins 17%. Donc, seules les académies de Guyane, plus, entendez bien, 5%, et Mayotte, plus 6%, verraient leur effectif s'augmenter. C'est incroyable, hein ? Comment il y a des disparités, comme tu as dit,
2: territoriales.
3: Ouais.
2: Bien sûr. Alors, comment va-t-on utiliser cet outil au service de l'anticipation et du dialogue territorial ?
3: Oui, parce que ce qui est intéressant, c'est que ce travail inédit qui est arrivé, qu'on n'avait jamais vu, il faut quand même qu'il serve de levier. Alors, en publiant ces projections, pour la première fois à cette échelle, le ministère donne à chaque territoire les moyens de se projeter et d'anticiper les évolutions de son offre scolaire. Ces données alimenteront directement les observatoires des dynamiques rurales et territoriales, généralisé à tous les départements, qui permettent de partager un diagnostic entre l'État et les élus locaux et de construire ensemble une vision prospective de l'organisation scolaire. C'est bien de pouvoir anticiper. Le ministre rappelle que la règle selon laquelle aucune école ne ferme sans l'accord du maire sera reconduite, ça c'est beau, sera reconduite pour la rentrée 2026, parce qu'on pourrait penser qu'à partir du moment où ça baisse, on pourrait fermer l'école. Non, c'est le maire qui décide.
2: Ah oui, tout à fait. Merci beaucoup Liliane, la synthèse des travaux de projection d'effectifs d'élèves réalisés par la DEPP est publiée sur le www.education.gouv.fr/DEPP.
3: Et voilà.
2: Merci beaucoup Liliane.
3: Merci à toi Baptiste, au revoir à tous.
2: Au revoir.
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1: Bonjour à toutes et à tous et bienvenue dans votre agenda. Voici les événements et les sorties à venir. Lundi 29 juin, au musée de la Résistance et de la Déportation de Castelnau-le-Lez, débute une exposition intitulée « Les enfants de la Résistance ». À partir de planches de BD, le thème de la Résistance y est abordé de manière adaptée aux enfants. Les tarifs varient entre 5 et 6 euros. Mardi 30 juin, la compagnie de danse Meiraki vous invite à venir découvrir sa deuxième création au théâtre L'Odéon à Pérols. Au travers d'un récit dansé, ce spectacle explore le sujet de la réussite et questionne notre rapport à l'échec. La représentation d'une heure 45 débute à 20h. Les tarifs varient entre 15 et 20 euros. Toujours le 30 juin, l'association régionale Vivre son deuil Languedoc vous convie à un nouveau café deuil. De 17h à 19h, venez échanger vos expériences, discuter avec respect autour d'un café ou juste écouter en silence. Il s'agit en effet de se reconnaître dans la parole d'autres endeuillés, de sortir de son enfermement et de bénéficier d'un soutien. Alors, rendez-vous au café Le Dôme à Montpellier. Pour participer, il vous suffira de consommer une boisson. Pendant les vacances d'été, la Petite Académie de Montpellier propose aux enfants de 4 à 11 ans des activités multitechniques. Elles auront lieu du 29 juin au 3 juillet, de 14h à 17h, ainsi que du 6 au 12 juillet. Pour le tarif, comptez 40 euros. L'inscription est obligatoire sur le site lapetiteacademie.com/sud/Montpellier. Et pour finir, tous les mercredis, ont lieu les estivales aux arènes du Crès. Venez y vivre une soirée d'été agréable et chaleureuse. Au programme, DJ set en plein air, pétanque entre amis, boissons rafraîchissantes et vins régionaux, le tout dans une ambiance festive. S'il faut réserver sa place, l'événement reste gratuit. Ainsi s'achève l'agenda des sorties de Radio Aviva. Nous vous rappelons que les auditeurs membres du Club Aviva peuvent recevoir les informations concernant les invitations disponibles pour les spectacles de nos partenaires. À bientôt sur Radio Aviva.

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1: Bonjour à tous, le bilan des noyades s'aggrave en France. 55 personnes sont mortes depuis le début de la vague de chaleur. Selon la ministre des Sports Marina Ferrari, 65% de ces noyades ont eu lieu sur des points de baignade non surveillés ou non autorisés. Le gouvernement craint une aggravation de ces chiffres alors que 61 départements sont encore en vigilance rouge canicule. Avec cette chaleur écrasante, le ministre de l'Intérieur, Laurent Nunez, recommande aux préfets d'interdire la vente et la consommation d'alcool dans l'espace public. La mesure a déjà été prise à Paris. L'alcool aggrave les risques en cas de chaleur, alors que les capacités des services de santé sont déjà saturées. Malgré ces températures très élevées, les élèves de 3e ont passé ce matin l'épreuve de français du brevet. Plus de 850 000 candidats qui ont bénéficié d'aménagements avec des pauses. De l'eau a notamment été distribuée. Également dans l'actualité, Stéphane Plaza de retour devant la justice aujourd'hui. L'agent immobilier et ex-animateur de télévision est accusé de violence conjugale par deux de ses ex-compagnes. Il avait été condamné en février 2025 à 1 an de prison avec sursis et avait fait appel. Stéphane Plaza a toujours contesté avoir voulu être violent. À l'étranger, la Russie annonce avoir abattu 660 drones ukrainiens la nuit dernière, dont une quarantaine en direction de Moscou. Il s'agit d'un des nombres les plus élevés depuis le début du conflit. Ces derniers mois, l'Ukraine a intensifié sa campagne de frappe de drones à longue portée contre la Russie. Le foot avec la Coupe du Monde, les Bleus visent la première place de leur groupe. Les tricolores disputent ce soir leur 3e match de poule contre la Norvège. Une victoire ou même un match nul assurerait la première place. France-Norvège est à suivre à partir de 21h. Et puis en tennis, le tirage au sort de Wimbledon, ce sera compliqué pour Loïs Boisson au premier tour. La Française affrontera la numéro 2 mondiale, Elena Rybakina. Pour son retour à la compétition après 4 ans d'absence, Serena Williams affrontera l'Australienne Maya Joint. Wimbledon commencera lundi. Voilà pour l'info, excellent après-midi.
0: Ensuite, retrouvez l'actualité nationale et internationale de nos correspondants à Paris.
2: Les négociations entre Israël et le Liban sont prolongées d'une journée. Les deux délégations entament ainsi une 4e journée de pourparlers. Au cœur des négociations, un plan qui prévoit que Tsahal se retire d'une zone limitée, tandis que l'armée libanaise en prendrait le contrôle exclusif. Israël conserverait toutefois le contrôle des positions dominantes, selon le Premier ministre Benjamin Netanyahou. Et puis dans le même temps, 4 soldats israéliens ont été blessés hier soir vers 22h lors d'une embuscade tendue par des terroristes du Hezbollah dans une zone de sécurité au sud du Liban. Le terroriste a été éliminé. Les gardes frontières israéliens ont annoncé avoir découvert cette nuit un important arsenal dissimulé au fond d'un puits artificiel.

0: température pointe à l'horizon selon Météo France. 55 personnes sont mortes par noyade depuis le début de la canicule. Et puis sur les 61 départements toujours en vigilance rouge canicule, 11 devraient passer en vigilance orange à partir de ce soir 22h et 13 autres dès samedi matin 6h. Et enfin, en raison d'une demande du préfet et à cause de la canicule, la marche des fiertés prévue ce week-end est reportée, a annoncé son organisateur. Situation similaire pour le festival Solidays, dont l'édition 2026 est officiellement annulée. Enfin, le ministre de l'Intérieur, Laurent Nunez, a recommandé au préfet d'interdire la vente et la consommation d'alcool dans l'espace public, comme l'a fait le préfet de Paris.
1: C'était le journal de nos correspondants à Paris. Tout de suite, retour des programmes sur Radio Aviva.

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1: Pierre Achour, bonjour.
2: Bonjour.
1: Vous êtes à la Comédie du Livre à Montpellier, d'une Comédie du Livre 2026 avec énormément de monde et de stands. Et vous êtes là pour les éditions du Levant que nos auditeurs commencent à bien connaître. Pierre Esch-Ardour, qu'est-ce que vous présentez comme ouvrage ?
2: Alors cette année, les éditions Levant donc, ont publié Contre-champs, qui sont des poèmes complices rédigés à deux mains avec le poète israélien Ronny Somek et Michel Ekar-Elial, donc le directeur éditorial des éditions Levant. Ce recueil est décoré de dessins de Ronny Somek et c'est un recueil de poésie presque enfantine puisqu'elle est en rapport avec tous ces contes que nous avons appris enfants lorsque Le Petit Prince, La Petite Sirène, Le Chaboté,
1: les grands classiques,
2: le Gulliver, ouais. Sherlock Holmes, enfin bon, Samson et Dalila. Voilà. Et donc c'est un recueil qui est destiné donc aux adultes mais également aux enfants. C'est la première fois que Levant s'est organisé pour présenter ce recueil au format bizarre, puisqu'il n'est pas conventionnel chez Levant, mais qui est très touchant et
1: très
2: joli à voir.
1: Très joli. Très qualitatif. Le papier est
2: Toutes les calligraphies sont de Ronny, et donc c'est vraiment très beau.
1: Très joli.
2: Et donc, le deuxième recueil qui est paru en janvier 2026, celui-ci, donc, c'est le troisième recueil de ma trilogie, donc, qu'a publié Levant avec le soutien de SOS, de 7 Aglopole Méditerranée. Alors, je dois dire quand même que le premier recueil, que j'ai évoqué, Contre-champ, donc a reçu le soutien donc de la ville de Montpellier et de la région Occitanie. Quant à ce troisième recueil donc de ma trilogie, qui est titré Éthéré Hypogée, lui, comme les deux précédents, donc a été financé par cette Aglopole Méditerranée.
1: À cause notamment du festival Voix Vive de Poésie.
2: Voilà. En raison de ce festival et en raison aussi du fait que bon, je suis résident sétois et que je suis allé solliciter pour Levant donc les autorités locales qui ont accepté durant 3 années, donc janvier 2024, janvier 2025 et janvier 2026, d'aider Levant pour cette publication de cette trilogie.
1: Très bien, donc Pierre Esch-Ardour, les prochaines publications, vous avez des projets, je suis sûre.
2: Oui, nous avons deux beaux projets. Donc le premier qui va déboucher donc, pour Les Voix Vives 2026, donc en juillet de cette année, sera un recueil d'un poète turc donc, qui s'appelle Mehmet Bargis, qui est une relation donc, d'une personne qui a quitté son pays maintenant, voilà, voici 40 ans, et qui, lorsqu'il écrit, pense en turc et écrit en français, et il me dit: Pierre, je suis bègue, je suis devenu bègue, je n'arrive plus à écrire en turc.
1: Donc,
2: en plus, dans ce recueil, il écrit tout un passage dédié à sa maman, qui n'a jamais parlé un traître mot de français. Oui. Il me dit, je lui ai écrit en français. Donc, cet ouvrage sera décoré également par une artiste turque qui vit à Montpellier, dont je ne me souviens plus le nom, qui est un nom assez complexe. Et donc, les deux seront présents au stand de Levant pendant Les Voix Vives. Et le deuxième recueil qui devrait paraître fin d'année avec le soutien espéré de la région, c'est un recueil de Lali Miraili, qui a été invitée l'année dernière à Voix Vive. Et Lali a écrit, après le Covid, un recueil de poésie d'amour dédié à un poète, sans le dire, palestinien. Et ce palestinien lui a écrit des poèmes d'amour, sans dire qu'elle était juive et israélienne. Et donc, quand j'ai évoqué ce sujet à Maïté Vallesplaine, eh bien, Maïté m'a dit, mais on va les inviter tous les deux.
1: Évidemment.
2: Et puis, vous allez les publier. Et quand j'ai appelé Tarek pour lui dire, Tarek m'a dit, Pierre, avec la Covid, j'ai participé à des cafés Levant avec des Juifs. J'ai côtoyé une Israélienne. Eh bien, j'étais viré du Fatah. Et donc, je ne peux plus revenir en France. Et donc, je vous demande de ne pas me publier.
1: C'est terrible. C'est une auto-censure.
2: Et ça, ça nous a glacés, parce que ça me glace encore, parce que bon, mais la poésie, c'est tout à l'encontre de ça.
1: Ça devrait permettre aux gens
2: d'être en lien,
1: de se comprendre, d'avoir des émotions partagées.
2: C'est tout.
1: Et là, il y a une autocensure telle que ça n'est pas audible de faire des choses avec des juifs.
2: Entends,
1: parce que là, en l'occurrence, c'est en France.
2: C'est ça,
1: mais du coup, impossible.
2: Non, impossible.
1: C'est triste. Non,
2: c'est bien triste. Alors, par contre, Lali est quand même toutefois heureuse parce que son recueil Mon Amour a été traduit en anglais, en chinois, en japonais, en roumain, enfin, espagnol, italien. Et lors des voix vives de 2025, elle me dit « Et Pierre, je ne suis pas traduit en français. » Alors donc, nous espérons que la région nous aidera à la traduction et également à la publication.
1: C'est
2: donc,
1: un
2: on devrait
1: message.
2: Savoir en octobre.
1: C'est un amour qui a pu s'exprimer.
2: Tout à fait.
1: Mais qui ne peut pas s'exprimer.
2: Ils se sont rencontrés une seule fois à Jaffa.
1: Ouais.
2: Et Tarek m'a dit bah, écoute, oui, je devais être suivi. Et j'ai été radié du jour même du Fatah.
1: C'est terrible. Là, je crois que pour nos auditeurs, c'est nos auditeurs, on comprend à quel point les côtés partisans sont chirurgicaux. C'est-à-dire que l'humain n'a plus de place, c'est l'affichage qui compte.
2: C'est la communication qui passe au-delà de de l'intelligence, quoi, en fait.
1: Ouais,
2: il n'y a plus
1: exactement.
2: D'intelligence, il n'y a plus de discernement.
1: Ouais.
2: Donc les gens sont sur des stéréotypes qu'ils reçoivent par les médias, par les...
1: Oui, et puis un dogmatisme
2: et puis
1: politique.
2: Voilà, un dogmatisme et puis un communautarisme qui est vraiment clivant et qui casse
1: c'est triste,
2: tout. Quoi, qui casse
1: c'est
2: tout. Alors on repart tout en arrière, mais tu nous connais, vous nous connaissez.
1: Vous n'allez pas lâcher.
2: On ne lâchera pas. On y va.
1: Et en tous les cas, on souhaite beaucoup de succès à ces ouvrages. Ce sont des très jolis cadeaux parce que c'est toujours un papier magnifique, des illustrations très belles. Et vraiment, on vous trouve sur le stand de l'Occitanie Livre et Lecture, le stand des éditions du Levant. Et c'est très facile.
2: Nous serons présents au marché de la poésie à Paris. Ensuite, au mois d'août, nous serons à la Salvetta pour la poésie sauvage. Nous sommes invités. Nous continuerons avec Traces de Poètes à l'Île-sur-la-Sorgue, dans la ville de Chars. Et puis nous terminerons avec le 7e Salon du Livre des Mondes Juifs. Des Mondes Juifs à Montpellier.
1: À quelle période ?
2: Ça, c'est en novembre.
1: Novembre, hein, c'est ça. Novembre 2026, voilà. Pour finir l'année en beauté avec la poésie. En tous les cas, bravo pour promouvoir ainsi la poésie.
2: Merci,
1: et montrer à chacun que c'est accessible à tous.
2: Merci Radio Aviva et merci à toi Perla de nous donner cette parole.
1: Merci donc Pierre. Et beaucoup de succès à toi en tous les cas.
2: Merci beaucoup.
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1: Bonjour à toutes et à tous et bienvenue dans votre agenda. Voici les événements et les sorties à venir. Lundi 29 juin, au musée de la Résistance et de la Déportation de Castelnau-le-Lez, débute une exposition intitulée « Les enfants de la Résistance ». À partir de planches de BD, le thème de la Résistance y est abordé de manière adaptée aux enfants. Les tarifs varient entre 5 et 6 euros. Mardi 30 juin, la compagnie de danse Meiraki vous invite à venir découvrir sa deuxième création au théâtre L'Odéon à Pérols. Au travers d'un récit dansé, ce spectacle explore le sujet de la réussite et questionne notre rapport à l'échec. La représentation d'une heure 45 débute à 20h. Les tarifs varient entre 15 et 20 euros. Toujours le 30 juin, l'association régionale Vivre son deuil Languedoc vous convie à un nouveau café deuil. De 17h à 19h, venez échanger vos expériences, discuter avec respect autour d'un café ou juste écouter en silence. Il s'agit en effet de se reconnaître dans la parole d'autres endeuillés, de sortir de son enfermement et de bénéficier d'un soutien. Alors, rendez-vous au café Le Dôme à Montpellier. Pour participer, il vous suffira de consommer une boisson. Pendant les vacances d'été, la Petite Académie de Montpellier propose aux enfants de 4 à 11 ans des activités multitechniques. Elles auront lieu du 29 juin au 3 juillet, de 14h à 17h, ainsi que du 6 au 12 juillet. Pour le tarif, comptez 40 euros. L'inscription est obligatoire sur le site lapetiteacademie.com/sud/Montpellier. Et pour finir, tous les mercredis, ont lieu les estivales aux arènes du Crès. Venez y vivre une soirée d'été agréable et chaleureuse. Au programme, DJ set en plein air, pétanque entre amis, boissons rafraîchissantes et vins régionaux, le tout dans une ambiance festive. S'il faut réserver sa place, l'événement reste gratuit. Ainsi s'achève l'agenda des sorties de Radio Aviva. Nous vous rappelons que les auditeurs membres du Club Aviva peuvent recevoir les informations concernant les invitations disponibles pour les spectacles de nos partenaires. À bientôt sur Radio Aviva.

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0: Bonjour à toutes et à tous. Bonjour aux auditeurs de Radio Aviva, à ceux qui nous suivent sur Facebook également, à Montpellier, à Nîmes et à Perpignan. Bonjour à chacun. Aujourd'hui, nous sommes réunis pour parler des TMS. Alors, ça n'est pas un gros mot, vous allez savoir ce que c'est, les troubles musculo-squelettiques qui vont croissant dans la population et nous allons voir à quel point ça devient une vraie problématique de santé publique. Et à quel point aussi des professionnels s'en emparent pour à la fois voir ce qu'il y a lieu de faire en remobilisant, mais également en montrant que l'alimentation a un rôle important sur l'état du squelette et des muscles. Alors 70% de la population passe plus de 8 heures assis, donc ça n'est pas rien. 80% des maladies professionnelles sont liées aux maladies, aux troubles musculo-squelettiques. Et c'est une des premières causes de handicap. C'est dire que c'est un problème important qu'il faut apprendre à connaître et à, bien sûr pour faire un peu de prévention. Pour autour du plateau, nous avons Thierry Marc, kinésithérapeute, directeur scientifique du TMS Institute. Bonjour. Et également Valérie Fournier, naturopathe. Bonjour Valérie. Et Sabine Breyel, que nos auditeurs connaissent bien, médecin généraliste, nutritionniste. Bonjour Sabine.
1: Bonjour Berla.
0: Alors, trois spécialistes qui vont croiser leurs regards pour que chacun puisse comprendre la source des troubles musculo-squelettiques et puis également la façon de les prévenir, voire d'en venir à bout, en tous les cas le mieux possible. Thierry Marc, je vais commencer par vous. Vous êtes cadre de santé, masseur kinésithérapeute. Vous avez un diplôme d'orthésiste et puis vous êtes extrêmement impliqué dans la prévention de ces troubles. Alors, vous allez nous dire un peu si j'ai sauté quelque chose de très important dans votre CV qui est impressionnant, donc c'est tout à fait important de tout dire. Vous êtes quand même président de la Société française de rééducation de l'épaule depuis 2007. Alors, on a tous mal à l'épaule quelquefois, dans le dos, dans les mollets, enfin bon, bref. Donc tout ça n'a aucun secret pour vous et vous allez nous dire un peu tout à l'heure ce que sont ces troubles musculo-squelettiques et comment vous les abordez. Est-ce que vous souhaitez d'abord ajouter quelque chose sur votre curriculum vitae ?
2: Non, mais tout simplement que ça a encore quelques secrets, sinon ça ne serait pas intéressant.
0: Voilà, donc c'est à suivre. Alors merci Thierry Marc. Sabine Breyel, vous êtes médecin.
1: Eh oui.
0: Vous avez une approche de la nutrition tout à fait
1: globale,
0: voilà. Sans complexe, décomplexé.
1: Complètement.
0: Et dans la joie, si je me souviens bien.
1: Mais oui, c'est ce qu'on avait essayé.
0: On ne mange pas triste.
1: Voilà.
0: Alors, est-ce qu'il y a autre chose, Sabine, que vous voulez ajouter ?
1: Eh ben, moi, je suis très contente en fait de parler de ce sujet parce que bon, TMS, c'est vrai que c'est une entité très nouvelle et très récente, très particulière, dont Thierry vous fera vraiment la définition. On est sur une pathologie ostéo-articulaire, donc qui touche l'os, qui touche le tendon, qui touche les articulations, le cartilage, le muscle. C'est ce qui nous tient debout, c'est ce qui nous fait avancer. On est des animaux supérieurs qui se sont relevés et qui vont utiliser plutôt le bas du corps. Et là, on va parler du haut du corps. Mais bon, sans oublier le bas, hein, parce que en fait, c'est très important.
0: On verra tout à l'heure, Sabine,
1: tout à fait.
0: Le lien avec la nutrition, qui n'est pas intuitif, ce lien.
1: Voilà.
0: Et donc, vous allez nous expliquer tout ça.
1: Tout à fait. Alors, on va pas complètement corriger tous ces troubles. On va surtout faire de la prévention, de l'hygiène comportementale, alimentaire et physique pour faire de la prévention. Parce qu'un muscle atrophié, ça récupère très très lentement. Un cartilage abîmé, ça récupère pas. Et un os cassé, c'est difficile. Et il faut justement tout ce qui est tendineux et tout ce qui est musculaire

0: vous avez fait une formation dans ce sens. Et j'aimerais que vous, disiez d'abord de façon générale, quelle est l'approche de des naturopathes ?
1: Eh bien, l'approche de la naturopathie, c'est là où on se trouve avec la kinésithérapie et puis un médecin généraliste nutritionniste. C'est une approche fonctionnelle. On va être vraiment focalisé sur la cause du dysfonctionnement organique. Et puis, on va être aussi sur de l'holistique, une méthode holistique. Donc, on va étudier la personne dans sa globalité, sa génétique, son épigénétique, sa façon de vivre, son rythme de vie. Voilà, chaque individu est vraiment différent. Tout le monde est différent les uns des autres. Et vraiment, c'est un accompagnement individualisé. Voilà, la naturopathie, c'est ça.
0: Du sur mesure.
1: Voilà, c'est ça.
0: Donc, on va voir tout à l'heure, justement, ce que la naturopathie apporte dans les troubles musculo-squelettiques et leur résolution. Alors, je voudrais revenir à Thierry Marc pour qu'il nous dise d'abord ce qu'on appelle trouble musculo-squelettique ou TMS.
2: Alors, c'est une notion un peu récente et en France, on utilise ce terme pour ce qui est douleur au travail. En fait, c'est qu'une petite partie des troubles musculo-squelettiques parce que moi, j'en ai quelques-uns qui traînent à droite et à gauche et je ne me sens pas seul puisqu'on est 1,27 milliard d'individus sur Terre à avoir des troubles musculo-squelettiques. Alors, dans le cadre du travail, c'est une législation même bien particulière. Il faut qu'il y ait des gestes répétés, certaines contraintes. Et donc là, ça représente 80% des maladies professionnelles. Vous savez qu'au travail, il y a les accidents et les maladies professionnelles. Dans les maladies professionnelles, vous avez les intoxications à l'amiante, etc. Et les TMS, c'est 80% de ce secteur. Donc c'est énorme. Par exemple, je travaillais pour un groupe qui avait 10 sites de production en France et ça correspondait en permanence à une usine fermée à cause des TMS.
0: Par roulement avec les absents, l'absentéisme, voilà. C'est bien ça. Voilà. Donc c'est un vrai problème et de santé publique et d'économie.
2: Voilà, alors de santé publique, je dirais plutôt même de société, parce que dans nos pays, c'est la principale cause de handicap. Donc ça commence au début par des petites douleurs à droite et à gauche, et après, au fur et à mesure qu'on avance avec les décades qui passent, ça finit par les gens qui peuvent plus se déplacer, qui ont des douleurs, alors qu'au départ, c'est presque rien, et avec une bonne prévention, une bonne hygiène de vie, on peut faire une prévention énorme.
0: Alors, on voit très fréquemment des gens qui ont des douleurs, qui se sédentarisent de plus en plus, et finalement qui reprennent du poids, etc. Donc, c'est une espèce de cycle infernal.
2: C'est un cercle vicieux, oui, tout à fait.
0: Et il faut l'arrêter tout de suite ?
2: D'abord, l'arrêter, oui, on peut. Et surtout, il faut le prévenir par une bonne hygiène de vie, une bonne activité. Je vois certaines personnes qui disent « j'ai peur de muser, de mesquinter, etc. » Il faut savoir que le stimulus du muscle, c'est la charge.
0: Oui.
2: Donc, ne vous précipitez pas dans les salles de musculation, parce que sinon, vous finirez dans mon cabinet. Mais par contre, il faut avoir de l'activité physique en soulevant de la charge, parce qu'en vieillissant, on perd de la force musculaire, c'est important. Ensuite, pour l'os, le stimulus, c'est les impacts. Donc, aller marcher, faire des activités à impact, pas en piscine. La piscine, c'est bien parce qu'on nage, on fait travailler les muscles, mais ça ne crée pas de l'impact sur l'os qui va se calcifier et se densifier grâce à ça. Et pour les tendons, c'est les mises en tension. Donc, utilisez vos muscles, utilisez vos tendons, vous allez les entretenir. Le pire, c'est la sédentarité, de vous mettre au repos, on a mal, on s'arrête. Là, vous êtes en train de vous détruire.
0: Et le problème... Sachant que quand on reprend le mouvement après trop de sédentarité, ça n'est pas confortable. Donc, il faut faire un effort.
2: Il faut faire un effort et être guidé, être
0: bien
2: très
0: sûr.
2: Progressif parce
0: bien
2: que les cellules vont fabriquer de l'os, du tendon et du muscle, mais lentement.
0: Oui.
2: Plus on vieillit, moins il y en a. À 80 ans, on peut encore récupérer, mais il faut laisser le temps aux cellules de fabriquer votre tendon, votre muscle et votre os.
0: Donc il y a un processus finalement de récupération biologique.
2: Et naturel.
0: Et naturel.
2: Sans prendre, c'est pas la peine de prendre des médicaments. Il faut juste stimuler la cellule et ça marche tout seul.
0: Alors, stimuler la cellule, pour chacun, c'est, comme vous le disiez, soit marcher, soit
2: faire du vélo, aller nager si vous aimez ça, mais savoir qu'il ne faut pas faire que de la natation parce qu'il faut de l'impact pour les articulations. Donc, aller marcher, ça fait de l'impact. Sautiller, plutôt que de prendre des médicaments anti-ostéoporose, sauf s'il y a une maladie avérée. Bon, là, c'est le médecin qui va le prescrire. Mais sinon, il faut sautiller, par exemple, c'est validé ça, vous allez fabriquer de l'eau.
0: Donc je précise bien qu'il faut faire un diagnostic par un médecin, mais que derrière, pour être sûr qu'il n'y a rien derrière le trouble, derrière la douleur, mais que derrière, ensuite, cette activité physique adaptée, plutôt une activité

0: activité d'endurance qu'une activité en force.
1: Non, il faut faire de, en vieillissant, il faut faire des activités en force parce en que justement, force, en carrément. Vieillissant, on perd de la force, oui. Il ne faut pas
0: donc,
1: hésiter.
0: Mais vraiment, faire du vélo à toute vitesse, de la marche au-delà de l'essoufflement, vous nous...
1: Alors, activité en force, ça veut dire que vous allez avoir de monter des escaliers, par exemple.
0: Voilà.
1: Mais monter des escaliers, faire du vélo, alors pas à toute vitesse, parce que vous risquez de tomber, mais plutôt pas hésiter de prendre des côtes, vous allez forcer.
0: Je me suis mal exprimé. Quand je dis en force, c'est en forçant énormément. C'est-à-dire.
1: Il ne faut pas hésiter, oui.
0: Il faut y aller.
1: Oui.
0: Il n'y a pas de problème. Donc, quel que soit l'âge.
1: On sous-utilise notre corps.
0: Voilà.
1: Oui, de plus en plus.
0: Donc, quel que soit l'âge, nous pâtissons du fait que le corps soit sous-utilisé du fait des métiers sédentaires, du télétravail, de toutes ces activités, ce manque d'activité.
1: De la voiture, des tapis roulants, des ascenseurs. Moi, l'autre jour, dans un hôtel, on m'a empêché de prendre l'ascenseur.
0: Alors, la trottinette électrique, on ne bouge plus. je sens que ça ne vous plaît pas beaucoup.
1: Non, je ne suis pas trop pour l'électrique.
0: Bon. Donc, il vaut mieux se mobiliser complètement son corps régulièrement. Alors, je voudrais, pour que ça soit très clair pour tout le monde, un peu voir dans le corps ce qui est concerné par les... J'ai mal au cou, ça peut être ça.
1: Bien sûr.
0: On est dans les TMS.
1: Oui. Alors,
0: Épaules, bien sûr, c'est pas à vous que je vais dire ça.
1: Alors, soit on les classe par tissu, c'est-à-dire le muscle, le tendon, le cartilage.
0: Oui, c'est plus compliqué ça pour le public.
1: Sinon,
0: qui
1: par zone.
0: Connaît pas.
1: Donc,
0: voilà,
1: j'ai mal au cou,
0: zone, c'est plus facile.
1: J'ai mal à l'épaule, j'ai mal
0: au dos.
1: Voilà, les plus fréquents, c'est le dos,
0: les genoux,
1: voilà. C'est le plus fréquent.
0: Donc, quel que soit, donc ça peut être tendon ou os, ou muscle d'ailleurs, mais
1: ou les nerfs,
0: disons, voilà, ou la combinaison des trois, quand on n'a pas de chance.
1: Oui, non, mais c'est souvent la combinaison des trois, parce que tout est lié dans l'articulation.
0: Bien sûr. Alors, on va voir, effectivement, avec ce tableau clinique de douleur et lié à l'insuffisance de mouvement souvent, lié quelquefois, vous l'avez dit, madame, à l'épigénétique, il y a des familles de douloureux, de gens moins souples, de gens qui bougent moins. Est-ce que, justement, une fois qu'on fait ce constat, qui peut nous aider à faire un programme de réhabilitation, je dirais
1: Donc là, vous n'avez pas cité l'alimentation, parce que...
0: On va y arriver.
1: Voilà.
0: Pour l'instant, je parle des douleurs et des programmes de remobilisation.
1: Dans les douleurs, nous, par exemple, on réalise des check-up assez simples. Surtout, ce n'est pas la peine d'aller faire des radios, des IRM, des échographies, juste avec un examen clinique ou des tests. Par exemple, pour l'épaule, il y a un test qui est assez simple, qu'on va tous faire là. Vous mettez la main sur l'épaule opposée.
0: Voilà.
1: Et là, comme certains l'ont fait tout à l'heure avant la session, vous levez le coude.
0: Voilà.
1: Donc, si le coude ne monte pas bien, c'est qu'il y a un fonctionnement et vous pouvez faire les deux côtés, comparer. Vous verrez que si vous êtes droitier, ça monte moins bien du côté droit en général.
0: Alors, c'est intéressant parce que la salle ressemble à un vol de papillon avec tout le monde qui lève le coude, donc pour les auditeurs qui ne voient pas. Et donc, c'est un premier test très simple et finalement, c'est le kinésithérapeute qui peut aider cette mobilisation.
1: Il y a des tests qu'on peut faire à soi-même comme ça, il y a d'autres tests qu'on réalise. Par exemple, pour le canal carpien, on tourne la main, si ça ne tourne pas bien, on aura un syndrome du canal carpien. Et donc, rien qu'avec des examens cliniques simples, on peut savoir si ça fonctionne bien ou si ça ne fonctionne pas bien. Et en fonction de ça, on peut donner des conseils, des exercices à réaliser.
0: Donc Thierry Marc, merci pour ces premières informations là, sur les troubles musculo-squelettiques. Et là, on se pose la question, autant on voit le rôle du mouvement, ce que peut apporter un kinésithérapeute. On ne pense jamais à l'alimentation dans ces domaines-là. Alors, je voudrais demander à Sabine Breyel quel rôle a l'alimentation par rapport à ces troubles musculo-squelettiques. On est surpris.
2: Ah oui, alors, moi, j'aimerais bien que Thierry nous parle des bilans qu'on peut faire pour vraiment évaluer votre endurance, la force, la souplesse et l'équilibre qui sont les piliers. Et que, effectivement, quand quelqu'un se plaint de troubles ostéo-articulaires, avant de faire une activité physique ludique X ou Y dans une salle, c'est vraiment bon. On préfère la prescription d'un bilan d'évaluation chez un kinésithérapeute qui va vraiment faire le point, le statut de son état.
0: Donc ce bilan
2: proposer une réadaptation à l'effort, qui est tout à fait adapté, tout à fait individualisé.
0: À l'état du sujet. D'accord. Donc Thierry Marc, ce bilan ostéo-articulaire, il se fait comment? C'est une visite chez le kiné? Comment ça se passe?
1: Oui, là on passe en revue toutes les articulations, ouais, ça dure à peu près demi-heure ou trois quarts d'heure.
0: Oui.
1: On regarde la force musculaire avec des tests simples d'accroupissement, l'équilibre, et moi plus ça va, plus c'est démontré qu'en fait, quand vous avez un problème quelque part, ce problème, il n'est pas localisé, c'est un effet de chaîne, et souvent, il y a un problème d'équilibre, etc., avec des contraintes qui se reportent sur une autre articulation. Donc, maintenant, régulièrement, certaines ici connaissent et le pratiquent, on fait une activité qui est plus globale. On traite le problème spécifique, et ensuite, il faut avoir une activité globale pour reprogrammer tout le corps et bien le
0: refaire le point globalement. Ouais. Donc, effectivement, on voit la cascade d'effets. Si vous avez mal à un pied, vous êtes mal équilibré, on va se déséquilibrer plus haut, etc. Et on a à la fin mal au cou, quoi, par exemple. Donc ces bilans-là doivent être prescrits ou on peut y aller spontanément?
1: Certaines viennent spontanément, d'autres sont envoyées par les médecins.
0: Oui.
1: Et ensuite, on fait un compte rendu, on explique aux patients ce qu'on doit faire, on fait une lettre au médecin si nécessaire, ou simplement on conseille aux gens parce que moi, sur 5 personnes que je reçois, il y en a 4 qui se sont esquintées d'en faire des activités physiques qu'ils ont cru bien faire, mais ils sont allés dans une salle, ils ont fait des activités qui n'étaient pas adaptées, trop fort, ou alors ils étaient en bonne condition, mais ils avaient un petit défaut, et ça a mis en lumière, ça a amplifié ce petit défaut, et après ils sont obligés d'interrompre des fois pendant plusieurs mois, donc plus on avance en âge, plus le mois coûte cher.
0: Bien sûr.
1: Plusieurs mois, parce qu'en voulant se remettre en forme, en fait, c'est ce qui les a fait sombrer dans la pathologie.
0: Alors, dans votre expérience, quelqu'un qui fait son bilan ostéo-articulaire, qui justement a des indications sur ce qu'il peut faire, jusqu'à quel point, etc., vous voyez une récupération se faire, avec une disparition des douleurs, ou une diminution des douleurs, du moins?
1: Alors, la plus grosse expérience que j'ai, c'est quand on va en entreprise, où, j'ai publié ça dans plusieurs endroits, donc on divise les douleurs des épaules, du dos, des genoux, des canaux carpiens, par 10. Hein.
0: C'est énorme. En combien de temps?
1: Sur 6 mois.
0: 6 mois?
1: Six mois, mais c'est 6 mois parce que on change les comportements des gens.
0: Oui. Hein?
1: Contrairement, quelqu'un qui vient se faire soigner dans le cabinet, il est moins bien au bout de 6 mois. Quand on prend globalement la personne et qu'on sort un peu de l'optique du soin, mais de la prise en charge globale de santé,
0: oui.
1: Il faut pas parler, il vaudrait mieux parler de santé que de maladie.
0: Oui.
1: Et quand on parle aux gens santé, qu'est-ce qu'il faut faire pour bien s'entretenir? Des exercices très simples qui prennent 5 minutes à faire tous les jours, ben, on arrive à ces résultats-là.
0: Gérer son capital santé correctement, c'est la base en fait.
1: Bon.
0: Donc pour les entreprises qui nous écoutent, ça devrait être le b.a.-ba finalement de l'animation et incitation à faire ça.
1: On commence par un module d'éducation à la santé qui s'appelle Mon corps, mon capital santé.
0: Ah ben voyez,
1: je vous prendrai pour la communication.
0: Attention, hein, vous n'avez pas le droit. Hein.
2: Je rebondis là-dessus. C'est-à-dire que donc tu parlais d'exercices répétés tous les jours pour prévenir et pour perdurer la rééducation et la réadaptation, mais les étirements réguliers, les assouplissements, je pense que c'est important pour faire justement cette prévention dans le temps et pour pas que le trouble revienne.
0: Alors finalement, c'est majeur de faire ça, de faire ces étirements, des petits exercices d'équilibre, etc. Parce que ça prévient, je suppose qu'on évite ainsi les chutes, on évite les accidents plus conséquents.
1: Ouais.
0: Donc c'est important de savoir ça, de mobiliser les gens là-dessus. Et très souvent, on entend très souvent dire « j'ai mal au dos, donc je suis resté chez moi ». C'est une ineptie, si j'ai compris.
1: c'est assez impressionnant. Bon, c'est un néo-zélandais qui a lancé un peu ce concept, mais en fait, dès qu'on retrouve la mobilité, donc il y a des gens qui arrivent qui ne peuvent plus bouger, des fois je fais un petit quelque chose pour les aider, mais ensuite je leur fais faire des exercices de mobilité à droite, à gauche, etc. Et ils sont étonnés qu'au bout de 5 minutes, ils ont plus mal.
0: Ils sont moins rouillés.
1: C'est parce qu'on ne bouge pas. Mais d'ailleurs, tout à l'heure, quand on va se lever, il y en a pas mal qui vont sentir que ça va tirer à droite, à gauche.
0: C'est
1: à cause de l'immobilité qu'on aura eue. Hein. Donc, les articulations sont faites pour bouger, elles sont inconfortables quand elles ne bougent pas.
0: Donc, quand on a des douleurs, il faut bouger.
2: La marche.
0: La marche qui est souveraine.
1: La marche du mouvements du dos, des étirements des épaules, etc.
0: La marche avec des bâtons, par exemple.
1: Ça, j'aime pas trop la marche avec les bâtons. Peut-être que certains vont être déçus, mais en fait, ça fait quand on marche, il y a un ballon des bras qui est naturel, avec une mobilité des ceintures scapulaires, du rachis, et la marche, ça fait faire. Il y a d'abord à chaque impact, ça, il y a un retentissement sur les tendons de l'épaule.
0: Hein.
1: Donc, alors, si moi je dis aux gens, quand vous allez, si vous allez faire de la randonnée, prenez des bâtons et vous vous en servez à la descente, ça économise les genoux. Par contre, sur le plat, il faut pas utiliser les bâtons, on marche naturellement avec les bras qui balancent, bien sûr.
0: Gardez la souplesse du corps. Donc c'est important. Alors je reviens à Sabine Breyel pour l'alimentation. Que peut-on faire au niveau de l'alimentation pour gérer ce capital santé et cette mobilité et faire disparaître les douleurs?
2: Alors vous avez compris que l'alimentation c'est une chose, mais je suis hyper accro à l'activité physique.
0: D'accord, on a compris ça. Fait le partie, message hein, est totalement passé, Sabine. Donc on peut passer à l'alimentation.
2: La première chose. Eh ben oui. Non, mais la première chose. Eh ben on va boire de l'eau.
0: De l'eau. Oui. Vous m'avez fait peur.
2: On va hydrater.
0: J'ai m'apprêté à dire attention, boire nuit à la santé, comme nous le demande le CSA. Non, oui, c'est boire de l'eau.
2: De l'eau. De l'eau, il faut hydrater, d'accord, le plus possible. Adapter, si vous voulez, le volume hydrique. 50% du corps est composé d'eau. Et donc, il faut garder ce potentiel afin que, justement, les échanges se fassent bien dans les cellules par rapport à tout ce qui est cellules osseuses, musculaires.
0: Alors, c'est 1 litre par jour, 1,5 litre. Bon. Il n'y a pas de... On n'a pas de...
2: En liquide pur, on va dire. 1,5 litre.
0: Oui.
2: 1,5 litre, c'est quand même 12 verres des ballons. 12 verres par jour. D'accord. Que vous répartissez sur la journée et on estime que vous mangez également des fruits et des légumes frais, hydratés. Et dans ces fruits et légumes, il y a encore 500 millilitres d'eau. Donc on est au total à quand même 2 litres par jour quand on est en température modérée. Si vous avez 40 degrés comme en été, là, vous pouvez me rajouter encore 1 litre facilement.
0: Alors, cette eau, elle permet une meilleure souplesse, une meilleure
2: Les cellules, si elles ne sont pas pleines d'eau, elles se dessèchent. C'est comme le fruit sec.
0: C'est comme... D'accord. Donc ça n'agit pas spécifiquement à un endroit, c'est général.
2: C'est général, c'est global.
0: Ça. C'est ce que je voulais vous faire dire. On n'est pas là en train de boire pour dire qu'on va hydrater le muscle ou les tendons ou autre, c'est général.
2: C'est toutes les fonctions, en fait, qui... Mais, du coup, par conséquent, ça sera le muscle et les tendons.
0: Bien sûr.
2: Pour savoir si vous buvez assez, analysez simplement les sorties, c'est-à-dire les urines. Vos urines doivent être claires.
0: C'est ça. Voilà.
2: Si vous avez des urines trop foncées, sont trop concentrées, votre rein fonctionne mal et vous n'avez pas assez bu à l'entrée.
0: Alors, on a bien compris qu'il fallait boire et boire de l'eau. Quoi d'autre? Est-ce qu'il est important d'avoir une alimentation, certaines vitamines, des alimentations équilibrées, des légumes, fruits et légumes?
2: On va aller simplement. Quand vous avez des douleurs, le médecin vous prescrit... de façon inadaptée, on va dire, hein. Thierry est d'accord avec moi. De quoi? Des anti-inflammatoires. Ben, ces anti-inflammatoires, faut que vous arriviez, vous, à les trouver dans vos aliments. Donc, des aliments qui enflamment, c'est pas tout à fait idéal. On va dire qu'il y a deux grosses familles, les sucres rapides, les sucres transformés, le sucre blanc, le sucre roux, les sirops, le miel, les jus de fruits, voilà, tout ce qui est à base de sirop. Et globalement, l'hyperprotéiné. Voilà. Donc, ce sont des domaines qu'il faut maîtriser, pas éliminer. Quand vous avez fait un effort physique important qui nécessite beaucoup d'énergie, il faut du sucre. D'accord? Mais manger et boire des jus de fruits ou des sirops toute la journée, vous êtes en acidité et en inflammation aiguë.
0: Et permanente.
2: Ça, c'est tout. Ouais.
0: Donc, c'est un problème. Les sucres transformés, vous disiez aussi, sont néfastes, bien sûr, on le sait, pour la santé en général, déjà. Et ensuite, qu'en est-il des féculents, des sucres, des biscottes par exemple, cuite à très haut haute température.
2: Alors, c'est du transformé, tout ça.
0: Voilà. D'accord, voilà. Exactement. Mais je voudrais qu'on précise que ça fait partie.
2: Partie.
0: Ça alors, devient un sucre transformé.
2: Le sucre transformé, le glucide, hein, on va dire le glucide, le plus naturel qui soit, c'est, la base de céréales non transformées. Complète, d'accord, avec sa carcasse qui contient des fibres, qui contient des vitamines utiles sur le plan neurologique, vitamine B. Et plus vous allez enlever cette carcasse, on va faire du propre, on va faire du blanc.
0: Donc c'est ce qu'on passe a fait. La farine complète, voilà, de la farine blanche.
2: Et c'est ce qu'on a fait essentiellement en 1945, après la guerre, d'accord. On a voulu purifier un petit peu tout ça et que l'assimilation soit plus facile, plus douce. On a tellement transformé tout, que ce soit le féculent, que ce soit le pain, le blé, enfin toutes les céréales, on leur a enlevé leur carcasse, qu'elles n'ont plus de structure, elles ne tiennent plus, oui, d'accord. Donc au niveau de l'assimilation, ben ça va être une assimilation facile, rapide. Mais du coup, vous n'avez pas la constitution vraiment de la structure protéinée qu'il y a dans ce complet aussi, hein, d'accord. Et donc il y a un passage beaucoup trop rapide qui va être source d'inflammation.
0: Bien sûr. Donc, non seulement c'est moins bon pour la santé, mais c'est inflammatoire. C'est pro-inflammatoire.
2: C'est, voilà. Donc, tout ce qui est agroalimentaire, les transformations agroalimentaires pour vous faciliter la vie, pour que ça cuise plus vite, pour qu'une pâte à 3 minutes de cuisson, ouais, c'est facile, c'est pratique, mais c'est toxique.
0: Ça doit être exceptionnel.
2: Ah oui.
0: Si on doit consommer, parce que quelquefois on, oui, est pressé,
2: vous pouvez
0: pâte qui cuire en 3 minutes,
2: je préfère,
0: c'est bien.
2: Voilà. Je préfère même que vous cuisiez une pâte plutôt complète ou semi-complète et que vous la gardiez et que vous la réchauffiez après, que vous l'utilisiez en salade froide. D'accord. Ça, c'est la même chose pour tous les aliments.
0: Ok. Voilà. Donc, en dehors de ces sucres et de ces, qu'est-ce qui est anti-inflammatoire?
2: Inflammatoire ou anti-inflammatoire?
0: Anti-inflammatoire. Non, ça y est, moi je suis dans la résolution. Là.
2: D'accord, dans la résolution. Donc, où c'est qu'il y a encore des sucres, des bons sucres? Eh bien, ça va être dans les fruits et les légumes, d'accord? Donc, les fruits et les légumes, quand vous allez en prendre, vous allez basifier toute l'acidité qui est amenée par les sucres rapides. Donc, il va y avoir un équilibre acide-base,
0: voilà, oui,
2: qui va se faire grâce à votre apport de fruits et de légumes, qui va constituer, vous en avez certainement entendu parler, le fameux microbiote. Donc, ce sont toutes les bactéries qui existent dans votre côlon et qui vont aider à... on le connaît pas très bien encore. Hein. Voilà, ça fait 10 ans qu'on l'étudie. Il y a des choses qui commencent à émerger.
0: On commence à connaître beaucoup de choses.
2: Mais on sait que c'est un autre cerveau, hein, on disait que c'est le deuxième cerveau, c'est quelque chose d'autonome, notre côlon. On va pas vous dire, enfin, c'est pas vous qui décidez comment vous allez fonctionner sur le plan du transit, sur le plan de la digestion.
0: Non, c'est tout à fait autonome.
2: Complètement autonome, ouais. Voilà, vous le maîtrisez pas. Et ce microbiote est là pour aider cette autonomie et favoriser les échanges, les sécrétions hormonales et toute votre défense immunitaire.
0: Ouais, immunitaire.
2: Donc voilà, l'anti-oxydation.
0: Donc c'est très important et on va se tourner vers notre naturopathe Valérie Fournier pour nous dire justement si dans votre approche ce microbiote vous concerne et cet équilibre acide-base vous concerne aussi.
3: Oui, bien sûr. Dès qu'on parle d'équilibre, effectivement, nous, on est dans un phénomène d'homéostasie et c'est vrai que l'équilibre est très important d'être conservé au niveau organique. Alors, le microbiote, vous disiez, on parlait, oui, il y a une dizaine d'années, il était considéré, commençait à être considéré comme étant le deuxième cerveau, mais aujourd'hui, on en vient à penser qu'il est le premier cerveau de l'être humain. Parce que beaucoup d'actions métaboliques se passent au niveau de l'intestin.
0: Ça joue comme régulateur sur les fonctions, différentes,
3: ouais,
0: fonctions,
3: bien sûr,
0: de l'organisme.
3: Par exemple,
0: ça ne sert pas à faire des calculs, hein, quand même.
3: Exemple, presque, parce que par exemple, la sérotonine, elle est sécrétée à 80%, ouais, au niveau de l'intestin.
0: Ouais.
3: Donc, si l'intestin ne va pas bien, vous ne faites pas de sérotonine. Et si vous ne faites pas de sérotonine, au niveau cérébral, il y a des dysfonctionnements qui vont être importants. Donc, c'est vrai que cet équilibre-là, il est très important à conserver. Puis, ça passe par l'alimentation. Parce que, comme on disait tout à l'heure, l'heure, une alimentation inflammatoire, qu'est-ce qu'elle va provoquer? Une inflammation des cellules entérocytes. Les cellules entérocytes sont les cellules intestinales. Et si ces cellules sont inflammées, si les jonctions serrées de ces cellules se lâchent, eh bien, ça va provoquer des perditions au niveau nutritionnel. Et donc voilà, il est important donc de préserver par une alimentation anti-inflammatoire, comme on a dit tout à l'heure.
0: Comment intervient le naturopathe? Vous conseillez certains aliments? Vous conseillez certains compléments? Comment ça se passe?
3: Oui, bien sûr. Tout d'abord, faire le point avec la personne. Comme je disais tout à l'heure, un accompagnement naturopathique, comment ça se passe? Eh bien, on va recevoir une personne, on va faire une anamnèse d'environ 1h30. Donc, on va faire le tour de l'individu, de son histoire familiale, de son histoire médicale, de son histoire au travail, de son histoire personnelle, sentimentale. Enfin, tout ça va rentrer en ligne de compte pour nous pouvoir faire un bilan de cette rencontre et puis ensuite des recommandations qui soient vraiment au plus proche de la personne et des recommandations naturelles. Donc voilà, l'important pour nous, c'est de bien cibler ça. Et par rapport à ce que les personnes, là on parle de l'alimentation, donc les personnes vont nous confier leur hygiène alimentaire, vont parfois nous prodiguer un journal alimentaire, donc on va avoir en détail ce que la personne mange le matin, le midi, le soir et même entre les repas. Voilà, si la personne est est sincère, donc oui. On va avoir beaucoup d'informations et par rapport à cela, on va pouvoir déceler assez rapidement pourquoi certains dysfonctionnements sont présents. Et puis si moi j'ai une personne qui vient me voir pour un accompagnement après un accident traumatique au niveau de l'épaule, du genou, articulaire, musculaire, évidemment je vais être sur ce conseil de l'alimentation anti-inflammatoire, on en a déjà parlé, de l'alimentation anti-calcifiante. Donc là on a parlé de l'équilibre acido-basique. Oui. Une alimentation calcifiante, c'est une alimentation qui va être acide. L'acidité va provoquer une production de sel et ces sels vont se fixer sur les tissus. Voilà. Et après, donc, une alimentation aussi mieux relaxante et favorisant la contraction musculaire. Ça, c'est important aussi pour pouvoir contracter ses muscles correctement, pour pouvoir avoir une ossature qui soit optimale.
0: Par exemple, pour donner un exemple.
3: Alors, par exemple,
0: une alimentation mieux relaxante.
3: Donc, pour détendre les muscles, là, c'est très important d'absorber du magnésium par le biais de l'alimentation ou de faire une complémentation si jamais on sent qu'on a une carence et que c'est difficile. Le bisglycinate de magnésium étant la source de magnésium, le type de magnésium le mieux assimilé par l'organisme. Donc le magnésium, lui, va provoquer une relaxation en fait du muscle. Pourquoi? Parce que le magnésium va permettre de garder une certaine imperméabilité de la cellule. Et l'imperméabilité de la cellule va permettre de réduire l'entrée de calcium et de potassium dans la cellule, ce qui la rend excitable. Et puis ensuite, si on relaxe le muscle, mais il est important aussi de pouvoir le contracter. Donc pour le contracter, je conseille fortement la vitamine D. La vitamine D, soit par exposition au soleil, soit par exposition à la lumière du jour. Donc c'est important aussi de sortir tous les jours, au moins.
0: Exposition au soleil avec modération.
3: Avec modération. Les protections, effectivement, pour avoir de la vitamine D, il ne faut pas trop mettre de protection, mais il faut s'exposer environ 20 minutes par jour aux heures où il est possible
0: de s'exposer. Au mois d'août.
3: Voilà, c'est ça. Donc la vitamine D, très importante pour pouvoir faire de l'os, pour pouvoir aussi améliorer la contractilité du muscle. Tout cela a été étudié et démontré par notamment Schettelfer, c'est un physiologiste du sportif. En 1952, il a fait une énorme étude sur ce sujet. Oui. Et il a démontré que ces vitamines et minéraux sont indispensables
0: pour le corps. Bien sûr, c'est prouvé scientifiquement, bien sûr. Oui. Donc je vous remercie Valérie Fournier. Alors, je voulais demander à Thierry Mars, souvent on dit j'ai des rhumatismes, j'ai mal là, j'ai... Alors c'est un faux ami, on englobe ça, comment...
1: Alors,
0: à quel moment on dit à quelqu'un, il faut consulter, vérifier et voir ce qu'il en est?
1: D'abord, avoir un peu d'arthrose en vieillissant, c'est plutôt bon signe.
0: C'est naturel.
1: C'est comme si vous arrivez à 60 ans que vous n'avez pas un cheveu blanc, c'est qu'il s'est passé quelque chose.
0: Bon. D'accord. Donc si vous avez de l'arthrose,
1: si vous n'avez pas d'arthrose à 60 ans, c'est que c'est pas vos radios.
0: D'accord. Hein. C'est le voisin.
1: Donc il faut pas s'affoler. C'est pas parce qu'on a un peu d'arthrose, c'est normal. C'est comme si vous avez les pneus de la voiture qui sont un peu usés. C'est pas du tout inquiétant.
0: On voit quand même beaucoup de gens dire oh là là, mais je suis très mal, j'ai beaucoup de bec plus de perroquets, j'ai vu mes radios, j'ai tout ça. Donc, on ne se base pas là-dessus.
1: Non, maintenant, c'est largement démontré qu'il n'y a aucune corrélation entre ce qu'on voit sur la radio, le scanner, les IRM, et les douleurs et le fonctionnement de l'organisme.
0: C'est très important.
1: Donc, n'allez pas chercher, vous avez mal quelque part, ne vous dites pas, je vais passer tel examen, je vais comprendre pourquoi j'ai mal. Vous avez mal parce que, bon, sauf certaines maladies.
0: Pathologie, il faut vérifier qu'il n'y a pas de pathologie.
1: Sinon, vous avez mal, c'est parce que simplement, vous ne bougez pas assez ou qu'il y a un mauvais fonctionnement. Le test que vous avez fait tout à l'heure, ben c'est comme si vous roulez avec le frein à main. Au bout d'un moment, l'articulation va chauffer et vous allez dire, ah, ben, j'ai une tendinite ou j'ai une bursite. Ben, c'est qu'il y a un mauvais fonctionnement, il faut le régler. Donc, à titre préventif, c'est facile. Il suffit de faire les bons étirements, de faire travailler les mauvais muscles. Et ensuite, quand on voit les gens précocement, il y a quelqu'un qui est venu me voir hier et je l'avais déjà soigné. Elle m'a dit, je reviens quand? Et je lui ai dit, vous ne revenez pas. Ça a pris 10 minutes et c'est terminé. Alors que la première fois, elle était venue quelques mois.
0: D'accord.
1: Donc, à titre préventif, tout est... C'est incroyable comme c'est facile de régler les problèmes.
0: Donc, on voit rapidement l'effet.
1: Voilà, on est dans un système où on est assuré pour la maladie, comme vous êtes assuré pour l'incendie.
0: On devrait être assuré pour la santé, bien sûr.
1: Oui,
0: comme en Chine, on paye son médecin quand on est bien et on ne le paye plus quand on est malade.
1: Voilà.
0: Donc, vous parliez de mobilisation, de marché, de combien de pas par jour? Est-ce qu'il faut compter ces pas à peu près, avoir une idée? C'est difficile de savoir si on a assez marché quand on marche en petits pas. Ou est-ce qu'il faut se dire, je fais 20 minutes tous les jours?
1: Il faut 20 minutes, c'est insuffisant. Hein. C'est plutôt demi-heure, une heure, mais simplement, voilà, il faut prendre, pas hésiter, ben vous descendez du tram, une station plus tôt et vous finissez à pied.
0: Oui.
1: Vous avez des étages à monter, ben préférez de prendre l'escalier. Dès que vous pouvez marcher, marchez. Parce que même moi, dans mon cabinet, si Sabine me mettait un compteur, j'ai l'impression de beaucoup m'activer, mais finalement, si je comptais les pas, j'en fais pas énormément. Oui. Je fatigue parce que je piétine et je suis debout.
0: Ce sont des petits pas.
1: Mais voilà, donc en fait, on a besoin de faire des longues distances et en plus vous profitez un peu de regarder et vous prenez le soleil, c'est bon pour la vitamine D, voilà.
0: Voilà, exactement. On va faire un appel aux patients de Thierry Marc pour leur dire qu'il faut l'envoyer marcher en bas du cabinet,
1: voilà.
0: C'est ça. Alors Sabine Breyère, l'alimentation Breyère, dites-moi un peu comment équilibrer son alimentation de façon générale. On a vu l'eau, on a vu des fruits, plutôt de la farine complète, etc., des aliments non transformés. Donc, acheter la petite barquette, c'est pas top.
2: Non, alors.
0: Ça va l'énerver, ça.
2: Ah oui.
0: Sabine Breyel, je sens.
2: De façon générale, si on prend vraiment en compte ces troubles de façon très, très, très, très spécifique, on pourrait dire qu'il y a quelques aliments qu'on n'utilise pas assez et qu'il faudrait vraiment réintroduire.
0: Alors, et là, il faut rapporter. On veut que vous rapportiez quels aliments n'utilise-t-on pas assez.
2: Bah, les légumes secs.
0: Par exemple.
2: C'est fini. Hein, c'est vieux jeu, les légumes
0: secs.
2: Les légumineuses. C'est des trucs que ça fait, ça prend trop de temps pour faire gonfler, etc. Mais pourtant, ce sont des aliments qui sont excellents. On va retrouver toutes les substances que vous aviez.
0: Les vitamines, de la fibre,
2: tout y est.
0: Donc, pois cassés.
2: Le zinc, le cuivre, le magnésium, enfin voilà, tout ce qui est bon par rapport à l'anti-oxydation, c'est vraiment le légume sec. Essayez au moins d'en prendre 3 fois par semaine. Une poignée, enfin 100 grammes, voilà. C'est trop facile,
0: lentilles,
2: pommes de terre.
0: Lentilles, pois cassés, haricots,
2: pois chiches, haricots blancs, haricots rouges.
0: Ouais, c'est pas mal déjà.
2: Et après, on peut faire des trucs un peu plus modernes, là, quinoa, boulgour et compagnie, d'accord. Mais la base même de l'alimentation qu'on avait il y a plus de 50 ans.
0: Grand-mère, on va dire.
2: D'accord.
0: Donc,
2: et après, il y a les œufs.
0: Les œufs.
2: Avant, on avait à la maison, nos mères, elles avaient des plaques de 24 œufs. Oui. Pour la semaine. Mais maintenant, c'est fini, ça. Alors, ce cholestérol, vous oubliez, il n'y a plus de problème de cholestérol avec les œufs.
0: Bien d'accord sûr.
2: Scientifiquement, on a prouvé que quand vous en avaliez trop, vous l'uriniez, vous l'éliminiez, vous n'avez pas trop de cholestérol. Si vraiment vous avez une pathologie à fixer du cholestérol ou à fabriquer vous-même du cholestérol, je suis désolée, pour l'instant, c'est le traitement médical qui reste.
0: Oui, ça, les gens.
2: L'alimentation n'a jamais. On a fait des choses très, très, très strictes, hein, des régimes très draconiens. On n'est pas arrivé à descendre les taux de cholestérol. Voilà. Donc, ça, c'est une des choses vraiment à réhabiliter. Et puis, les poissons gras.
0: Oui.
2: Donc, la sardine, les harengs, le maquereau.
0: Qu'est-ce que vous faites, les calories dans tout ça? Et les calories?
2: Oh, mais les calories. Alors, le gras, on en a besoin.
0: Voilà, d'accord, c'est important de le dire.
2: On en a besoin. Alors, si je vous fais un brassage global des besoins énergétiques dans la journée, à peu près 15% de nos apports énergétiques viennent de la protéine, 55% des glucides, des sucres, plus de la moitié de ce que vous devez manger, c'est des sucres. Donc, dans les sucres, on met les légumes secs, hein, oui, d'accord, avec les fruits et les légumes. Et 30%, le double de la protéine, ça doit être du gras et plein de gras différents. On apprenait essentiellement, on est dans le sud, l'huile d'olive. D'accord? Mais il nous faut de l'huile de colza, de l'huile de pépins de raisin, ainsi que de l'huile d'olive. Variez vos huiles, diversifiez vos huiles, mettez pour la cuisine chaude de l'huile d'olive et du tournesol, et pour tout ce qui est froid, ben, du colza et du pépin de raisin, qui est bien plus fluide d'ailleurs, qui va enrober vos salades, et vous n'allez pas avoir des choses trop riches en
0: alors,
2: calories.
0: Pour
2: les poissons gras, allez-y.
0: Pour motiver ceux qui nous écoutent, vous avez prononcé le mot d'antioxydant.
2: Oui.
0: Donc, bon pour la peau, tout ça aussi.
2: Ah, mais tout, le vieillissement, tout.
0: La peau, les rides, tout ça, on va motiver tout le monde.
2: Absolument.
0: Tout le monde va se mettre aux légumes et aux fruits secs. Alors, Thierry Marc voulait ajouter quelque chose.
1: Donc, vous savez que la première molécule de l'organisme, c'est le collagène. Le collagène, c'est ce qui constitue les os, la peau, les tendons et une partie des muscles. Le plus toxique pour le collagène, c'est le sucre.
0: On y revient. J'espère qu'il n'y a pas de pâtissier dans la salle.
1: Dès que la glycémie dépasse 1, ça va se fixer sur le collagène et qui devient cassant. Donc, pour la peau, pour les tendons, pour
0: c'est
1: les os.
0: Catastrophique. Donc, pas de sucre.
1: Rapide.
0: Voilà, pas de sucre rapide. C'est important. C'est important de prendre en main cette alimentation parce que finalement, on fait très attention aux études sur les médicaments, etc., qu'on prend de temps en temps. Et l'alimentation qui est quotidienne, il faudrait y passer un temps encore plus, une attention encore plus forte parce que c'est chaque jour. Et donc, s'organiser pour pouvoir faire du frais quand même, pas d'aliments transformés, les fruits, bien sûr, et on l'a vu, les légumes secs, du mouvement et puis une approche de naturopathie pour savoir un peu comment on vit, d'où on vient et comment on articule comme ça sa vie autour de son capital santé. Je vous remercie, je voudrais remercier nos intervenants avant de passer la parole à la salle. Merci Thierry Marc, je rappelle que vous êtes kinésithérapeute et directeur scientifique chez TM Institute. Sabine Breyel, vous êtes médecin généraliste nutritionniste et Valérie Fournier, naturopathe. Je vous remercie d'avoir renseigné là, comme ça chacun sur la bonne gestion de son capital santé. On le voit, c'est assez simple, il suffit d'y penser.
2: Absolument pas là.
1: Sabine, pour le calcium, est-ce qu'il faut manger du calcium tous les jours?
2: Alors, oui, d'accord. Le calcium, c'est ce qui nourrit notre os, d'accord. Alors, le calcium réellement absorbé, ça va être dans le lait, et le fromage, essentiellement. Pas beaucoup de lait. On n'est pas en Amérique. Quand on a des polémiques sur les apports de lait, c'est quand on a des Américains qui boivent 3 litres de lait par jour, d'accord? Donc on n'est pas du tout dans ces eaux-là. C'est un petit verre de 200 millilitres, d'accord? Donc voilà, vous voyez, il est devant vous.
0: Ouais.
2: Et ça, par jour, la fixation, elle sera vraiment très bonne.
0: Du lait complet?
2: Vous avez... Alors, complet, c'est pour les enfants jusqu'à 1 an. Hein, voilà. Bon, après, prenez plutôt du demi-écrémé. Si vous avez une petite intolérance à tout ce qui est absorption de gras, ça peut être même du lait écrémé. Il y a plus de protéines et plus de calcium dans le lait écrémé que dans le lait en...
0: Le lait de soja.
2: Ah non.
0: Je vais vous énerver
2: jusqu'au
0: bout.
2: Je sais. j'allais venir. Alors, le lait de soja, on n'est pas dans un apport de calcium. Alors, c'est une céréale, d'accord, mais qui n'est pas de chez nous, voilà, et qui contient alors des phytoestrogènes. Bon, alors ces phytoestrogènes, certains estiment qu'ils sont bons, mais ils peuvent être consommés enfin, en trop grande quantité. Et en plus, l'agroalimentaire, l'ultra-transformé, vous met du soja partout. D'accord, que vous ne voyez pas, que
0: donc
2: vous ne maîtrisez pas.
0: Donc on mange du soja tout le temps sans le savoir.
2: Sans le savoir, d'accord, en concentration, parce que ça fait un poids plus lourd, et puis on a une augmentation protéinée, donc du coup le produit est soi-disant pour eux amélioré, plus cher aussi à l'achat. Et ce soja, avec une augmentation de ses phytoestrogènes, quand vous me prenez du lait en plus, vous augmentez trop votre taux d'œstrogène dans le corps, et qui peut induire notamment des cancers.
0: Bien voilà. Sûr.
2: Alors, pas que chez la femme, hein, il y a aussi l'homme, prostate et cancer du sein. Soyez vigilants. On n'a pas les récepteurs hormonaux des Asiatiques et on n'utilise pas du tout le soja de la même façon. En Asie, il est très, très transformé là, pour le cas. C'est-à-dire qu'il est vraiment nettoyé, lavé plusieurs fois. Leur taux d'œstrogène diminue. Alors que nous, on utilise le premier passage et donc on fait des laitages et ces laitages sont bourrés de phytoestrogènes.
0: Donc c'est donc, important de savoir que c'est un ennemi qui peut être caché.
2: Absolument.
0: Dans l'alimentation quotidienne.
2: Le fromage est fermenté. Alors pourquoi aussi peu de lait? Parce que ce lait va être fermenté par des enzymes qui existent au niveau de votre foie et ces enzymes, ils existent jusqu'à l'âge d'un an. C'est pour ça que l'alimentation de l'enfant est exclusive à du lait avant un an, jusqu'à un an. Mais nous, adultes, on diminue cette enzyme qui fermente le lait. Et donc, comme on a très peu d'enzymes, on ne peut boire qu'une très petite quantité de lait. Le fromage est déjà fermenté. Donc, vous pouvez consommer du fromage. On va dire que le fromage, c'est quelque chose de concentré. 30 grammes de fromage, c'est une portion de fromage empaqueté, emballé. C'est le minimum par jour. C'est avoir un verre de lait et un bout de fromage. Ou alors, vous prenez deux bouts de fromage. Voilà. Obligatoirement, mais tous les jours.
0: Sabine, on a une question là, d'abord au fond de la salle.
2: D'accord.
0: Voilà.
2: Le fromage en général et les laitages, ça plaît.
4: Oui.
2: Alors.
4: La question, est-ce que le tofu, c'est mieux que le lait de soja quand même ou...
2: Alors, oui, il est un peu, il est plus transformé effectivement, il est concentré, on en prend, mais on va en prendre dans la semaine, pas tous les jours. Il faudrait vraiment diversifier le plus possible et pas plus de 100 grammes une fois ou deux fois dans la semaine. Voilà.
0: Très bien.
4: Qu'est-ce que vous conseillez pour les véganes au niveau pour pas avoir des carences alimentaires et
2: on ne peut pas.
0: Et OK, c'est une autre question, ça sera un autre café ça.
2: On ne peut pas avoir de voilà, mais on ne peut pas avoir de carence. Enfin, on ne peut pas dire qu'en végane, on n'a pas de carence.
0: Bien sûr, il faut les compenser.
2: Le problème, il est là.
0: Il faut les connaître et les compenser.
2: Il faut supplémenter.
0: Okay. Madame, une autre question.
5: Il semblerait qu'il faut éviter justement les produits laitiers pour l'action anti-inflammatoire.
2: Ben oui, à 3 litres. C'est-à-dire même que quand on est dans une consommation vraiment de peu faible, c'est-à-dire que un morceau de fromage ou deux morceaux de fromage par jour, ou bien un verre de lait, un morceau de fromage, ça suffit. Voilà, c'est pas des grosses consommations, d'accord. C'est-à-dire que les recommandations, alors bon, les rhumatologues vont un petit peu hurler, mais les recommandations à l'heure actuelle au niveau de l'Institut de rhumatologie, parce qu'on a une énorme ostéoporose généralisée dans la population, on est plutôt sur un gramme deux par jour. Hein. Quand oui. On est avec deux portions de fromage, ça suffit pas. On n'est pas.
0: Sabine Breyel, le temps court. Yes. Est-ce que les intolérants au lactose, en une seconde, que peut-on dire?
2: Malheureux.
0: Ils sont malheureux.
2: Malheureux, ouais.
0: Bon, il y a des vrais intolérants au lactose. Oui. Ils le savent. Et à ce moment-là,
2: on est obligé de supplémenter en calcium, calcium médicament est nettement moins absorbé que dans la matrice alimentaire.
0: Mais il y a une solution.
2: On associe vraiment la vitamine D à ce moment-là et l'activité physique c'est indispensable. Si on ne marche pas tous les jours à ce moment-là, vous ferez vraiment des ostéoporoses avérées. Par donc rapport au fromage, au yaourt, oui. Encore, j'ai juste un mot sur le yaourt. Le yaourt est trop transformé, voilà, il n'y a plus grand-chose dedans. Et le fromage blanc, par contre, est très bien.
0: Donc, ça veut dire que vous marchez donc une demi-heure par jour en mangeant du fromage blanc.
2: Une heure.
0: Et en réfléchissant à vos ascendants pour savoir. S'il vous plaît.
2: Le yaourt maison, c'est-à-dire ce qu'on fabrique avec son propre bifidus qu'on fait fermenter.
6: Les yaourts maison, donc.
2: Oui, voilà.
6: La yaourtière, pas cher.
2: Voilà.
0: Très bien. Donc, je vous remercie. Madame, il y a une autre question. Oui. On va prendre une dernière question, le temps tourne. Attendez le micro, madame, s'il vous plaît.
7: Je voulais demander à madame la naturopathe si elle avait des conseils d'alimentation à nous donner.
3: Eh bien, au niveau alimentaire, en termes général, si je ne me concentre pas juste sur les TMS, eh bien, effectivement, il y a pas mal de petites choses à privilégier. Comme tout à l'heure, on parlait des températures de cuisson. Ce qui est important, c'est de privilégier une cuisson douce pour les aliments pour justement préserver les vitamines et les minéraux. Par exemple, la vitamine C, si vous dépassez les 40 degrés, elle est morte dans le légume que vous êtes en train de cuire. Donc voilà, après privilégier si vous avez envie de manger des crudités, mais après vous pouvez les cuire, ces légumes, mais de manière très très douce. Après, par exemple, les œufs, on parlait tout à l'heure des œufs. Les œufs sont une source d'acides aminés essentiels extraordinaires parce qu'ils les contiennent les 8. Donc un œuf tous les matins, par exemple, ça vous apporte environ, si je me souviens bien, entre 7 et 10 grammes de protéines, et puis ça vous apporte les acides aminés essentiels. Par contre, les œufs, moi je vous conseillerais de les manger au plat, déjà au plat, toujours avec le jaune quasiment cru. Le blanc doit être cuit, parce que l'albumine, vous n'allez pas le digérer correctement s'il n'est pas cuit. Et donc manger cet œuf au plat ou cet œuf à la coque le matin ou le midi. Pas plus tard, parce que moi, voilà, en naturopathie, on considère on a appris que le foie va réguler le taux de cholestérol organique. Et donc le foie, lui, va produire du cholestérol, comme on disait tout à l'heure. Le cholestérol est nécessaire à nos cellules pour pouvoir fonctionner. Notre membrane cellulaire, elle est faite de gras. Donc du coup, il nous en faut du gras, parce que sinon, on n'a plus de membrane. Donc ce foie qui fabrique, qui régule le taux de cholestérol, s'il n'a pas l'information que du cholestérol va lui arriver, par exemple, si vous prenez votre œuf au plat le soir, lui, il aura déjà fabriqué environ plus de 80% de votre cholestérol. Donc du coup, vous allez être en surdose. Donc voilà, l'œuf, il faut plutôt prendre le matin ou le midi. Et puis après, on parlait aussi de l'eau. Madame Brielle disait que il fallait boire environ 1 litre ou 2 litres selon si on avait plus ou moins chaud. Moi, j'ai appris aussi qu'il y a quand même des quantités à respecter par rapport au poids de la personne. Quelqu'un qui fait 50 kilos, elle n'a pas besoin de même quantité d'eau qu'une personne qui fait 80 kilos. Par exemple, quelqu'un qui fait 50 kilos, on va lui conseiller de prendre 30 millilitres par kilo par jour. 30 millilitres par kilo par jour pour une personne de 50 kilos, ça va faire 1,5 litre d'eau. Voilà, donc c'est par rapport au poids, parce que comme docteur Brielle disait, effectivement, on est constitué à 80% d'eau. Donc cette eau, elle va nous servir à plein de choses, faire des réactions métaboliques dans le corps, distribuer les nutriments au niveau des tissus, des différentes cellules du corps. Elle va servir à drainer le corps, donc à détoxiner. Et puis, cette eau, elle doit être renouvelée. Parce que si elle n'est pas renouvelée, si vous ne buvez pas assez, ce qui est important de savoir aussi, c'est que le corps, lui, il est bien fait. Il va se dire, oh, tiens, là, j'ai un peu d'eau. Elle ne va pas m'en redonner d'ici bientôt. Donc moi, je vais retenir l'eau. Et donc là, vous faites de la rétention d'eau et là, une réaction inflammatoire importante va se mettre en place.
0: Donc, si je comprends bien, dans nos trois invités, préconisent vraiment l'approche globale, l'approche personnalisée et l'approche préventive, bien entendu. Je rappelle que nous avons abordé les troubles musculo-squelettiques et le rôle du mouvement, de l'alimentation et de l'approche globale naturopathique pour la prévention de ces troubles et l'amélioration de la santé si jamais ils apparaissaient. Merci Valérie Fournier, je rappelle que vous êtes naturopathe, Thierry Marc, vous êtes kinésithérapeute et Sabine Brielle, médecin généraliste nutritionniste. Vous pourrez retrouver l'enregistrement de ce plateau sur notre site internet, sur Radio Aviva en podcast, et nous le diffuserons également à l'antenne. Merci à chacun.
3: Merci.
0: Et merci.
3: Merci.
0: Au revoir.

0: 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Chers auditeurs, bonjour, ravi de vous retrouver pour une nouvelle émission de Notre Histoire, Notre Patrimoine. Aujourd'hui, notre invité, c'est Monsieur Paul Viala, c'est un ancien radiologue et qui a travaillé sur l'histoire du père Rome, du père Cyprien Rome, qui était le curé cofondateur, il nous expliquera pourquoi, de Notre-Dame de la Paix. Bonjour Paul, comment bonjour. Allez-vous ?
1: Très bien, merci. Bonjour Jean-François, bonjour aux auditeurs et auditrices.
0: Alors, vous allez nous parler donc du père Cyprien Rome, qui a été, comme je disais, cofondateur de l'église Notre-Dame de la Paix dans le quartier de la Chamberthe, qui vous touche au cœur, mais qui me touche au cœur à moi, puisque je sais c'est le quartier où je suis né.
1: Oui, tout à fait, parce que évidemment, cette paroisse n'est pas née comme ça, le traitement n'a pas été, enfin, je veux dire, la construction n'a pas été linéaire, et quand même pas mal de petites étapes, et donc en 1955, quand on a créé la paroisse, l'évêque avait dit que c'était une paroisse amovible.
0: Alors, on y reviendra tout à l'heure avec vous, Paul. Alors, on va commencer un peu par parler de cet étrange curé, abbé. Alors, je ne sais pas, on dit curé, on dit abbé.
1: On peut dire les deux.
0: On peut dire les deux.
1: Oui.
0: Alors, c'est Cyprien Rome. C'est une personne robuste comme le climat lozérien, puisque je crois qu'il est né en Lozère. Vous allez nous raconter tout ça.
1: Voilà, donc il est né dans un petit hameau qui s'appelle Les Vernets, tout à côté de Lachan.
0: À peu près au-dessus de Mende.
1: Au-dessus de Mende, un peu plus de 1000 mètres d'altitude, donc le climat est rude quand même, on peut dire. Et donc là, il y a des carrières de schiste, et donc les gens sont appelés Coperoche. Voilà, donc dans ce climat-là, son papa était paysan, agriculteur, et sa mère ménagère, donc le foyer est modeste, et il va vivre dans ce foyer avec 8 frères et sœurs. Donc lui, ça sera le 8e enfant. Et il est né en 1898. Voilà. Donc, il fait ses études de. Le primaire, il le fait à Marvejols, et le secondaire, il le fait au Grand Séminaire de Mende.
0: Voilà. Donc, déjà, une voie. Il avait tracé sa voie, déjà.
1: Oui, mais bon, il faut dire que les séminaires faisaient aussi l'éducation. Pas. Ça pouvait attirer des prêtres, des futurs prêtres, mais ce n'était pas obligatoire. Donc là, il faisait son séminaire. Le secondaire, il va le faire au Grand Séminaire de Mende. Et puis, en 1917, il devient séminariste. Donc là, il a choisi, il a voie de prêtre.
0: D'accord. Et donc, en 1917, donc, malheureusement, il y a la Grande Guerre, et il est... Je crois qu'il devance même l'appel.
1: Tout à fait, il devance l'appel, et donc, il part, il se fait enrôler, on va dire, où il part...
0: À la guerre.
1: À la guerre. Enfin, elle n'a pas encore débuté parce qu'il part en 1917. Il va donc en devançant l'appel, il rentre à la caserne durant cette année. Et là, la guerre éclate. Et donc, il va partir au combat.
0: Dans les chasseurs.
1: Dans les chasseurs. Puis, c'est stupide, mais un mois avant la fin de la guerre, il va recevoir une balle dans la cuisse qui va évidemment interrompre ses opérations.
0: Voilà, et qui va même l'handicaper tout le restant de sa vie.
1: Alors oui, il y aura autre chose qui va se passer, parce qu'il y a une époque qui est un peu, je ne sais pas où la situer, j'ai discuté un peu avec la famille, c'est difficile à savoir, mais il a fait plusieurs mois, peut-être années, de sanatorium. Donc il a eu, au sortir de la guerre, et dû à la malnutrition, dû à plein de
0: problèmes, aux conditions, gaz, bien sûr. Voilà.
1: Et donc il a eu, à ce moment-là, il a eu une jambe ankylosée complètement, ce qu'on appelle en médecine une arthrodèse, il a une jambe raide, on croit d'ailleurs que tous les gens du quartier pensent qu'il a une jambe de bois, mais pas du tout.
0: Pas du tout.
1: Il a un blocage du genou total. Voilà. Et donc, il va, malgré ce handicap, évidemment, il va
0: faire une belle carrière.
1: Voilà, tout à fait.
0: Alors, il revient donc de la guerre, et là, il est ordonné prêtre là, voilà. Mais en première partie, en Lozère.
1: Oui, tout à fait. En 1923, il devient prêtre. Et puis, évidemment, sa carrière commence vicaire en Lozère. Donc, il fait plusieurs villages. Mais en Lozère, évidemment, il y a beaucoup de prêtres et peu de population. Donc, évidemment, tous ces prêtres sont amenés à venir plutôt dans l'Hérault. Je pense que ça devait être pareil un peu peut-être pour l'Aveyron. Donc, les gens quittaient la montagne pour aller plutôt sur le littoral où on avait besoin beaucoup de prêtres.
0: Oui, puisque ça commençait quand même. Le littoral à se développer.
1: Voilà, ça commençait à se développer. Puis bon, le pays était relativement pauvre aussi. C'était difficile. Les conditions de vie étaient assez difficiles. Voilà, donc il vient, après des péripéties, il arrive, il a fait une... une longue, on va dire, un long sacerdoce à Bayargues.
0: À Bayargues,
1: là où il va rester 7 ans. Et donc.
0: Il fait des villages aux alentours aussi, hein, Bayargues.
1: Alors c'est
0: Saint-Bresse.
1: Saint-Bresse, voilà. Bayargues-Saint-Bresse. Voilà. Et donc, là, il va rester assez

0: vu là le personnage et a vu un gros un entrepreneur.
1: Et puis surtout l'expérience.
0: L'expérience. Et donc il a dit on va pas laisser ça tranquille. Et comme il y avait un besoin réel dans certains quartiers de Montpellier, notamment Figuerolles, donc il a été enrôlé pour faire cette paroisse.
1: D'accord. Donc il quitte Baillargues dans les années 52 et il se retrouve donc à Montpellier. Dans le quartier de Figuerolles, mais pas que, parce que à l'époque, Paul, c'était surtout Sainte-Eulalie. Enfin, si on reste dans le quartier, dans ce quartier-là, c'était surtout l'église principale, c'était Sainte-Eulalie, non, Paul?
0: Tout à fait. C'était Sainte-Eulalie, c'est la maison mère, on va dire, c'est l'église mère, et tout part. On peut partir aussi évidemment de la cathédrale, mais enfin, le Sainte-Eulalie, c'est.
1: C'est celle. Alors pour nos auditeurs, c'est l'église qui monte la rue de la Merci.
0: Tout à fait.
1: Qui se retrouve à flanc de coteau du Pérou.
0: Voilà, à peu près au milieu de la rue de la Merci, et elle était située entre la muraille, l'écusson, et puis la palissade, elle était située à ce niveau-là. Au tout début, elle n'était pas là. On commence à parler de Sainte-Eulalie, Eulalie qui veut dire qui parle bien, qui parle en bien, la bien-disante ou celle qui bénit. Hein, voilà. Donc Sainte-Eulalie, son premier vocable est retenu en 1261, où il y a le premier couvent sur le versant sud du Puy d'Arquinel. Le Puy d'Arquinel étant l'ancêtre du Pérou.
1: Du Pérou. Ouais, d'accord. Donc c'est une église qui est
0: très ancienne.
1: Hein. Très ancienne. Alors à cette époque-là, il y avait quoi comme église pour que nos auditeurs comprennent bien. Donc il y avait la cathédrale, Sainte-Eulalie.
0: Sainte-Eulalie. Alors
1: il y avait Sainte-Anne peut-être.
0: Alors c'est difficile à cet endroit-là parce qu'il y a des oui il y avait Sainte-Anne mais il y a des églises qui ont disparu avec la guerre des religions. Il y avait Saint-Firmin, tout ça. Il y avait le Saint-Denis qui était à Montpellier. Il y avait dans cet axe, c'était la seule, en fait. On va dire que le faubourg Figuerolles est branché sur la rue Saint-Guilhem. Quand vous voyez le plan, vous avez le Figuerolles, vous passez par la rue du Courreau, et puis vous montez rue de la...
1: C'est ça.
0: Vous montez...
1: la rue Saint-Guilhem.
0: Vous tombez sur la rue Saint-Guilhem, qui arrive quasiment en face de la préfecture, pas tout à fait au niveau de Notre-Dame-des-Tables, qui est plus, on va dire, au sud. Hein,
1: oui.
0: À la place Jean Jaurès.
1: Place Jean Jaurès, ouais.
0: Ça, c'est dans les anciens plans. Hein. Et donc, ce couvent qui était attenant au Puy d'Arquinel, Arquinel. Donc ce couvent a eu plusieurs déboires, puisque bon, il y a eu les guerres de religion. On savait que le couvent milieu intellectuel, il y avait à cette époque l'école de droit, avec il y avait le couvent et la tour Saint-Olary. Olary, ça veut dire en occitan, ça veut dire Eulalie. Et donc cette tour Olary, où il y avait tous les étudiants de droit, a été évidemment décimée pendant les guerres de religion et n'a pas été reconstruite. Donc on se retrouvait donc avec un couvent qui a dû être d'ailleurs évacué en 1959, et les mercédaires ont été chassés par les protestants. Donc l'ordre des mercédaires, hein, l'ordre de Notre-Dame de la Merci, ce sont des gens qui allaient récupérer les chrétiens en terre maghrébine, les barbaresques,
1: oui.
0: Puisque ils venaient faire des razzias sur le sud de la France, et il y en a eu notamment dans les cabanes de Pérol. Il y a eu des razzias, comme on disait. Ouais. Voilà. Donc c'était surtout des moines soldats, c'était des chevaliers. Donc ils récoltaient de l'argent pour aller aux barbaresques, payer une rançon pour récupérer les esclaves. Et s'ils n'avaient pas d'argent, ben se substituaient des fois avec à l'esclave qui rentrait chez lui et le moine restait là-bas.
1: D'accord. Donc. Voilà, on va faire notre première pause musicale et on se retrouve, chers auditeurs, dans quelques minutes.

0: Voilà, après cette première pause musicale, chers auditeurs, on se retrouve toujours en compagnie de Paul Viala et aussi en compagnie donc, du père Cyprien Rome. Alors, Paul, donc, le père Rome donc, prend grosso modo sa retraite officielle dans les années 1952-53. Et donc, comment il se retrouve? Alors, on a vu donc cette Lalie, comment il se retrouve donc, dans le quartier Figuerolles, où il y avait quand même déjà l'Immaculée Conception.
1: Et d'accord, l'Immaculée Conception avec des, on va dire, des grosses pointures.
0: Des grosses pointures. Pour, alors, comment lui se retrouve là? Alors, à l'Immaculée, parce que l'Immaculée tournait bien. Figuerolles était un quartier important, un quartier de travailleurs, un quartier d'artisans. Comment il se retrouve, le père Rome, dans cette chapelle, Paul?
1: Alors, il arrive à Montpellier, il va commencer à louer dans le quartier Le Pic, puis après il va migrer à côté de la future église de Notre-Dame de la Paix.
0: Oui.
1: Et donc, dans le quartier, je pense que l'évêque l'avait un peu remarqué. Et puis,
0: qui c'était l'évêque à l'époque?
1: Alors, c'était Monseigneur Tourelle qui a fait le...
0: D'accord.
1: Alors, au tout début, bon, alors, il y a eu aussi l'évêque fondateur, c'est...
0: Dupéré. D'accord. Non, mais alors là, nous sommes en 55. D'accord.
1: C'est la création, parce que ce qui est compliqué un peu pour les auditeurs, ça va être un peu dur à suivre, c'est que, par exemple, l'Immaculée Conception a changé trois fois de nom. À sa création, quand elle était église et qu'elle a été bénite, ou plutôt, on va dire, quand elle était érigée en paroisse, c'était en 1927. Et le prêtre, qui était le père Bonnet, l'avait surnommé Immaculée Conception. C'est pour ça que dans les dossiers qu'on a à l'évêché, on a Immaculée Conception. On dit, il y a des évêques qui avaient mis sur lors des documents pour ériger la paroisse, ils avaient mis paroisse Saint-Joseph, dite Immaculée Conception. Et puis, en 1955, cette paroisse s'est appelée Notre-Dame de la Paix. C'était une paroisse provisoire.
0: D'accord.
1: Voilà. Enfin, en attendant que l'église se fasse. Et d'accord, c'est là qu'intervient justement le père Rome. À l'époque était en place le père Coursindel, qui avait succédé au père Bonnet.
0: Mmh. Voilà. Alors, parce qu'il y a eu une succession aussi de pères. Il y a eu le père Blanc, le père Bonnet, le père Coursindel. Et avant même le père Rome, ces gens-là ont joué quand même un rôle très important. Alors, dans la vie, bien sûr, du Christ, mais surtout dans la vie sociale et quotidienne du quartier de Figuerolles.
1: Hein? Alors, tout à fait, ce quartier était vraiment exemplaire, c'est extraordinaire. L'après-guerre a été vraiment une richesse pas possible, puisqu'il y avait une espèce de melting pot, il y avait les ruraux qui arrivaient, il y avait les Espagnols, et il y a eu après, bon, plus tard, en 62-63, il y a eu les rapatriés d'Algérie. Donc c'était un quartier qui était vraiment un mélange de personnes d'origines différentes. Ouais. Et donc, dans ce quartier-là, le père Bonnet avait pris un point d'honneur, justement, à s'occuper de cette population. Et il a fait des créations absolument extraordinaires. C'est-à-dire qu'il a fait déjà des clubs de gymnastique. Ça a commencé par des clubs de gymnastique, qui s'appelaient l'Étoile Bleue. Donc, vous pouvez faire de la gymnastique, on pouvait faire de tout un tas d'activités. Puis, en se déplaçant, il y avait une fanfare qui s'était un peu créée comme ça, juste avant les épreuves. Et donc, cette fanfare a eu un succès énorme. Il s'appelait l'Étoile Bleue.
0: L'Étoile Bleue, oui. Mon père y a joué à l'Étoile Bleue.
1: Ah, oui, voilà.
0: Mon père y a joué. Il était très jeune.
1: C'est quelque chose de phénoménal. Ça reste encore dans le quartier.
0: Ouais, je pense que tous les jeunes figuroliens de l'époque étaient enrôlés dans cette troupe. Et effectivement, comme vous dites, c'était beaucoup de solidarité après-guerre. Alors, il y a eu aussi quelque chose qui est... vous en avez parlé lors de votre conférence, et mon grand-père, qui était natif de Figuerolles, m'en a parlé très jeune, c'était la création de la Commune Libre.
1: Ah oui, la création de la Commune Libre, ça aussi, c'était quelque chose de phénoménal. Ouais. Parce qu'il y avait...
0: Est-ce que vous pouvez, pour nos éditeurs, nous expliquer en quelques mots le système de cette Commune Libre? Alors, il y en avait deux en parallèle. Il y avait celle de Figuerolles et il y avait celle de Castelnau, qui, je crois, a duré un peu plus de temps.
1: Ah oui.
0: Ça, c'est d'après les propos de mes grands-parents. Mais celle de Figuerolles, vous allez nous en parler.
1: Elle était calquée un peu sur la commune de Montmartre. Hein, c'est-à-dire que c'était tout à fait officieux, comme disaient les gérants de cette commune, disaient que c'était postiche. Quoi. Mais c'était pas que postiche, puisqu'il y avait une réalité qui était certaine, c'était l'entraide qu'avaient les gens. Oui. Donc les gens s'entraidaient et il y avait l'amusement. Il n'y avait pas, que du sérieux. Les gens s'amusaient, on faisait des kermesses, des cavalcades, comme ils disent. Il y avait quand un pauvre, on signalait un pauvre, ben on lui amenait du charbon si c'était nécessaire aussi. Voilà, et l'entraide vraiment après-guerre qui a été extraordinaire, vraiment extraordinaire. C'est vraiment, on regrette un peu ce, on va pas refaire une guerre pour avoir la même chose, mais disons qu'on regrette un peu ce climat qui était où tout le monde se mélangeait, hein,
0: bien sûr.
1: Y compris même le père Bonnet qui était célèbre, qui pouvait se faire railler, couaquer comme on dit, mais il fallait pas toucher à ses cheveux, hein, parce qu'une fois l'évêque a voulu le rapatrier au diocèse, le soir même, et tout le quartier qui montait au diocèse, il y a même eu un coup de feu qui a été tiré, et le lendemain le père Bonnet reprenez sa paroisse.
0: Bien sûr. Et alors, comme vous disiez dans votre livre, c'était vraiment, on se serait cru avec Pépone et Don Camille, mais c'est bien vrai, parce qu'il y avait un maire, alors moi je me rappelle, enfin, un maire que me racontait mon grand-père, c'était Raoul Reine. Alors ça n'a pas été, je crois, le premier maire, le maire fondateur de la commune, mais ça a été quelqu'un qui restait très longtemps à Figueroles. Mais c'est vrai que c'était très, très, très intéressant. Et puis il y avait aussi la présence du peuple gitan.
1: Voilà. Ça aussi, ça faisait partie d'une diversité, comme on dit actuellement. Et donc, les peuples gitans, pareil, le jour au décès du père Bonnet, en 57, je crois, le père Bonnet a eu droit à un tour de cercueil sur toute la rue, sur la place Salingro ou le plan Renouvié, comme on dit. Et le cercueil était porté par les gitans. Voilà. Il fallait pas toucher un cheveu. Et c'était l'église des Gitans, hein, l'Immaculée Conception, ils l'avaient considéré comme leur église.
0: Parce que les Gitans sont arrivés, sont à Figueroles depuis très très très très longtemps.
1: Oui, hein, il y avait une cité d'urgence, je crois, au départ. Il y avait un mélange de tous les gens qui étaient expulsés, tout ça. Il y avait les Gitans qui commençaient à se sédentariser.
0: Oui.
1: Et donc après, il y a eu cette
0: début du 20e,
1: de la cité Gélie, qui au départ était réservée,
0: oui,
1: pas aux Gitans. Au départ, c'était des organismes, c'était par exemple Renault pouvait acheter trois appartements.
0: C'est ça, il y avait beaucoup de fonctionnaires, il y avait le GDF.
1: Voilà, donc, et puis petit à petit, voilà, les Gitans sont
0: remontés au terrain Gélis, comme disaient les anciens, la cité Gélis, mais c'est vrai qu'ils étaient dans les rues transversales, autour de l'Immaculée Conception.
1: Ouais.
0: Donc on a vu le Père Blanc, le Père
1: Courcendel,
0: et le Père Bonnet, et déjà Courcendel qui surgit. Alors ce curé, lui, il est à l'Immaculée.
1: Alors lui, il est à l'Immaculée, il succède très très bien au père Bonnet, parce qu'il est très aimé aussi, pareil, il s'occupe beaucoup des enfants, et donc il progresse dans cette... Alors il vient à l'Immaculée, donc il succède après là, au départ du père Bonnet, et donc... il va s'occuper de la paroisse et va arriver donc en 1955 le père Rome, où l'évêque avait dit écoutez,
0: débrouillez-vous,
1: on va créer une paroisse. Maintenant l'Immaculée va plus s'appeler Immaculée, elle va s'appeler Notre-Dame de la Paix. C'est une paroisse provisoire puisqu'elle va être amovible. On va essayer de trouver un autre site pour cette fameuse Notre-Dame de la Paix. On l'a appelée Notre-Dame de la Paix, j'imagine, parce qu'on était après-guerre, évidemment, les gens avaient souffert, et donc l'évêque avait dit Courcendel curé et le père Rome sera un aide. Ce sera un aide. Il viendra ici. Bon, alors
0: un retraité.
1: Il viendra aider. Oui, c'est, même pas. Il est même, c'est, le mot vicaire n'est même pas prononcé. Mais enfin bon, il viendra aider. Et ça a été un peu. Moi, ce que je dis, ça a été un peu le l'électricité qui est arrivée dans une case papou, parce que
0: c'est deux caractères opposés.
1: Je pense qu'ils sont. À mon avis, ils sont trempés et opposés. Hein, les deux sont vraiment. Tout à fait.
0: Alors, comment ça se passe ces années-là où ils travaillent ensemble, donc en bas à Figueroles?
1: Voilà. Alors là, c'est un peu. On n'a pas trop d'éléments. J'ai pas eu de témoignages vraiment entre ces deux prêtres. Le père Courcendel, c'est l'enfant du pays, hein, c'est l'enfant de la rue Figueroles.
0: C'est le curé des Gitans.
1: Voilà, le curé des Gitans, tout le monde le connaît. Rome arrivé, c'était plus, disons, un peu plus l'étranger, on va dire.
0: L'étranger, oui.
1: Voilà, ouais. Alors là, cette période, justement, pendant ces cinq ans, était un peu difficile à analyser. Là, il n'y a pas trop de souvenirs. J'ai pas pu glaner quelques souvenirs.
0: OK. On fait une deuxième pause, Paul. Les souvenirs vont revenir. Et on se retrouve juste après, chers auditeurs.

0: Voilà, après cette deuxième pause musicale, le choix donc de Paul Viala, notre invité, on se retrouve. Alors donc on parlait justement du tandem, si on peut dire, oui. Courcendel, Rome, Courcendel étant le local et le maire, enfin le curé des Gitans, on est en plein cœur donc du quartier gitan, et Rome c'est un peu l'étranger qui arrive.
1: L'étranger
0: qui arrive.
1: Qui arrive. Voilà. Voilà, donc leur mission n'est pas finie puisque c'est provisoire, donc on est toujours sur le lieu de l'Immaculée Conception qui s'appelle maintenant Notre-Dame de la Paix. Et donc, les deux curés vont se mettre à la recherche d'un site. Et bon.
0: Pourquoi?
1: Alors,
0: pourquoi, Paul?
1: Parce qu'il fallait, la population commençait à augmenter. Ça a poussé un peu, l'Immaculée Conception est excentrée, elle est près du plan Renouvier.
0: Enfin, rue excentrée,
1: voilà,
0: d'ailleurs.
1: C'est excentré toujours. Elle est au centre-ville, quoi, qu'on va dire, maintenant. Et donc, tout était en train de se déployer vers la Chamberthe. Alors, au début, on remplissait tout Figuerolles, qu'il y avait la cité Gélie, tout ça, tout ces. Et puis, au-delà de ça, commençaient les quartiers un peu plus pavillonnaires, un peu plus.
0: Qui étaient encore pourvus de beaucoup de vignes.
1: Voilà. Et donc, le père Courcendel, tout naturellement, a trouvé un terrain tout à côté de la cité Gélie. Voilà. Et donc, ce terrain, qui est maintenant la situation de sa résidence Orion,
0: c'est en face de la cité Gélie. Voilà. Mais il y avait l'église qui était juste au-dessus de la cité Gélie.
1: Alors, ça, c'est une autre église qui est venue. Ça, c'est carrément, on va dire, c'est une église, on va dire, rapportée, qui a été faite. Elle a été faite plus tard.
0: D'accord, ok. Voilà. Okay.
1: Donc, elle a été faite plus tard. Et c'est le souhait de Mme Gélie qui avait. Dans un premier temps, donner le terrain, puis dans un deuxième temps, je crois qu'elle a donné le financement pour faire cette église.
0: D'accord.
1: Elle a été utilisée, si le terme est un peu impropre, mais elle a été utilisée quelques années, puisqu'après il y a eu des infiltrations d'eau, tout ça. Mais la fréquentation n'était pas. Disons que elle ne faisait pas paroisse, voilà.
0: Elle
1: parce que comme
0: paroisse.
1: Il y avait l'autre Notre-Dame de la Paix qui avait été créée, évidemment, ça. Alors il y avait des gens qui venaient quand même, il y avait des fidèles, mais disons que j'ai l'impression que il faudrait voir avec les Gitans, mais je pense que les Gitans étaient toujours fidèles à l'Immaculée Conception. Donc Courcendel avait trouvé ce terrain, mais c'est vrai que quand on regarde le terrain, il n'était pas du tout propice à faire une paroisse comme celle qui est actuellement, puisque il y avait des problèmes toujours de stationnement, il y avait des problèmes de place, donc on retrouvait le dilemme
0: Elle n'était pas trop loin quand même de Sainte-Eulalie, de l'Immaculée, il n'y avait que le faubourg à monter. Hein.
1: Tout à fait, donc elle était trop proche.
0: Trop proche.
1: Et j'ai bien vu, moi j'ai étudié justement le terrain qu'avait choisi par contre le Cyprien Rome, là où est l'église, c'est-à-dire tout en face des collines d'Estanov, vraiment en face. Et donc, il avait bien visualisé la place exacte, puisque lui, il voulait mettre l'église au milieu du village. Il disait que le mot paroisse, c'est le mot qui a un concept de proximité. Ça veut dire proximité. Puis après, ça a été un peu plus développé comme terme, comme administration d'un territoire et de fidèles. Mais je veux dire, au départ, c'était la proximité. C'est-à-dire qu'on cherchait à faire venir les gens dans l'église. C'était le souhait vraiment cher au père Cyprien Rome. Il voulait faire venir les gens dans l'église.
0: Mais alors, le père Courcendel a vu ça d'un mauvais œil, parce qu'il se sentait un peu désarçonné, parce que lui, il voulait que tout, à la limite, reste dans le quartier Figuerolles, autour des Figuerolliers et des Gitans. Et d'ailleurs, le nom, Paul, le nom Figuerolles.
1: Ah, le nom Figuerolles.
0: Le nom Figuerolles.
1: Alors ça, parce qu'on ne peut pas parler de Figuerolles sans parler de M. Arquet,
0: Arquet,
1: père
0: qui
1: à son âme.
0: Malheureusement, qui est décédé
1: l'année dernière. Voilà. Donc on ne peut pas dire. Il est incontournable. Vraiment, il a fait un travail fantastique.
0: Oui, c'est vrai.
1: Et donc, il a appuyé cette théorie que ce Figuerolles était lié à une folie qu'avait la famille Figuerolles. Donc, un peu avant le Masseronais, entre l'église actuelle de l'Ensemble de la Paix et le Masseronais, il y avait un masque qui a été maintenant démoli, et c'était le masque d'Estor. Et donc, ce Estor de Figuerolles, qui était un garde du corps de Louis XVI, et qui a subi le même sort que Louis XVI deux ans après, je crois. Voilà. Donc, ce Estor de Figuerolles aurait donné le nom au quartier Figuerolles, en sachant qu'à Figuerolles il y avait des figuiers.
0: Oui, c'est la transition. La transition est facile.
1: Voilà. Et donc, Donc cette période là 55-60, c'est 5 années. J'ai l'impression que ça a dû être un petit combat, je sais pas, enfin moi j'ai aucun témoignage, je ne sais pas du tout ce qui s'est passé, mais c'est vrai que le père Coursendel, qui était gitan parmi les gitans, je crois qu'il prenait même des cours de gitan, quand il a acheté cette parcelle aux 16 échelles, la première chose qu'il a faite, qui était indispensable, il n'y avait pas de presbytère. Donc ils ont construit un espèce de préfabriqué qui pouvait recevoir 2 ou 3 prêtres. Donc il a fait ce presbytère. Après il a fait des box pour faire de la ferraille et il employait pour ça un gitan qui était surnommé Robin. Et avec cet argent, ils essayaient d'avoir un peu de sous pour construire cette fameuse salle polyvalente qui a existé, qui était au fond du terrain, d'une salle polyvalente où la semaine on faisait du sport. Et il y a eu des baptêmes, mais il faut que je voie à l'évêché. Qu'est-ce qu'il y avait eu exactement comme bâtiment ?
2: Alors justement, à l'évêché, l'évêque, il soutenait beaucoup plus Coursendel ou il soutenait beaucoup plus Père Romain ?
1: Alors il y avait Monseigneur Mazet, qui est de Saint-Denis, qui vraiment aurait voulu que ce soit Coursendel. Mais je crois que Coursendel n'a pas voulu, parce que c'était un gitan.
2: Il était ancré dans Figueroles et il voulait rester dans Figueroles.
1: Il prenait des cours de gitan, il travaillait avec les gitans. Et voilà, il a un peu la succession de Bonnet, mais encore, je pense, par rapport aux gitans, il avait plus d'affinité avec eux et c'était extraordinaire, quoi. Les gitans le rendaient bien. Hein. Et donc la création après de l'église au-delà de ces 7 échelles, évidemment par le père Rome qui avait trouvé un terrain vraiment au centre des, si vous voulez, des obstacles. Parce qu'en fait, quand on avait créé l'Immaculée Conception, il fallait franchir cet obstacle de Gambetta, Plancabane. Donc les gens, Figueroles ne venaient pas à Sainte-Eulalie. Donc il a fallu. Et là, quand on s'aperçoit de la situation de Notre-Dame de la Paix, on voit les obstacles qu'il y avait. C'était Gambetta, il y avait la ligne de chemin de fer qui est devenue la voie rapide, il y avait les 4 voies qui se rocambalent, qui changent de nom tous les 3 mètres, et puis
2: la route de Toulouse aussi.
1: La route de Toulouse, voilà. Voilà. Donc, et là, Notre-Dame de la Paix est vraiment au centre. Et ça, je pense que c'est lui qui l'a trouvé. Il a arpenté avec ça, même avec son handicap, il a arpenté les rues, tout ça, et il a trouvé le lieu qui était idéal.
2: Voilà. Alors, donc, il s'est mis, après enquête, donc, de chercher ce terrain. Donc, qui a été acheté à qui ?
1: Alors, ça a été acheté à la famille de Campo, en petits morceaux. Acheté, cédé, je ne sais pas, certainement à bas prix, parce que monsieur de Campo a personnellement.
2: C'était un grand propriétaire.
1: Ah oui.
2: Grand propriétaire, donc, de la partie de la Chamberthe. Alors, à l'époque, on disait la Chamberthe haute et la Chamberthe basse, maintenant, c'est vrai qu'on ne le dit plus, mais il avait pratiquement toute la Chamberthe.
1: Oui, ça va, cuisine centrale, tout ça.
2: Des cuisines centrales, il avait tout ça.
1: Je ne sais pas, et après même, je ne sais pas, il y avait des terrains aussi de la Reine d'Italie, j'imagine.
2: Il y avait les terrains de la Reine d'Italie aussi. Ouais, d'ailleurs, il y a toujours encore.
1: Alors, après, la Reine d'Italie, elle est morte chez le professeur Lamarck, au Mas de Rouel.
2: Au Mas de Rouel, c'est ça.
1: Mais elle a vécu 2 ans là-bas. Et donc, après son. Pour l'anecdote, on disait que le faubourg Figueroles avait été goudronné. Parce que le véhicule royal pouvait avoir moins de soubresauts pour aller à la messe le dimanche à la cathédrale. Donc ça, je ne sais pas si c'est vrai, mais enfin voilà.
2: C'est l'histoire.
1: On raconte la petite histoire.
2: C'est l'histoire. Voilà. Donc le père Rome trouve un terrain.
1: Il trouve un terrain. Et donc,
2: c'est le terrain actuel.
1: Oui, tout à fait.
2: Qui est raboté
1: parce qu'on a cédé du terrain là, aux grandes dames, parce que c'est les paroissiens qui se sont investis, évidemment. Il y avait évidemment De Campo, il y avait Marc Janvier, et d'autres.
2: Marc Janvier, le fondateur des Serres d'Oc, sur la route de la Virginie.
1: C'est grâce à lui, d'ailleurs, à sa fille, on est voisins, et qui m'a donné cette lettre, ce brouillon de lettre que le père Rome avait écrit à son évêque, et ça m'a touché parce que il y a 6 pages de A5, un format A5, il y a 6 pages, et il décrit tout ce qu'il veut faire. Alors ça, c'est pharaonique.
2: Donc là, il a les mains libres de l'évêché.
1: Alors l'évêché, je pense que l'évêché peut-être en voyant, parce que plus les années passaient, plus les gens s'installaient, hein, ça progressait. Hein, donc à un moment donné, il a fallu.
2: On va faire une troisième pause musicale et on reviendra donc avec Paul Viala sur l'achat du terrain de Notre-Dame de la Paix. On se retrouve dans quelques secondes.

0: Voilà, on se retrouve après cette troisième pause musicale. On est toujours avec Paul Viala, donc notre invité sur Radio Aviva. Et nous allons continuer donc à parler des projets du Père Rome. Donc on s'était arrêté, Paul, au fait que bon, il avait choisi un terrain qui était dans le cœur de la Chamberthe, très très bien placé. D'ailleurs, Notre-Dame de la Paix y est toujours. Mais c'est un terrain qui a été un peu raboté au fil des ans.
1: Et voilà. Donc lui, ça, il voulait une cité paroissiale. Et sa cité paroissiale comprenait une église, évidemment, une salle polyvalente de, ou de patronage. Et il y avait surtout, il voulait une école.
0: Il voulait une école.
1: Et il voulait deux chapelles. Deux chapelles, donc c'est rien que ça.
0: Deux chapelles, donc celle de Notre-Dame et puis une.
1: Non, Notre-Dame étant l'église, la chapelle étant. Il y avait une chapelle, c'est Sainte-Madeleine de Foncarade, qui a existé.
0: Oui, aux Violettes, au château.
1: Et il devait y avoir une chapelle Sainte-Mathilde qui devait être derrière Estanov et qui n'a jamais. On a acheté le terrain, mais ça n'a jamais été construit. Donc il n'y a eu qu'une chapelle. Quant à l'école, c'est pas, l'école n'est pas venue sur son terrain paroissial, on va dire. Mais il y a eu l'école du Chapeau Rouge qui est venue et qui s'est installée en haut de la Chamberthe, qui est devenue les Jonquilles.
0: Les Jonquilles. Donc
1: au départ, c'était la
0: rue de la Croix de Figueroa,
1: l'école Saint-Joseph,
0: hectomètre de voilà donc, de Notre-Dame de la Paix.
1: Donc finalement, il avait fait le contrat, quoi. Il avait rempli le contrat.
0: Il avait bien évangélisé.
1: Ah oui.
0: Et d'ailleurs, l'école existe toujours et elle est de plus en plus d'ailleurs
1: très renommée. Il refuse du monde.
0: Il refuse du monde en plein cœur du quartier de la Chambert. Donc, Salouette, ça a dû être difficile parce que je crois que quand même le père Coursendel était encore vivant.
1: Il est mort en 64.
0: Il est mort en 64.
1: Accidentellement.
0: Donc, la paroisse donc, a commencé. Alors, non, d'abord, il n'y a pas eu cette construction que nous voyons aujourd'hui. Racontez-nous, Paul. Et ça a été un genre de chalet en
1: voilà,
0: bois.
1: Exactement. Un chalet en bois qui peut-être a été prêté par le AI, l'armée qui était à côté.
0: Qui était à côté.
1: Voilà. Et donc. On l'a construit en urgence puisque la paroisse a été fondée en 1960. En 1960, le 14 mai. Donc ça, c'est vraiment la date pour la construction, hein, pour l'édifice de la paroisse Notre-Dame-la-Paix. Mais évidemment, c'était que des vignes. Donc il a fallu dessoucher. En urgence, on a mis une cabane. C'est une cabane qui devait tenir 150 places. Et puis,
0: mais il y avait la messe qui se.
1: La
0: qui
1: messe se faisait ça.
0: La messe se faisait.
1: L'été, on la faisait dehors parce qu'il y avait trop de monde.
0: Bien sûr.
1: Donc l'été, on mettait tout dehors et on faisait la messe dehors. Sinon, bon, il y avait. Et déjà à l'époque, justement, il y avait un concours pour faire une statue. Et la statue de Notre-Dame-de-la-Paix, qui existe actuellement dans notre église, était déjà présente dans la cabane.
0: D'accord.
1: Voilà. Et donc, la cabane, elle est restée 8 mois à peu près, hein, puisqu'entre-temps, on a construit l'église, qui a été bénite par Monseigneur Tourelle en 61.
0: D'accord.
1: Il vient bénir l'église.
0: Donc à partir de 61,
1: après 61
0: elle est
1: on est dans le dur. Là,
0: on est dans le dur.
1: Non, voilà. Mais bon, c'est une paroisse. Évidemment, c'est une église qui ressemble plus à un garage qu'à une église. Mais enfin voilà, on était content déjà de voir ça puisque c'était la salle paroissiale. C'est pas l'église définitive.
0: Ouais.
1: D'ailleurs, elle n'a pas été consacrée. Elle a été seulement bénite puisque, comme son nom l'indiquait depuis le début, elle est amovible. Donc on est encore en itinérance.
0: D'accord. Alors. Moi, je me rappelle, puisque c'est mon quartier, il y avait un grand terrain vague, et il y avait des barres de football, des barres carrées à l'époque, mais il n'y avait pas encore le presbytère.
1: Non, le presbytère, ça
0: qui
1: a été...
0: Qui est en face, voilà. Qui est de l'autre côté.
1: Connaissant le père Rome, l'évêque lui a dit, maintenant il commence à être un peu fatigué et tout ça, et donc en 69, il lui dit, bon, je vais me retirer, mais l'évêque lui a dit, ah non, pas tout de suite, faites le presbytère, vous partirez après. Ce qui a été fait dans l'année par un paroissien, Monsieur Gineste, qui était maçon, qui avait une entreprise de maçonnerie, et donc il a fait le presbytère. Et donc après, le père Rome a pu partir tranquillement à côté de son église, de sa paroisse, se retirer dans sa maison rue des Pourpiers maintenant.
0: Rue des Pourpiers. Oui. C'est vrai que le père Rome, avant la construction du presbytère, donc ils allaient, bon, peut-être pas le père Rome parce que lui il était propriétaire au Pourpiers, mais les curés qui entouraient le père Rome descendaient. Alors, à la maisonnée, vous allez nous expliquer
1: alors,
0: tout ça.
1: Voilà, non, il a
0: mangé.
1: Voilà, entre-temps, la résidence Orion avait été construite. À l'endroit où il y avait les presbytères qui avaient fait le père Coursendel.
0: La cité Gilles.
1: Et l'évêché s'était réservé un grand appartement, justement, qui servait de presbytère et de réunion pour les deux paroisses, pour que les deux paroisses, que les curés puissent se voir manger ensemble, ça, voilà. Donc, il y a eu un appartement qui est resté longtemps dans cette cité Orion. Maintenant, il n'y en a plus. Hein,
0: c'est particulier.
1: Il n'y a plus de raison d'être. Voilà. Mmh. Et maintenant, la paroisse, l'Immaculée Conception est fermée pour des problèmes d'infiltration, de problèmes de sécurité. Voilà. Donc,
0: les fidèles vont où alors?
1: Ils viennent à notre paix. Il y a aussi les gitans. Nous avons la chance d'avoir un diacre qui s'occupe personnellement des gitans.
0: D'accord.
1: Voilà. Mm-hmm. Et donc, grâce à lui, je pense qu'on a aussi la population gitane quand même. Les gitans aiment bien être fidèles à une personne. Ils sont un peu en danger quand ils sont dehors. Et donc, ils aiment bien se raccrocher un peu à une personne. Et voilà, monsieur Bisserbe, qui est diacre,
0: oui. Donc,
1: s'occupe des gitans avec succès.
0: Donc, la paroisse est terminée, l'endroit où vivent donc les curés également. Hein. Donc, c'est une paroisse qui est montée en charge dans les années 60 avec les rapatriés d'Algérie, puis le fait aussi que le quartier de la Chamberthe s'est développé. Les vignes ont laissé place à des constructions. Les grands propriétaires ont vendu de Campo, pour ne parler que de lui. Donc, Notre-Dame-la-Paix donc, était en progression.
1: Tout à fait.
0: Tout à fait.
1: Ouais, ouais.
0: Et c'est toujours le cas maintenant.
1: On a l'impression, c'est une paroisse qui est excessivement vivante. Elle a été.
0: Accessibilité, donc.
1: L'accessibilité qui est très importante.
0: Oui.
1: On a eu à un moment donné un triumvirat avec le père Girard, le père Claude Azéma qui est devenu évêque, et puis le père Pétavi. Donc, ils ont bien remonté la paroisse parce qu'il y avait des petits soucis momentanés, on va dire, des épisodes un peu.
0: Financiers?
1: Non. C'était plutôt moral.
0: Moral, d'accord.
1: Voilà,
0: d'accord.
1: C'est passé un peu... Bon. Et alors donc, ces trois prêtres ont bien remonté. Les prêtres qui ont succédé vraiment aussi ont continué le travail. Et actuellement, nous avons un prêtre très dynamique, le père Luc, qui on voit arriver des gens maintenant, des jeunes. C'est une paroisse qui est une des paroisses les plus vivantes de Montpellier.
0: Oui.
1: Avec Sainte-Bernadette, je pense.
0: Oui. Peut-être parce que le quartier, ça bouge autour donc de la Chamberthe. Et puis, il y a eu la Chamberthe, certes, mais il y a eu tous les quartiers juste après, c'est-à-dire le Val-de-Croze, c'est-à-dire les Bouisses, les Bouissettes. Donc ça s'est construit et les fidèles donc viennent sur Notre-Dame-de-la-Paix parce qu'il n'y a pas encore de construction d'église
1: et voilà.
0: Entre Notre-Dame-de-la-Paix et le Terral.
1: Parce que on serait à l'époque, on serait en 55 là.
0: Oui.
1: Mais je pense que l'évêque demanderait immédiatement d'essayer de commencer par une petite chapelle dans le quartier de l'Ovalie. Il faut passer ces quatre voies. Mmh. Les quatre voies, c'est un barrage, voilà. Donc il faudrait le faire, mais maintenant on a une église qui est plutôt c'est l'évêque qui voit ça.
0: D'accord. Et là, sur Notre-Dame-de-la-Paix, est-ce qu'il y a des projets pour peut-être agrandir?
1: Alors,
0: c'est difficile parce que
1: le projet, justement, moi, le livre, je le vends au départ. Ça, tout va partir pour les travaux de la paroisse parce que on est un peu coincé. Il y a d'énormes travaux à faire. Il y a le toit à refaire. C'est énorme. On ne sait pas comment faire. Il y a des études qui sont faites actuellement et c'est très compliqué d'avoir le devenir de cette paroisse qui est pourtant nécessaire, hein, parce qu'il y a quand même la fréquentation.
0: Bien sûr.
1: Mais voilà, le problème est il y a de très gros travaux qui vont être envisagés parce qu'on va dire que les prêtres successifs se sont passés la patate chaude.
0: Oui, voilà. Puis elle a quand même 60 ans.
1: Voilà,
0: il y a quand même des travaux.
1: C'est quasiment presque un préfabriqué. Quoi.
0: Ouais.
1: C'est un hangar. Quoi, voilà.
0: Donc, le Père Rome, on a encore quelques secondes d'émission. On va rendre quand même hommage au Père Rome, donc le cofondateur de Notre-Dame-de-la-Paix. Entre-temps, donc, le Père Courcendel est décédé, donc le Père Rome est aux commandes et puis il laisse sa place dans les années 69, quelques années avant sa mort. Donc, il se retire
1: dans sa maison.
0: Sa maison, dans la rue des Pourpiers, dans la Chamberthe basse.
1: Voilà.
0: Et puis, donc, il décède.
1: Il décède en 73.
0: En 73.
1: Ouais.
0: Et donc, il est enterré
1: dans son pays, à La Champ. Il est enterré à La Champ, en Lozère. Donc voilà, j'ai eu beaucoup de rapports, d'excellents rapports avec la famille qui m'ont donné beaucoup de documents, de photos. Ouais. Et donc, quand j'ai fait mon diaporama, c'était intéressant. Ouais. Les gens, peut-être, ont été un peu surpris de voir que on était dans l'intimité du père Rome, grâce à la famille, évidemment. C'est la famille Rome, la famille Messonnier.
0: Oui, et donc voilà. son neveu et le maire de Bayargues.
1: Ah oui,
0: et donc,
1: Jean-Luc Messonnier.
0: Jean-Luc Messonnier. Et d'ailleurs, pour rendre hommage donc, au travail du père Rome dans le quartier de la Chamberthe, une rue porte son nom, qui est juste à côté de la Chamberthe, donc rue Cyprien.
1: Si vous écrivez à la paroisse, c'est un rue Cyprien Rome.
0: Un rue Cyprien Rome. En tout cas, merci beaucoup, Paul, de nous avoir fait revivre donc la vie de Cyprien Rome, dont le cofondateur de Notre-Dame de la Paix, et aussi l'histoire et l'édification de Notre-Dame de la Paix. Merci beaucoup, Paul. Je remercie mes collègues de la technique. Aujourd'hui, c'était mon ami Elliot, qui était toujours là, fidèle au poste. Et moi, je vous retrouve donc la semaine prochaine pour une nouvelle émission de Notre Histoire, Notre Patrimoine. Soyez sages et prudents. À la semaine prochaine. Au revoir. 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
1: Bonsoir à tous. La canicule commence petit à petit à perdre en intensité sur l'ouest de l'Hexagone. Ce soir à 22h, 11 départements sortiront de la vigilance rouge et seront rétrogradés en orange. Il restera encore 50 départements en rouge demain. Météo France prévoit de l'air plus frais qui entrera dans le pays par l'ouest. Dans les écoles, on souffre de la chaleur. Pour y remédier, 130 millions d'euros vont être débloqués. Objectif, aider les écoles, crèches et centres de loisirs à adapter leurs bâtiments aux fortes températures. Sur ces 130 millions, 80 proviennent d'EDF pour financer plus de 100 000 équipements, ventilateurs, brumisateurs ou encore climatiseurs mobiles. Hier, environ 3 500 établissements scolaires, essentiellement des écoles primaires, étaient fermés. Stéphane Plaza, de retour devant la justice aujourd'hui. L'agent immobilier et ex-animateur de télévision est accusé de violence conjugale sur une de ses anciennes compagnes. Il avait été condamné en première instance à 1 an de prison avec sursis et avait fait appel. Stéphane Plaza a toujours contesté avoir voulu être violent. Le pape à Paris, Léon XIV, célébrera une messe le 26 septembre sur la place de la Concorde et les Champs-Élysées. Une cérémonie géante qui devrait attirer 500 000 personnes selon le diocèse de Paris. La veille, une grande rencontre avec des jeunes est également prévue au Stade de France. Lors de son voyage chez nous, le pape doit également se rendre à Lourdes où il célébrera une messe en plein air. Le bilan s'alourdit au Venezuela après le double séisme qui a touché Caracas et ses environs mercredi. 589 morts et près de 3000 blessés. Le nombre de disparus s'élève à 50 000. Les séismes de magnitude 7,2 et 7,5 sont deux des plus importants de l'histoire moderne de l'Amérique latine. Et puis le foot, la Coupe du Monde. L'équipe de France joue ce soir son dernier match de poule face à la Norvège. Après deux victoires, les Bleus cherchent un nouveau succès qui leur permettrait de finir en tête de leur groupe. Un match sans Didier Deschamps sur le banc, absent après le décès de sa mère. C'est son adjoint Guy Stéphan qui le remplace. Coup d'envoi 21h. Voilà pour l'info, excellente fin d'après-midi.

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1: Bonjour à toutes et à tous. Se souvenir, comprendre le présent, préserver l'avenir. C'est ce que nous faisons aujourd'hui grâce à Justine de Courcelles. Bonjour.
2: Bonjour.
1: Justine, si on dit 33, ça vous fait penser à quoi?
2: C'est 33 jours de course, 1600 kilomètres de parcourus entre Drancy et Auschwitz.
1: Voilà, pour la course contre l'oubli.
2: C'est ça.
1: Alors Justine, vous venez de faire cette course le long des rails?
2: Oui, c'est ça.
1: Le long des rails avec ces 1500?
2: Oui, alors 1600 kililomètres et 1500 déportés dans le convoi 71, parti le 13 avril 1944.
1: Alors dans ce convoi, il y a une déportée que nous connaissons bien.
2: Oh oui, oui, oui.
1: Alors, qui est-ce?
2: C'est Ginette Kolinka.
1: Et c'est elle qui est un peu à la source de cette inspiration pour vous?
2: Alors, mais il y avait aussi mes résidents qui avaient, en étant infirmière, qui avaient vécu des choses pendant la Seconde Guerre mondiale. Et donc, je l'ai fait pour eux aussi.
1: Donc, vous êtes infirmière et dans votre, finalement, parcours professionnel, vous avez rencontré des résidents, vous avez aussi écouté un témoignage de Ginette Kolinka.
2: Exactement.
1: Et tout cela fait corps à un moment donné, vous vous êtes dit, il faut que je fasse quelque chose?
2: C'est ça, il faut que je rende hommage aux déportés, puis que je passe un message de tolérance.
1: C'était important pour vous?
2: Oh oui, c'est très important.
1: Donc, ce message de tolérance, on va voir comment vous l'avez décliné pendant 33 jours. Donc, ça n'est pas simplement une petite tocade. Vous avez maintenu, vous vous êtes entraîné pour cette course?
2: Oui. Je me suis entraînée pendant un an. Mais voilà, aussi, je suis passée dans les écoles pendant un an. Il y a eu beaucoup de mémoire et du sport pour enchaîner les kilomètres.
1: Bien sûr. Donc, il faut quand même une forme sportive.
2: Oui, quand
1: certaine,
2: même.
1: Une forme. Et vous avez été coachée?
2: Oui, j'avais deux coachs. J'avais un coach de course à pied et j'avais un coach de renforcement musculaire.
1: Important. Et mentalement?
2: Et mentalement, le mental de penser aux déportés pour qui sont toujours avec moi, quoi.
1: C'est ça. Donc voilà. Vous aviez vraiment la notion, le sentiment de courir pour eux?
2: Oui, complètement. Parce que ça fait un an que je faisais leurs histoires sur les réseaux sociaux. Et donc, je les avais toujours dans ma tête pendant les 33 jours.
1: Alors, Justine de Courcelles, comment est née cette idée? Vous n'avez aucun membre de famille déporté, vous n'êtes pas juive, vous n'êtes pas concernée directement, je dirais, par cette histoire, mais vous avez été percutée émotionnellement et humainement.
2: Oui, parce que l'histoire des déportés, et puis quand on voit aujourd'hui l'actualité, on voit l'antisémitisme qui monte aujourd'hui et qui est complètement décomplexé. Voilà, moi, c'est pour ça que je le fais, pour la tolérance, quoi.
1: Oui, c'est vraiment prôner la tolérance, la résilience de ces gens vous ont inspiré. Vous a inspiré.
2: Complètement. Et puis la tolérance, c'est s'accepter les uns les autres. C'est pas forcément s'aimer les uns les autres. Et c'est ce que prône Ginette Kolinka à chaque fois qu'elle va dans les écoles.
1: Oui, elle dit on peut être différent et dans des camps différents, mais on s'accepte.
2: Exactement.
1: Et c'est important, ce message à passer. Après le Covid, beaucoup de gens sont devenus un peu plus fermés. On est différent, donc je rejette ce que j'aime pas. Il y a eu un peu de difficultés, l'endurcissement des relations.
2: Complètement.
1: Je ne sais pas si vous avez senti ça aussi.
2: Oui, parce que les gens ont été confinés pendant plus d'un an. Et donc, ils étaient moins tolérants. Enfin, en tout cas, on a remarqué que c'était plus difficile. En tout cas, le retour à la réalité normale était
1: plus dur.
2: Ouais.
1: Et c'est un peu, je m'occupe de moi. Et puis, si quelqu'un me déplaît, je le pousse.
2: Exactement. Et puis aussi, il faut signaler que dans les écoles, c'est très dur pour aussi la plupart des professeurs d'aborder certains sujets. Qui font une amalgame aujourd'hui avec

0: l'actualité.
1: Exactement.
0: Et ça, c'est vraiment dommage. Et voilà, il faut rendre hommage aussi aux professeurs.
1: Les professeurs, ce sont des héros, hein, ceux qui travaillent sur ces sujets, ils tiennent, ils éveillent la conscience des élèves.
0: Exactement.
1: C'est vraiment magnifique.
0: Ouais.
1: Ils vous ont fait ce retour de difficulté de traiter de ces sujets, d'amalgame avec la situation au Proche-Orient ?
0: Je l'ai remarqué un petit peu.
1: Oui.
0: Qu'il y avait certains professeurs que je connaissais qui me disaient, il y a certains sujets qui sont difficiles à aborder, on a peur. Il y a, donc voilà, il y a une peur aujourd'hui, hein, d'aborder certains sujets.
1: Je pense que l'assassinat de Samuel Paty a laissé une marque, une espèce de choc.
0: Exactement.
1: Dans tout le corps enseignant. Et c'est important de saluer les professeurs et qui continuent ce travail parce que on voit bien, quand on accompagne des classes, quand les gamins ont compris, ils ont les yeux qui se libèrent, ils sont plus libres, ils se sentent plus libres. Ils se démettent d'un fardeau. Et ça, c'est extrêmement important de leur permettre ça. Alors, Justine de Courcelles, quel jour vous vous êtes dit « je vais faire ça » ? Comment ça a été là? C'est extrêmement, c'est une telle performance que ça interpelle et ça force le respect.
0: Eh ben écoutez, c'était quand? C'était en février 2025.
1: Oui.
0: On allait au restaurant, on faisait la queue d'ailleurs d'un resto et c'est à ce moment-là j'ai dit à mon compagnon que je voulais faire un défi sportif extrême mais qui avait du sens et il y a eu plusieurs propositions mais en fait celle qui nous a fait tilter tout de suite ça a été de rallier Drancy à Auschwitz et tout de suite on s'est dit bah allez go et du lendemain j'étais à Auchan à acheter les cartes de la France, la Pologne et l'Allemagne à faire le trajet.
1: Pour comprendre quel c'est trajet ça. Faire et puis rechercher aussi, on va le voir tout après la pause musicale, quelles écoles sur le trajet.
0: Donc. Exactement. Alors oui, ça a été d'abord de construire le trajet au plus proche des rails. Donc il a fallu prendre toutes les archives de la SNCF, les archives du mémorial de la Shoah, pour savoir où est passé le train en fait.
1: Donc vous n'avez pas fait dans l'à peu près. Vous êtes passé là où passait le convoi de Ginette Kolenka.
0: Oui, c'est ça.
1: Le convoi numéro
0: 71.
1: 71. Et je pense que Ginette vous a aussi encouragée, stimulée.
0: Oui, complètement. Elle était à fond.
1: Bien sûr. On va faire une pause musicale. On verra ensuite cette relation avec Ginette.

0: Justine de Courcelles, nous évoquions votre course, un défi sportif, un défi humain, un message fondamental, énorme, que vous, qui n'avez rien à voir avec cette histoire de Shoah, vous ayez envie de montrer que pour ces gens, on est capable de se vraiment dépasser et puis de passer un message d'humanité quand même.
1: Après, je pense que c'est l'affaire de tous.
0: Oui.
1: Moi, je veux pas parler religion. Tout le monde, voilà, chacun a sa religion, son ethnie, voilà, qu'importe. Moi, je pense que ça doit tous nous toucher, en fait.
0: Ce sont les valeurs de l'homme, les valeurs humaines que
1: exactement.
0: Nous voulons décliner, et qu'on soit juif, pas juif, concerné, tzigane, etc., déporté, pas déporté, descendant de déporté, ça concerne l'humain.
1: Exactement. Et puis moi, en tant qu'infirmière, j'avais envie aussi de porter un message qui va aussi avec ma profession humaniste. Hein.
0: Bien sûr.
1: Voilà.
0: Bien sûr, s'occuper de la santé des gens, de leur santé mentale.
1: Exactement.
0: Et de la santé de notre société, finalement. Hein.
1: Bien sûr, bien sûr.
0: Alors, comment ont réagi les écoles que vous avez contactées tout le long du chemin ?
1: Alors, les écoles ont été formidables. Vraiment, les professeurs dévoués, les élèves avaient des questions très intéressantes. Ils étaient vraiment très contents de pouvoir poser ces questions. Là, aujourd'hui, ça continue. On va encore passer dans les écoles et on va continuer jusqu'au bout à porter ce message de tolérance.
0: Alors, vous avez des vidéos, vous avez des photos, des expositions?
1: Alors, il y aura des expositions qui vont être programmées dans les, oui. Dans les semaines ou les mois à venir. Il y a un livre qui va être écrit. Donc, il y a mal de choses.
0: On attend ce livre qui va être d'une grande profondeur. Alors, Justine de Courcelles, vous avez... faire des événements dans différents endroits, des arrivées symboliques, comme on a fait des départs symboliques. C'est important de relayer maintenant, il faut faire savoir.
1: Oui. Maintenant, je vais continuer. J'ai d'autres projets en tête pour continuer à relayer ce message. Parce que vraiment, aujourd'hui, moi, j'en ai eu des commentaires.
0: Alors justement, vous avez... publié sur les réseaux sociaux votre parcours et on vous a suivi. Vous avez eu énormément d'insultes.
1: Oui.
0: Antisémites, négationnistes, disons que ça n'a jamais existé, et sexistes, bien entendu, puisque vous êtes une femme. Alors, qu'est-ce que ça vous dit, ça? Ça vous dit que c'était fondamental de le faire?
1: Ah oui. Et puis, je me suis dit surtout que finalement, la tolérance, il y a encore du travail.
0: Il y a encore du boulot.
1: Voilà.
0: Je crois que c'est fondamental de se dire ça. Vous allez repasser dans des écoles, vous allez repasser dans les... Je pense à Pérol, vous, qui vous a soutenu. Qu'est-ce qui vous a soutenu dans ce projet ?
1: Ah, dans ce projet, il y a eu beaucoup de monde. Bah, du coup, Radio Aviva.
0: Ouais. Donc, voilà. Tout seigneur, tout honneur.
1: La Carac Mutuelle. Ouais. J'ai eu la ville de Pérol, la ville de Drancy. Le mémorial de la Shoah.
0: Le mémorial, voilà.
1: Exactement, le convoi 77, beaucoup d'associations de mémoire, l'Ordre du Mérite et la Légion d'honneur également.
0: Donc, vous avez eu, heureusement, beaucoup de soutien, bien sûr. Et le mémorial, l'éducation nationale qui a quand même donné un relais à ce que vous avez fait au niveau, en tous les cas, les rectorats, les lycées ou les collèges où vous êtes passé.
1: Les lycées, les collèges, certains, il y a beaucoup d'écoles qui ont suivi la démarche. Hein.
0: Oui.
1: Et encore plus aujourd'hui.
0: Donc, c'est important de tirer le maximum de cette expérience-là, c'est-à-dire vous, humainement, c'est fait sûrement, mais ça va continuer. Mais pour faire savoir autour de vous, pour voir que à quel point aussi, pour les gens qui nous écoutent, à quel point le mental compte, parce que au mois de mai-juin, courir 1600 kilomètres, en suivant des rails, en faisant cette recherche-là, en rencontrant des écoles, etc., c'est juste inhumain. Hein. C'est vraiment... je n'ai pas d'éloge suffisant pour dire à quel point vous laissez là une marque fondamentale sur l'humanité que nous pouvons chacun diffuser autour de nous. Alors, pas tout le monde avec 1600 kilomètres, on n'en est pas capable, mais qu'est-ce que vous pouvez dire à nos auditrices, à nos auditeurs qui nous écoutent? Vous disiez tout à l'heure que ces questions de racisme, d'antisémitisme, ça concerne tout le monde, chaque citoyen, chaque humain, mais Qu'est-ce que chacun peut faire autour de lui?
1: On peut tous faire quelque chose à notre échelle. Hein. C'est de ne pas laisser faire, de ne pas laisser passer les messages antisémites. Voilà, c'est de se, aussi de se... Je pense que vraiment, on a un travail à faire là-dessus et tout le monde peut jouer un rôle. C'est pas forcément faire 1600 kilomètres, mais remercier aussi toutes les personnes qui ont fait des galets pour la tolérance et contre le négationnisme et l'antisémitisme.
0: Ils vous ont apporté les galets tout le long du chemin.
1: Alors, tout le long du chemin, moi, j'ai porté les galets qui m'ont fait pendant cette année mémorielle, cette année de préparation. Et puis, en Allemagne, à Dresde, des lycéens allemands ont fait des galets également.
0: D'accord, c'est des très jolis galets décorés avec des petits cœurs, avec
1: paix. Ah oui, alors il y en avait certains avec des noms des déportés que j'ai déposés symboliquement à Auschwitz,
0: magnifique,
1: à Birkenau.
0: Oui, c'est important effectivement qu'on se souvienne de leurs noms.
1: Oui.
0: Et en tous les cas, on vous invitera cette année. On a 24 heures où on lit les noms des déportés parce qu'ils n'ont pas eu de descendance pour le faire pour eux. Et donc vous serez la bienvenue si vous êtes libre et vous êtes la bienvenue d'emblée. Merci Justine
1: merci
0: de
1: beaucoup.
0: Courcelles. Je rappelle que vous êtes infirmière, que vous êtes entraînée pour pouvoir courir de Drancy jusqu'à Auschwitz le long des rails du convoi de Ginette Kolenka pour que les gens réalisent ce qui s'est passé et se souviennent que chacun peut être le gardien de son frère. Merci.
1: Merci.
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Bonjour, au programme de votre soirée télé de ce vendredi 26 juin sur M6, du foot, la Coupe du Monde, France-Norvège. La phase de poule se termine pour les Bleus avec ce troisième match contre les Norvégiens. Une équipe de Norvège menée par Erling Haaland, attaquant star de Manchester City. Sur TF1, le grand bêtisier divertissement présenté par Christophe Beaugrand. Sur France 3, Sylvie Vartan, vous et moi, documentaire. Sylvie Vartan se livre sans détour. Enfant bulgare contrainte à l'exil, elle devient une figure majeure en France. 64 ans de carrière, près de 50 albums, 40 millions de disques vendus. Sur TMC, Spice Girls, 30 ans de rumeurs, secrets et scandales. Documentaire. Il y a 30 ans, les Spice Girls débarquaient sur le devant de la scène. Les chanteuses anglaises se sont immédiatement imposées comme des stars mondiales. Sur W9, enquête d'action, magazine présenté par Marie-Ange Casalta sur le thème Paris sous tension, la BAC est contre-attaque. Sur France 2, Capitaine Marlowe, série avec Corinne Maziro. Et puis sur Arte, Meurtre à 100 dames, série. Très belle soirée télé à tous.

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1: Bonjour à toutes et à tous et bienvenue dans votre agenda. Voici les événements et les sorties à venir. Lundi 29 juin, au musée de la Résistance et de la Déportation de Castelnau-le-Lez, débute une exposition intitulée « Les enfants de la Résistance ». À partir de planches de BD, le thème de la Résistance y est abordé de manière adaptée aux enfants. Les tarifs varient entre 5 et 6 euros. Mardi 30 juin, la compagnie de danse Meiraki vous invite à venir découvrir sa deuxième création au théâtre L'Odéon à Pérols. Au travers d'un récit dansé, ce spectacle explore le sujet de la réussite et questionne notre rapport à l'échec. La représentation d'1h45 débute à 20h. Les tarifs varient entre 15 et 20 euros. Toujours le 30 juin, l'association régionale Vivre son deuil Languedoc vous convie à un nouveau café deuil. De 17h à 19h, venez échanger vos expériences, discuter avec respect autour d'un café ou juste écouter en silence. Il s'agit en effet de se reconnaître dans la parole d'autres endeuillés, de sortir de son enfermement et de bénéficier d'un soutien. Alors, rendez-vous au café Le Dôme à Montpellier. Pour participer, il vous suffira de consommer une boisson. Pendant les vacances d'été, la Petite Académie de Montpellier propose aux enfants de 4 à 11 ans des activités multitechniques. Elles auront lieu du 29 juin au 3 juillet, de 14h à 17h, ainsi que du 6 au 12 juillet. Pour le tarif, comptez 40 euros. L'inscription est obligatoire sur le site lapetiteacademie.com/sud/Montpellier. Et pour finir, tous les mercredis ont lieu les estivales aux arènes du Crès. Venez y vivre une soirée d'été agréable et chaleureuse. Au programme, DJ set en plein air, pétanque entre amis, boissons rafraîchissantes et vins régionaux, le tout dans une ambiance festive. S'il faut réserver sa place, l'événement reste gratuit. Ainsi s'achève l'agenda des sorties de Radio Aviva. 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À bientôt sur Radio Aviva.

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1: Bonsoir à tous. La canicule commence petit à petit à perdre en intensité sur l'ouest de l'Hexagone. Ce soir à 22h, 11 départements sortiront de la vigilance rouge et seront rétrogradés en orange. Il restera encore 50 départements en rouge demain. Météo France prévoit de l'air plus frais qui entrera dans le pays par l'ouest. Dans les écoles, on souffre de la chaleur. Pour y remédier, 130 millions d'euros vont être débloqués. Objectif, aider les écoles, crèches et centres de loisirs à adapter leurs bâtiments aux fortes températures. Sur ces 130 millions, 80 proviennent d'EDF pour financer plus de 100 000 équipements, ventilateurs, brumisateurs ou encore climatiseurs mobiles. Hier, environ 3 500 établissements scolaires, essentiellement des écoles primaires, étaient fermés. Stéphane Plaza, de retour devant la justice aujourd'hui. L'agent immobilier et ex-animateur de télévision est accusé de violence conjugale sur une de ses anciennes compagnes. Il avait été condamné en première instance à 1 an de prison avec sursis et avait fait appel. Stéphane Plaza a toujours contesté avoir voulu être violent. Le pape à Paris, Léon XIV, célébrera une messe le 26 septembre sur la place de la Concorde et les Champs-Élysées. Une cérémonie géante qui devrait attirer 500 000 personnes selon le diocèse de Paris. La veille, une grande rencontre avec des jeunes est également prévue au Stade de France. Lors de son voyage chez nous, le pape doit également se rendre à Lourdes où il célébrera une messe en plein air. Le bilan s'alourdit au Venezuela après le double séisme qui a touché Caracas et ses environs mercredi. 589 morts et près de 3 000 blessés. Le nombre de disparus s'élève à 50 000. Les séismes de magnitude 7,2 et 7,5 sont deux des plus importants de l'histoire moderne de l'Amérique latine. Et puis le foot, la Coupe du Monde. L'équipe de France joue ce soir son dernier match de poule face à la Norvège. Après 2 victoires, les Bleus cherchent un nouveau succès qui leur permettrait de finir en tête de leur groupe. Un match sans Didier Deschamps sur le banc, absent après le décès de sa mère. C'est son adjoint Guy Stéphan qui le remplace. Coup d'envoi 21h. Voilà pour l'info, excellente fin d'après-midi.
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2: Bonsoir à toutes et à tous. Ce soir, les températures se stabilisent à 24 degrés à Agde et 27 à 7. Une légère brise souffle sur tout le département. Demain, Météo France prévoit une journée encore très chaude sous un ciel dégagé. Je vous souhaite de passer une très belle soirée à l'écoute des programmes de Radio Aviva.

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1: Bonjour à toutes et à tous. Aujourd'hui, nous avons deux femmes du fil rouge, Margane Alberti et Yasmine Amir Golami. J'espère que je le prononce bien.
2: Super.
1: Bon, tout va bien.
2: Très bien.
1: Donc, ce sont deux jeunes femmes et deux jeunes femmes qui sont toutes les deux dans un monde qu'on attribue souvent à un monde d'hommes. Donc, on va voir un peu comment elles gèrent ça. Alors, Margane Alberti, vous avez une formation en commerce et un bac pro automobile. Vous avez, on peut le dire, 37 ans ?
3: Oui, tout à fait.
1: C'est fait déjà,
3: tout à
1: d'ailleurs.
3: Fait, c'est fait, c'est
1: bon,
3: fait.
1: Mais je sais que les jeunes femmes sont moins sourcilleuses par rapport à l'âge, on s'en fout, en général. Et puis, vous êtes gérante d'un centre auto-vulco à Aigues-Mortes. Et donc, c'est assez peu courant pour une femme. Alors, qu'est-ce qui vous a conduit dans ce domaine-là ?
3: Alors déjà, l'automobile est un domaine qui m'a très, très vite passionnée. Au début de mes études, quand il s'est posé la question de savoir ce que j'allais faire plus tard, j'ai eu la chance de visiter un lycée professionnel sur les métiers de l'automobile à Montpellier et j'ai trouvé l'équipe enseignante fantastique.
1: Un coup de foudre.
3: Un coup de foudre complet.
1: Et donc, ils vous ont donné envie de travailler dans ce domaine.
3: Exactement.
1: Donc, pour les enseignantes et enseignants qui nous écoutent, c'est important ce rôle-là. Vous voyez, ça peut déclencher une carrière, une envie. Et tout un cursus. Alors, est-ce que vous, dans cette activité-là, vous avez eu des difficultés ?
3: Un peu au début, en effet, surtout au niveau du travail. Dans la première entreprise qui m'a embauchée dans la pièce détachée automobile, puisque j'ai débuté par la pièce détachée automobile, il y avait des petites particularités qui m'échappaient du fait de mon manque d'expérience. Mais avec le temps...
1: Oui, ce manque d'expérience qu'on a sûrement les gens à attribuer au fait que vous étiez une femme.
3: Aussi.
1: Souvent, c'est comme ça. Alors, vous êtes mariée, vous avez une fille qui a quel âge ?
3: Bientôt 13 ans.
1: Oula, une adolescente déjà.
3: Et
1: vous
3: oui.
1: avez bien travaillé. Donc, comment est-ce que vous conciliez vie de famille, vie professionnelle, etc. Tout va bien ?
3: Alors oui, tout va bien. Après, il est vrai que je profite pas de ma fille autant que je le souhaiterais.
1: Oui, mais comme toutes les femmes qui sont au boulot, bien entendu.
3: C'est hein. ça.
1: Alors, vous avez une passion, me dit-on, c'est la mécanique auto, d'une part, et les petites voitures, alors les miniatures ?
3: En effet.
1: Vous en avez une collection ?
3: J'en ai une belle collection et j'y ai énormément joué étant petite.
1: Et donc, vous avez tout, combien vous en avez ? Allez, dites-nous tout.
3: C'est des antiquités aujourd'hui, mais je les ai transmises à ma fille, qui a continué cette collection de majorettes, hein, tout bêtement.
1: Ouais, les majorettes. Elle aime ça aussi.
3: Ah, exactement.
1: Le virus est passé.
3: Tout à fait. On
1: c'est
3: en a quelques
1: sympa.
3: Caisses.
1: Quelques caisses ?
3: Oui.
1: Plus de 100 ?
3: Peut-être, peut-être.
1: Ah oui, quand même. Oui, oui, ça n'est pas rien. Alors, vous disiez qu'il faut dédiaboliser... cette image de femme sous le capot, là, ce n'est pas pour moi, etc. C'est un problème d'homme ou un problème de femme, cette censure par rapport à ce secteur ?
3: Je pense que c'est un problème un peu des deux. Je pense que les femmes ont peur de ne pas y arriver parce que les termes sont compliqués et qu'on ne fait rien pour leur expliquer correctement. Et ouais. je pense que pour les hommes, c'est aussi une façon de s'affirmer.
1: Dans un domaine qui est réservé.
3: Voilà, exactement. Alors que quand on explique les choses correctement, c'est très simple.
1: Alors, Margane Alberti, vous en parlez très simplement et effectivement, naturellement, on voit bien que ça n'est pas... Il n'y a pas de lièvre, hein, c'est facile. Vous êtes la marraine, en fait, de Yasmine Amir Golami.
2: Exact.
1: Yasmine, qui est également, c'est votre filleule, elle est également dans le même domaine et on est dans un domaine proche, on va découvrir Yasmine. Alors vous avez fait aussi un bac génie mécanique et puis une formation particulière, justement avec l'AFPA.
2: Exact.
1: Et vous avez 32 ans, vous avez un garçon qui a quel âge ?
2: J'ai un petit garçon qui va avoir 3 ans.

0: Ah, tout jeune.
1: Oui.
0: Tout jeune garçon, ils sont craquants à cet âge-là. Hein.
1: Pour le moment, il est encore gentil, oui.
0: J'aime bien parce que vous attendez au pire.
1: J'anticipe.
0: Donc, vous êtes la filleule, bien sûr, de Morgane. Mm-hmm. Vous travaillez également dans une entreprise liée à la voiture, puisque Autovision, c'est-à-dire du contrôle technique.
1: Exactement, c'est du contrôle technique automobile. Et ça fait depuis 2009 que je suis contrôleur technique automobile. Et ça fait 5 ans que j'ai racheté mon propre centre de contrôle technique. Donc,
0: carrément,
1: j'ai double casquette. Contrôleur technique et gérante.
0: On sait que vous n'y allez pas par quatre chemins. Là, on y va, franco.
1: Exactement, c'est tout ou rien.
0: Bravo, en tous les cas. Donc merci. Là, vous êtes devenue gérante de l'entreprise.
1: Tout à fait, oui.
0: Et de l'autre côté, vous faites aussi les contrôles techniques.
1: Je fais les contrôles, oui. Du coup, j'ai double casquette.
0: Double casquette, magnifique. Alors, vous aussi, c'est une passion, le milieu automobile ?
1: Alors, oui et non. Mon parcours est un petit peu différent de celui de Morgane. C'est un petit peu familial parce que mes parents ont des centres de contrôle technique.
0: D'accord.
1: En Alsace. Du coup, j'ai vraiment baigné dans le milieu et ça s'est un petit peu ouvert naturellement à moi. Et donc, mes études ont aussi été orientées en fonction.
0: Bien sûr, c'était...
1: J'ai commencé assez jeune.
0: Au niveau du vocabulaire ou du contexte, ça n'était pas inconnu.
1: Pas du tout. Ça et s'est donc... présenté naturellement.
0: Alors, le milieu automobile, d'accord. La mécanique aussi ?
1: Pas trop, beaucoup moins. C'est vrai que j'ai plutôt aimé ce côté d'expertise, sans avoir vraiment à mettre les mains dedans.
0: Ouais.
1: C'est pour ça que c'est bien aussi, comme le fait Morgane, d'expliquer qu'on n'est pas obligé d'avoir la tête dans le capot pour faire de l'automobile, et que toutes les jeunes filles peuvent aussi y arriver, et qu'il y a des voies aussi autres que la mécanique pure.
0: Bien sûr, on le voit bien, et vous avez réussi à créer une entreprise dans le secteur, c'est dire qu'il y a un champ pour cela. Vous êtes passionnée de sport ?
1: J'ai fait du handball pendant 15 ans, à un niveau, je dirais, pas trop mal, en national.
0: Juste ça, hein, pas trop mal, c'est plutôt bien même. Hein.
1: C'est pas mal, hein, je vous laisse le dire. J'ai arrêté depuis que j'ai un petit garçon, et puis la société me prend quand même beaucoup de temps aussi.
0: Oui.
1: Mais ça reste une passion que j'essaye d'entretenir au moins via les gradins, on va dire, plutôt comme ça.
0: Oui, vous assistez à des matchs.
1: J'assiste,
0: vous jouez
1: petit,
0: de temps en temps.
1: Alors, je joue plus, enfin, même en loisir, parce que c'est vrai, quand on a connu un petit peu la compétition, j'ai du mal à m'en défaire.
0: C'est
1: tout ou rien.
0: Ouais.
1: Donc, j'ai beaucoup aimé la compétition. Et mon petit fait du baby hand.
0: Déjà ?
1: Et oui, on commence très tôt chez nous.
0: Il va être biberonné.
1: Il joue aux petites voitures aussi.
0: Il va être biberonné au handball. Et au handball, pardon. Et les petites voitures aussi, les majorettes ?
1: Ah, il adore ça.
0: Et vous en avez une collection ?
1: On a une belle caisse aussi, oui.
0: À vous deux, vous pouvez tapisser les murs de vos entreprises de majorettes, quoi.
1: Je pense que si on voulait, ça serait largement faisable, oui.
0: Incroyable. J'espère que vous avez créé un club de collectionneurs à Egmort.
1: Ça se réfléchit.
0: Voilà. Vous êtes à Egmort aussi ?
1: Oui, tout à fait.
0: Donc, pour les habitants d'Aigues-Mortes, ils sont pris en charge par deux jeunes femmes passionnées.
1: Oui, je pense qu'ils n'en sont pas mécontents en plus.
0: Quelles ont été vos difficultés en arrivant dans ce secteur ? Est-ce qu'il y en a eu, vous, ça s'est fait un peu plus naturellement, je dirais, parce que vos parents étaient dans le domaine, ceci dit,
1: Aigues-Mortes,
0: personne ne vous connaissait.
1: C'est ça. Au début, ça a été plus facile parce que j'ai baigné dans l'entreprise familiale, que les gens connaissaient mes parents et que j'arrivais là un petit peu comme la cerise sur le gâteau, on va dire. En arrivant à Aigues-Mortes, il a fallu que je fasse mes preuves. Maintenant, c'est vrai que les gens ont vite vu que je savais de quoi je parlais, que ça s'est plutôt très bien passé et que les clients reviennent d'année en année. Donc, je pense qu'ils ne sont pas mécontents de mon travail non plus.
0: Bien sûr. Et vous vous êtes affirmée par compétence.
1: Tout à fait. Avec le temps, en parlant des voitures des gens, j'ai la chance aussi que souvent les clients restent sur place. Donc, je peux leur présenter directement les défauts qui sont amenés à être sur leur voiture ou
0: vous leur faites de la pédagogie.
1: J'essaye. C'est compliqué à faire comprendre parfois à des gens parce que ça touche aussi le porte-monnaie. Donc c'est vrai qu'en ayant un exemple visuel clair, c'est beaucoup plus facile à expliquer, ou même à certaines femmes qui peut-être
0: ne connaissent pas trop
1: l'automobile, et c'est normal. Donc c'est vrai que c'est plus facile aussi à faire entendre quand c'est prouvé par A plus B, quoi.
0: Cette pédagogie, elle est importante, on sent, pour vous, hein, d'avoir ce contact avec le client et expliquer ce qu'il en est, qu'il s'approprie ce diagnostic.
1: Je me mets un petit peu à la place du client parce que tout le monde ne connaît pas le domaine. Et puis après, de caractère, je pense que voilà, j'aime bien que les choses soient bien faites, clairement, que la personne soit contente de moi aussi et du travail qui a été rendu. Donc c'est vrai que j'essaye de faire au mieux pour que les clients soient contents, avec parfois malheureusement des résultats défavorables au contrôle, mais voilà, j'essaie que ça se passe pour le mieux.
0: Oui, bien sûr. Alors, comment vous êtes arrivée à Aigues-Mortes ? Pourquoi Aigues-Mortes ?
1: L'amour. Mon conjoint est mort.
0: Il
1: a perduré à Aigues-Mortes.
0: Bon, c'est une bonne raison en tous les cas. Et pour vous, Morgane, Aigues-Mortes ?
2: Et pareil, l'amour. Ah. Oui, oui, c'est mais l'amour qui nous mène à Aigues-Mortes.
0: Les hommes mortes font des ravages.
2: Ah, complètement.
0: Alors, c'est un appel à tous les contrôles techniques de la métropole. On explique aux clients ce qu'il en est de sa voiture. On va faire une petite pause musicale et on va voir après quelles sont vos interactions. Ah,

0: Nous reprenons, chères auditrices, chers auditeurs, notre conversation avec Morgane Alberti et Yasmine Amirgolami, les deux femmes du fil rouge du Midi Livre de la semaine. Alors, toutes les deux dans le secteur automobile. Si vous prenez l'émission en route, elles sont toutes les deux passionnées d'automobile, toutes les deux aussi passionnées de collection de mini-voitures. Et donc, elles nous ont expliqué leur passion et la façon dont elles expriment cette passion à travers un métier. C'est tout à fait intéressant. Morgane Alberti, vous êtes la marraine pour le fil rouge de Yasmine Amirgolami. Alors, comment vous l'avez choisie? Comment vous vous êtes connue? Je veux tout savoir.
1: Bien sûr. Ça s'est fait assez naturellement. Quand Midi m'a demandé de trouver une filleule, je n'avais pas de meilleur exemple que Yasmine pour représenter ce que je pense de mon métier, où je sais que je suis dans un milieu d'hommes, un milieu masculin, que c'est pas facile pour une femme de faire sa place. Et Yasmine est arrivée un beau matin sur Aigues-Mortes en ouvrant son centre de contrôle technique. Elle est seule. Et j'ai trouvé ça fantastique. Et pour moi, c'est l'exemple même que c'est possible. Et voilà.
0: Une audace. Vous avez apprécié l'audace.
1: Exactement.
0: L'audace
1: et le courage.
0: Et le courage de venir, de caler ce centre-là, de l'installer là. Et pour vous, Yasmine, alors...
2: Merci, Morgane, je suis très gênée, du coup.
0: C'était dit avec beaucoup de cœur et de sincérité.
2: Je vois ça.
0: Voilà, je dis ça pour les auditeurs qui ne voient pas les yeux de nos deux invités. Et donc, Yasmine, quand elle vous a proposé d'être sa filleule,
2: avec grand plaisir, c'est toujours très gratifiant de pouvoir participer à ce genre d'expérience, d'autant plus avec Morgane, avec je m'entends très bien, donc ça a été honorifique.
0: D'accord, donc ça vous a fait plaisir.
2: Tout à fait, oui.
0: Vous vous êtes connue professionnellement, donc.
1: C'est ça.
0: Oui.
1: Exactement.
0: Et donc vous avez des échanges professionnels ou alors ça a dépassé un petit peu comme ça vers une amitié, une sympathie, aller prendre un café ensemble en plus, etc.
1: Alors, ça... Beaucoup de sympathie en effet. Après c'est vrai qu'on a des rapports qui sont essentiellement professionnels,
0: oui.
1: Mais presque quotidien, puisque on a des clients qui nous font confiance sur l'entretien de leur véhicule, qui nous demandent où l'envoyer au contrôle technique.
0: Ouais,
1: on peut leur proposer également ce service, donc on travaille ensemble assez régulièrement et du coup on travaille en confiance, donc c'est très appréciable.
0: Alors qu'est-ce que ça représente pour vous d'être au fil rouge toutes les deux?
1: C'est un beau cadeau. Et c'est une belle initiative de la part de Midi Libre.
0: Ouais.
1: C'est agréable de voir dans tous ces domaines toutes ces femmes qui se battent au quotidien et dans des milieux totalement différents. C'est bien de les mettre à l'honneur.
0: Le fil rouge, pour le grand public, ça permet de mettre en avant des femmes qui ont des parcours spéciaux et finalement qui donnent une vision très variée de la femme, en fait, hein, de ses pôles d'attraction, de ses pôles de compétences. C'est ce que vous y voyez de plus.
1: Tout à fait.
0: Pour vous aussi, Yasmine, qu'est-ce que c'est d'entrer au fil rouge comme ça?
2: Moi, je partage un petit peu le même discours que Morgane. On est très contente d'y participer, mais aussi de voir qu'il y a d'autres femmes dans d'autres domaines aussi que l'automobile qui osent faire des choses parce que c'est pas évident. Parfois, on peut être seule, accompagnée, et c'est vrai qu'on est assez contente de voir qu'il y a des femmes qui se battent pour leur avenir, pour leur entreprise, pour leur famille aussi, parce que quand on fait une entreprise, mine de rien, la famille est aussi quand même un petit peu conviée, on va dire. Donc ça fait du bien.
0: Alors quelles sont les valeurs qui vous rapprochent toutes les deux? Qu'est-ce qui est important pour vous, Morgane, comme valeur?
1: L'amour du travail bien fait.
0: C'est majeur.
1: Oui. Complètement.
2: Pour vous, alors Morgane, Yasmine, tous les mots de la bouche, j'allais dire exactement
0: pas. Ça suffit, Morgane.
2: Ouais, on commence par moi.
0: La prochaine fois, je vous pose d'abord la question. Allez,
2: J'aime les choses bien faites. Je vais me répéter, mais c'est tout ou rien. Je ne m'engage pas dans quelque chose que je ne connais pas ou que je ne maîtrise pas. Donc, à faire ce que je fais actuellement, c'est que je connais mon métier, que je suis sûre de moi et que j'ai confiance en mes capacités. Donc, clairement, l'amour du travail bien fait, je réitère.
0: Yasmine Amirgolami, je commence par vous. C'est important la confiance que peuvent nous faire les gens, qu'ils peuvent mettre en nous?
2: Complètement, et c'est pas que professionnel, tout comme on a confiance l'une en l'autre professionnellement avec Morgane pour le travail qu'on est amené à faire ensemble.
0: Mais en dehors de la profession, justement? Est-ce que sur des valeurs sociétales, sur des valeurs de rigueur ou sur des
2: valeurs... important, ça permet d'être droit dans ses bottes, d'avoir une bonne ligne de conduite, je pense, de bien dormir la nuit, d'avoir bonne conscience. C'est, pour moi, c'est quelque chose de primordial. Et je pense que si les gens ne venaient pas chez moi en n'ayant pas confiance en moi, ça me mettrait mal à l'aise aussi.
0: Bien sûr. Bien sûr, je comprends. Alors, je vais demander à Morgane, est-ce que vous êtes dans la même dynamique? C'est important, la confiance?
1: C'est très important. Du coup, je suis sur une autre vision, puisqu'on est sur de l'entretien auto dans notre centre. C'est comme un médecin. On est un peu le médecin de la voiture. Et ouais. Il faut qu'on ait confiance en son médecin. Il faut qu'on ait confiance dans son garagiste également.
0: Bien sûr.
1: Donc, la confiance est primordiale.
0: Alors, je vais vous poser la question à toutes les deux. Est-ce que vous pensez que des femmes comme ça au travail, dans une mission travail, aussi famille, etc., ont des apports un peu différents à la société, des attentes un peu différentes ou des exigences différentes?
2: Des apports, je dirais oui. Je pense qu'on a un petit peu plus de minutie.
0: Oui.
2: Qu'on est peut-être un peu plus carré, en tout cas, parce qu'il y a quand même une bonne part de paperasse aussi et d'administratif à gérer, qu'on est peut-être plus à même aussi de gérer qu'un homme.
0: Faire les deux.
2: On va dire, c'est peut-être un cliché, mais je pense que c'est un petit peu vrai aussi. Et après, qu'est-ce qu'on pourrait ajouter là-dessus,
0: Morgane? Est-ce que c'est, vous pensez, par exemple, que une femme apporte en général, en tout le cas dans votre cas, parce qu'on va pas faire de généralisation, mais vous pensez que dans votre vie professionnelle et personnelle, vous avez une exigence de moralité, une exigence de transmission de valeurs, une exigence d'éducation à la valeur?
1: Tout à fait, je suis complètement d'accord avec vous. Après, je ne sais pas si c'est le côté féminin qui ressort. Mais c'est des valeurs.
0: Pas forcément, mais est-ce que c'est une valeur qui est importante pour vous?
1: Ah oui, primordiale.
0: Cette transmission de valeurs humaines, de valeurs clés, de gens qui soient faire, par exemple, si on parle de votre fille, est-ce qu'elle est adolescente? Est-ce que vous lui inculquez justement un peu d'être vraie avec les gens, de se poser des questions sur elle-même, de savoir où elle va?
1: Exactement.
0: Est-ce que c'est quelque chose qui vous est important, ça?
1: Oui, c'est très important.
0: Et donc,
1: c'est très important.
0: Et pour vous, Yasmine?
2: Je partage ce que vous dites, surtout que c'est vrai que nous, on a été confrontés à des parcours scolaires un petit peu différents de ce qu'on peut connaître. Et ça nous permet d'avoir un œil différent aussi, de pouvoir orienter nos enfants, même si le mien est encore en bas âge, mais de pouvoir leur dire qu'il y a des choses à découvrir qui sont peut-être pas proposées aussi, et d'avoir une vision un petit peu plus large aussi.
0: C'est important, ça, parce que c'est une liberté pour vous, c'est une liberté.
2: C'est important parce que c'est vrai que, moi je le redis, c'est familial, donc la voie était un peu toute tracée, mais j'ai bon nombre d'exemples d'amis qui n'ont pas su quoi faire après le bac ou bien même avant, qui n'ont pas été forcément bien conseillés. C'est là où des expériences comme les nôtres peuvent donner des idées.
0: Absolument.
2: Ou amener des jeunes filles, des jeunes gens réfléchir.
0: Oui, vous ouvrez la voie justement à une liberté de choisir des formations pro, des formations qui ne sont pas classiques pour des jeunes femmes ou de façon générale, même pour les jeunes gens. Très souvent, on les dissuade d'aller vers des métiers justement professionnels comme la mécanique ou autre. Et du coup, il y en a qui en ont envie, mais qui ne se disent c'est une voie de garage. Donc c'est important de valoriser ça.
2: Je pense qu'on a beaucoup prôné la voie générale.
0: Oui.
2: À faire un bac général plutôt que de prôner un savoir-faire.
0: Exact.
2: Et l'artisanat. C'est un petit peu dommage parce qu'on en manque, je pense, dans tous les domaines. Et c'est là où il faut en parler, il faut pouvoir faire découvrir aussi les différentes voies.
0: C'est important cet aspect-là parce que ne pas formater les jeunes, il y en a qui pourraient vraiment s'épanouir. Et on voit bien que vous êtes toutes les deux très épanouies dans vos métiers et dans vos vies. Et du coup, avec un parcours un peu atypique, entre guillemets, parce que ça ne devrait pas être atypique. Il y a des pays où ce sont les parcours les plus en avant, comme en Allemagne, etc. Donc, c'est vrai qu'en France, on est parti sur des parcours généraux et c'est après que les gens apprennent un métier, etc.
2: Exact.
0: Voilà. Donc, Morgane, si vous aviez à transmettre comme ça un vœu sur la façon d'aborder la vie professionnelle et la vie tout court.
1: Tout est possible.
0: Tout est possible.
1: Tout est possible.
0: C'est votre devise.
1: C'est ça.
0: En plus, elle le dit avec une conviction, mais alors on ne peut pas dire le contraire. Et pour vous, Yasmine, qu'est-ce que vous diriez ?
2: Moi, je dirais qu'il faut avoir confiance en soi et en ses capacités. Il ne faut pas avoir peur de faire les choses.
0: Oui. Alors, pour des parents, donner confiance aux enfants, quelles que soient leurs capacités, montrer leurs points forts.
2: Ouvrir les voies.
0: Ouvrir les
2: voies. Montrer le chemin. Après, le chemin, il est bon ou il est moins bon, mais il y a qu'en le prenant qu'on se rendra compte de ce qu'on veut vraiment ou de ce qu'on ne veut pas. C'est aussi important, je pense, de savoir de ce qu'on ne veut pas.
0: C'est une autre façon de dire « tout est possible ».
2: Exactement, j'essaie de le formuler différemment.
0: Donc, c'est vrai, non, mais c'est une façon aussi, tout est possible avec la volonté, mais tout est possible aussi avec l'introspection. Vous avez de dire qu'on se connaît, on voit ce qu'on aime, on se réajuste et on avance.
2: C'est difficile quand on est jeune de se connaître, de savoir ce dont on a envie, mais parfois il faut oser et voir ce qui se passe.
0: Est-ce que toutes les deux, vous vous sentez des porte-parole au sein du Fil Rouge ?
1: Porte-parole, c'est quand même...
2: un grand mot.
1: C'est un grand mot.
0: Symbole. Des symboles.
1: Alors, si on peut être un symbole, si on peut juste, à travers ce Fil Rouge et cette émission, se faire poser la question à une ou deux jeunes filles qui se disent « Mais c'est vrai, finalité, je suis un petit peu attirée par ça. Je peux pas expliquer pourquoi, mais ça me dérange pas, en tout cas. Et j'aime bien, quand on ouvre le capot, voir ce qui se passe à l'intérieur. » Si on a réussi ça, c'est qu'on a, on a vraiment gagné quelque chose.
0: C'est que c'est gagné.
1: Exactement.
0: Alors, je rappelle pour nos auditeurs que Morgane Alberti et Yasmine Amirgolami sont les deux femmes du Fil Rouge du Midi Libre de cette semaine. Vous les avez entendues sur notre antenne, vous les avez lues dans les colonnes du Midi Libre. Vous les retrouverez en podcast.
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1: Bonjour et bienvenue sur Radio Aviva, le 88 FM, disponible en DAB+, et sur le site www.radio-aviva.com. Dans cette émission, nous retrouvons aujourd'hui Jean-Marc Jancovici. Bonjour Jean-Marc.
2: Bonjour.
1: Donc vous êtes ingénieur, enseignant et conférencier spécialisé dans les questions de l'énergie et du climat. Vous êtes également président de The Shift Project et vous êtes à l'origine du bilan carbone. Demain, vous êtes présent aux Univers Shiftés à Montpellier. Première question, vous allez parler de la Méditerranée. Qu'est-ce qui est important pour le pourtour méditerranéen?
2: Le réchauffement climatique qui est actuellement en cours, en fait, il va avoir des conséquences absolument partout. Mais à tout seigneur, tout honneur, comme on est à Montpellier, on a choisi d'ouvrir l'univers Shifté, qui est l'université d'été des Shifters. Les Shifters, c'est tous les bénévoles qui aident l'action du Shift Project, qui sont à peu près 30 000 en France. Et donc les Shifters montpelliérains, c'est eux qui ont largement organisé cette université d'été que nous faisons à Montpellier. Et la table ronde qui va l'ouvrir s'appelle donc la Méditerranée aux avant-postes du réchauffement climatique. Et on s'est dit que c'était pertinent et légitime d'avoir un focus sur ce qui se passe, dans la région et plus au sud, dans le cadre du réchauffement climatique qui est en cours, et également dans le cadre des tensions croissantes qui peuvent apparaître à cause de l'approvisionnement énergétique européen qui devient de plus en plus contraint. Donc, c'est pour ça qu'on a décidé de prendre cet angle. Le réchauffement climatique étant partout, donc il y a des choses à dire sur tout, y compris sur ce qui se passe sur le pourtour de la Méditerranée.
1: Donc, j'imagine qu'il sera question de stress hydrique également pour une région comme le Languedoc-Roussillon qui est très touchée par ce fait-là.
2: Oui, tout le monde a en tête le fait que les Pyrénées-Orientales cruellement manqué d'eau et encore aujourd'hui du reste sur les années qui viennent de s'écouler. Tout le monde a également en tête que l'eau peut également être un problème quand elle arrive en excès, avec des épisodes cévenols qui peuvent être parfois extrêmement marqués, ou des précipitations violentes sur les contreforts sud des Alpes qui peuvent arriver également de plus en plus fréquemment, j'ai envie de dire, enfin pas fréquemment, mais avec de plus en plus d'intensité désormais. Et puis vous avez également tous les pays qui bordent la rive sud de la Méditerranée, qui peuvent également subir un stress hydrique croissant, avec une population en augmentation, ce qui enclenche derrière des mouvements migratoire éventuellement. Voilà, donc il y a beaucoup de choses à dire sur ce qui se passe sur le pourtour de la Méditerranée. Et dans cette table ronde, on va avoir un angle agronomique, on va avoir un angle écosystémique, on va avoir un angle géopolitique, on va même avoir un angle spatial, la Méditerranée vue de très haut. On va avoir un angle hydrique avec l'eau. On va avoir des croisements de points de vue sur la question.
1: Vous évoquez le spatial, demain il y aura Thomas Pesquet. Est-ce qu'on peut associer climat et espace et course à l'espace, progrès justement?
2: L'espace aujourd'hui, quand on regarde à quoi servent les satellites qui sont lancés par les fusées, la première utilisation est de très loin. Elle est très bien connue de tous les gens qui nous écoutent, c'est les télécommunications. Donc il y a plein d'applications qui, par exemple, quand vous passez un coup de fil à l'étranger, quand vous utilisez Internet, quand vous regardez la télévision, etc., ça utilise des satellites de télécommunications qui sont Starlink, lancer des dizaines de milliers de satellites, c'est-à-dire à lui tout seul, Starlink va lancer, j'avais le chiffre en tête, entre 50 et 80% de tous les satellites ayant jamais été lancés dans le monde, c'est un réseau de télécom. Mais là-dedans, vous avez quelques satellites qui servent aussi à l'observation de la Terre. Aujourd'hui, par exemple, on ne pourrait pas faire la météo moderne sans satellites qui mesurent en permanence et en continu, la température partout sur la Terre et partout sur les océans surtout, et qui mesurent tout un tas d'autres paramètres. Ce qu'on vous raconte sur l'étendue de la banquise, par exemple, c'est des observations par satellite. Ce qu'on vous raconte sur la composition, sur la température et la salinité de l'océan, c'est transmis par satellite avec des balises qui sont partout dans l'océan. Sans satellite aujourd'hui, on ne serait pas capable de faire la science moderne concernant le climat. Mais c'est une toute petite partie de l'utilisation des satellites.
1: Donc aujourd'hui, le progrès, il soutient aussi l'idée qu'il y en a besoin pour faire des expériences sur le climat, en quelque sorte. Est-ce qu'il faut arrêter le progrès, justement, ou il faut continuer le progrès pour le climat?
2: L'homme a la particularité d'être une espèce curieuse. Vous savez, nous cherchons, nous sommes comme ça depuis qu'on s'aventure en dehors des cavernes pour aller voir ce qui se passe ailleurs, s'il n'y aurait pas un truc à becter ou une caverne plus sympathique à aller habiter à côté. Donc comme on est une espèce curieuse, ce qu'on a coutume d'appeler le progrès, en fait, ça n'est que les conséquences du fait qu'on cherche en permanence si on ne pourrait pas faire des choses nouvelles, faire des choses différemment, etc. Ça, on ne va jamais l'arrêter parce que c'est dans notre nature. Donc on ne peut pas arrêter ce qui est un truc qui est dans notre nature. Par contre, ce qu'on peut faire et ce qu'on doit faire à l'avenir, c'est d'encadrer cette curiosité. Alors il y a quelques graves cas de figure dans lesquels on a accepté d'encadrer la curiosité. Par exemple, on a un interdit les recherches sur le clonage humain. On pourrait dire, c'est au titre de notre curiosité, on pourrait très bien se dire, tiens, on va regarder ce que ça donne de cloner des individus pour voir si je pourrais pas avoir plus de voisins agréables et moins de voisins qui m'emmerdent, donc par exemple. Mais on le fait pas. On a considéré qu'au nom de notre valeur morale, enfin globalement, hein, on n'allait pas faire ça. Donc la question qui se pose à nous aujourd'hui, c'est pas d'arrêter le progrès, ça n'aurait pas de sens. C'est d'encadrer le progrès, d'encadrer notre curiosité pour que ça soit globalement compatible avec des objectifs sociétaux qu'on se donne par ailleurs, comme par exemple de ne pas essayer de violer les limites planétaires, parce qu'on sait que si on essaye de faire ça, in fine, ça va très mal se terminer pour nous et on n'a pas envie que les choses se terminent mal. Voilà. Donc c'est ça le débat aujourd'hui, et c'est un débat compliqué parce que le progrès, globalement, ça ne veut rien dire. Ce qui veut dire quelque chose, c'est qu'est-ce qu'on fait en particulier comme recherche et comme action dans tel domaine, est-ce qu'on se donne des limites, oui, non, etc.
1: Vous évoquez la curiosité. Alors la semaine dernière sur France Inter, on vous a entendu parler de 4 vols par vie. Vous avez un petit peu, on va dire, choqué votre monde comme ça. Qu'est-ce que ça évoque ?
2: La question qu'on m'avait posée, alors ça fait longtemps qu'on me l'a posée sur France Inter, c'était si l'aviation doit prendre sa part à l'effort collectif pour limiter le réchauffement climatique à 2 degrés de hausse, qu'est-ce que ça veut dire sur la fréquence avec laquelle on a le droit de prendre l'avion ? Alors j'ai fait un rapide calcul d'ordre de grandeur, j'ai dit ben voilà, ça veut dire que la quantité de vols est divisée par 3 d'ici à 2050, c'est ça que ça veut dire, hein, si on... parce que tout simplement les émissions doivent être divisées par 3 d'ici à 2050, et il faut bien voir que tous les substituts auxquels on peut rêver, l'électricité, l'hydrogène, les biocarburants, etc., l'huile de friture usagée, ça ne va jamais remplacer le pétrole en quantité, les ordres de grandeur n'y sont absolument pas. Quand on fait les calculs, on se rend compte que c'est juste impossible. Et donc ça veut dire qu'en gros, la consommation du transport aérien doit être divisée par 3. Alors vous rajoutez un peu d'efficacité des moteurs derrière, ça veut dire que le nombre de vols doit être divisé par 3. Et si vous dites qu'un Tanzanien, un habitant d'Argentine, un Argentin, un Français, un Chinois, etc., ont le même droit à voler dans une vie, bah, un petit calcul, une règle de 3 vous dit que ça partait rien, ça vous donne 4 vols dans une vie. Voilà, c'est ça. Donc c'est le calcul que j'ai fait. J'ai pas dit faut empêcher les gens de prendre l'avion. À titre personnel, je pense que collectivement, ça serait bien qu'on se le dise, ça. Mais ça, c'est un souhait. C'est pas, j'ai pas proposé de le faire. Et j'ai pas dit demain matin, je vais devenir dictateur du monde. Je vois pas comment j'y arriverai. Et je vais imposer ça à tout le monde. C'est le résultat d'un calcul. Voilà. Et ça illustre simplement le fait que limiter les émissions de gaz à effet de serre de manière significative, c'est quelque chose qui va demander des efforts. Et donc le débat derrière, c'est qu'est-ce qui se passe si on n'est pas prêt à ces efforts de façon volontaire ? Est-ce qu'on va garder le monde actuel ou est-ce qu'on va avoir des efforts involontaires qui vont nous être imposés par les limites du monde ? Moi, malheureusement, je pense la deuxième chose. Malheureusement, je pense qu'il n'y aura pas de repas gratuit pendant longtemps. Si on accepte cet effort collectif, comment est-ce qu'on s'organise ? Est-ce que, par exemple, si on demande aux gens de moins prendre l'avion, à cette occasion, on interdit encore plus fortement les vols, les très gros consommateurs d'avions, les gens qui ont des jets privés, etc., ou pas ? Enfin, voilà. Donc, on peut discuter des modalités. Moi, je voulais juste attirer l'attention des gens sur le fait qu'aujourd'hui, on est très au-dessus de ce qui va pouvoir durer longtemps.
1: Merci Jean-Marc Jancovici pour cette première partie d'émission. On se retrouve après une pause musicale.

0: 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Voilà, on est de retour sur Radio Aviva, le 88 FM, toujours avec Jean-Marc Jancovici. Alors maintenant, on va évoquer un petit peu l'Europe. À l'heure où on parle de réarmement, où les guerres sont de retour, est-ce que l'Europe va tenir ses promesses en termes d'écologie? Qu'est-ce que l'Europe peut faire aujourd'hui?
1: L'effort de guerre, c'est ce que les économistes appellent un effort non productif. Vous savez, dans l'économie, on aime bien investir quand ça va augmenter la production derrière. Vous rajoutez des machines dans une usine, un investissement, vous construisez une usine, tout ça doit servir à augmenter la production derrière. Vous investissez dans la formation, ça veut dire que derrière, les gens vont être plus compétents, ils vont être plus productifs, et ça va vous augmenter la production. Donc ce qu'on adore faire dans l'économie, c'est investir dans des choses qui sont productives. La défense, ça fait partie des choses qui sont pas productives. Faire la guerre à ses voisins, ça augmente pas la production. Ça a plutôt tendance à la diminuer. Et il se trouve que l'environnement, c'est exactement pareil. C'est des investissements pas productifs. Si vous investissez dans l'isolation d'un logement, vous n'avez pas plus de mètres carrés derrière. Si vous investissez dans le changement d'une voiture à pétrole par une voiture électrique, vous n'avez pas plus de voiture derrière. Vous avez changé la nature de votre voiture. Donc en fait, les investissements dans l'environnement, comme c'est des investissements non productifs, ils sont de fait en compétition dans l'économie avec les investissements qu'on pourrait faire dans la défense. Donc c'est très clair que si on investit de plus en plus dans la défense, on peut craindre que ça se fasse au détriment des investissements qu'il faudrait faire. Alors vous allez me dire, si c'est pas productif, pourquoi est-ce qu'on investit? Et la réponse, c'est que en fait, on investit simplement pour garder ce qu'on a. Je reprends l'exemple des logements. Si vous avez des logements chauffés au gaz et au fioul, et que dans un pays comme la France, qui importe 99% de son pétrole et 100% de son gaz, il n'y a plus assez de production de gaz et de pétrole dans le monde pour qu'on puisse importer de quoi chauffer les logements, bah, si vous avez gardé votre chauffage au gaz et au fioul, en fait, vous ne vous chauffez plus. D'accord ? Donc, vous avez déprécié la valeur patrimoniale de votre logement. Donc, en gros, vous allez devoir investir pour garder ce que vous avez. D'accord ? C'est ça l'idée. Mais il ne faut pas penser que si on n'investit pas, on va quand même garder ce qu'on a. On va déprécier ce qu'on a si on n'investit pas. Donc, aujourd'hui, on a un choix difficile à faire qui est de savoir quels sont les investissements qu'on fait pour garder ce qu'on a, parce que c'est quand même comme ça que ça se présente dans un certain nombre de domaines. Et les investissements dans la défense, il faut les faire exactement dans le même esprit. À quoi ça sert pour garder ce qu'on a? Il faut bien voir par ailleurs qu'aujourd'hui, l'armée française, c'est pas une armée de conquête. La capacité de projection en dehors des frontières de l'armée française, c'est 30 000 personnes. D'accord ? 30 000 personnes. C'est la population d'un quartier de Montpellier. Et c'est vraiment pas grand-chose. Est-ce que si on investit des milliards, on va faire passer ça à 300 000 personnes? La réponse est non. Donc la question, c'est on investit pourquoi? Voilà. Alors là, on va rentrer dans un débat qui nous éloigne très fortement de l'environnement. À titre personnel, moi, je ne crois pas une seconde que Poutine ait envie d'occuper la France. Ça, c'est un fantasme pour moi. Ce qui est sûr, donc la question, c'est on investirait pourquoi? On veut faire quoi? Et dernier point, investir dans les moyens militaires, c'est consommer des ressources. Ça demande de l'acier, ça demande du cuivre, etc. Tout cet acier, ce cuivre et ces cervelles qu'on utiliserait, on les mobilisera pas, de fait, pour faire des voitures électriques, des pompes à chaleur ou des transports en commun. Donc là aussi, la question, c'est où est-ce qu'on a envie d'allouer préférentiellement les ressources qui nous restent? Et ce que je trouve dommage dans cette histoire, c'est qu'on ne prenne pas le temps de la réflexion, et je trouve qu'on agit de manière trop précipitée dans cette histoire. Le temps s'accélère, on n'aura pas la possibilité de faire essai-erreur 25 fois dans cette histoire. Et là, je pense qu'on dégaine un peu vite, c'est le cas de le dire, dans la gestion de nos priorités.
0: Vous évoquiez les transports, justement, dans le financement pour l'écologie. On sait qu'en France, la ZFE, et donc à Montpellier, a été supprimée récemment. C'est une défaite pour vous dans cette bataille?
1: C'est surtout la marque d'un débat qui s'est mal emmanché. C'est-à-dire que les deux arguments sont recevables. D'un côté, la lutte contre la pollution locale est un argument recevable. Le fait de vouloir préserver les gens de la pollution, qui sont en plus souvent les plus vulnérables, qui sont exposés à la pollution, parce que c'est les gens qui ont le moins facilement accès aux logements de qualité, là où vous en êtes loin. Vous connaissez probablement, historiquement, la raison pour laquelle les quartiers bourgeois sont à l'ouest dans les villes. Je ne sais pas si vous connaissez l'explication.
0: Non, justement non.
1: Tout simplement parce que c'est là où vous êtes au vent, alors que les quartiers à l'est sont sous les vents dominants. Et donc c'est là que vous récupériez la pollution des usines et la pollution des moyens de transport. Donc vous regarderez dans toutes les grandes villes, les quartiers bourgeois à Lyon, à Paris, etc. Les quartiers bourgeois sont à l'ouest. Donc c'est bien la preuve que... C'est bien la preuve que les gens les plus exposés à la pollution de tout temps ont toujours été les plus modestes. Donc la ZFE qui vise à prémunir contre la pollution, elle a une légitimité, y compris pour les plus modestes. Mais les plus modestes vous disent également, ce qui est tout à fait légitime, nous on a quand même besoin de se déplacer, notamment pour aller bosser. Et si on est modeste, on n'a pas les moyens de changer notre moyen de transport juste parce que la collectivité a décidé qu'on devait moins polluer. Donc comment on fait si on nous prive de notre liberté de déplacement alors qu'on en a besoin pour aller bosser, pour etc. Les deux arguments sont recevables, lutter contre la pollution, etc. Et donc, ce que montre cette suppression des ZFE, c'est que il y a un compromis qui a été pas suffisamment solide pour qu'il résiste à l'envie de récupération, parce qu'à un moment, il y a quand même eu une récupération politique dans cette histoire, à l'envie de récupération qui a toujours existé en démocratie, où une fraction du monde politique, à un moment, s'empare d'un truc de façon un peu démagogique, en disant « nous, vous allez voir, on va faire votre bien et on va vous servir ». Non, en supprimant les ZFE, on a juste renversé l'arbitrage. Effectivement, ça sera plus facile de circuler en voiture pas terrible, et ça sera plus difficile de prémunir de la pollution. Enfin, de se prémunir de la pollution. Est-ce que c'est une bonne ou une mauvaise chose? Ça dépend des points de vue. Est-ce qu'on pouvait s'y prendre autrement? Sûrement oui. Et en fait, la leçon qu'il faut en tirer de cette histoire... J'insiste quand même sur un point, la ZFE, c'est pas un problème de climat. Moi, je m'intéresse surtout aux questions de climat. C'est pas un problème de CO2, c'est un problème de pollution locale, de particules fines, d'oxyde d'azote, d'ozone, etc. Mais est-ce qu'il y avait moyen de s'y prendre autrement? Sûrement. Et moi, je ne sais pas, par exemple, combien de ZFE ont été précédés d'une concertation où on met autour de la table les gens qui ont besoin de se déplacer et qui ont des vieilles voitures pourries, les gens qui ont besoin de respirer un air pur, etc. Et on regarde comment est-ce qu'on peut s'y prendre pour que tout ça flotte à peu près. Voilà. Je ne sais pas si ça a été fait ou pas fait. C'est pas un domaine que je connais suffisamment bien pour être capable de vous dire ce qui a été fait. Mais par contre, ça invite à faire ça la prochaine fois qu'on prendra une mesure, parce que toutes les contraintes, toutes les difficultés doivent être entendues. Et par ailleurs, les préoccupations se croisent, et quelquefois chez les mêmes personnes. C'est-à-dire les mêmes qui disent « nous, on veut pouvoir se déplacer », peuvent aussi les mêmes dire « nous, on a envie de respirer un air pur ».
0: Vous évoquiez donc les transports. Ça a bien évidemment une incidence sur le bilan carbone. Demain, vous serez aussi à la tête d'une table ronde sur le bilan carbone et l'influence des influenceurs aujourd'hui sur ce bilan carbone. Quelle importance ils peuvent avoir pour vous sur certaines décisions, sur certaines entreprises aussi?
1: J'ai eu une expression taquine une fois en ce qui concerne les influenceurs. J'ai dit, c'est les hommes sandwich des temps et les femmes sandwich des temps modernes. Je ne sais pas, vous êtes jeunes, mais je ne sais pas si vous vous rappelez de ce qu'étaient les hommes et les femmes sandwich. C'était avant l'appareil. Les gens qui nous écoutent, s'ils sont jeunes, je ne sais pas s'ils s'en rappellent. C'était des gens qui se baladaient dans la rue avec des grands panneaux en bois, devant et derrière, sur lesquels il y avait des réclames. C'était ça, les hommes sandwich. Donc c'était la publicité de l'ancien temps. C'était la version avant... J'ai presque envie de dire avant les prospectus qu'on vous distribue à la sortie des transports en commun, là, avec les promotions sur le fast-food du coin, c'était ça. Donc, c'est des gens qui sont prescripteurs des habitudes de consommation, les influenceurs. Alors, c'est pas aussi simple que ça, parce que vous en avez qui se mettent dans cette catégorie, et c'est pas exactement ça. Par exemple, Hugo Décrypte, qu'on va mettre dans les influenceurs, en fait, il fait de l'information. Donc, c'est plus un média qu'un influenceur. Mais en gros, c'est quand même des gens qui sont pour partie, tous les gens qui vous déballent la dernière livraison de telle boîte de cosmétiques, de telle boîte de fringues devant la caméra avec un air enchanté, eux ils sont prescripteurs d'habitudes de consommation. Et donc la question c'est, est-ce que ces gens-là se sentent investis ou pas d'une responsabilité dans la façon dont on se comporte? Est-ce que les gens qui nous parlent de fringues, qui nous parlent de recettes de cuisine, qui nous parlent de sport, qui nous parlent etc., est-ce que Thibaut InShape il considère qu'il a un rôle ou pas à avoir pour que les gens aient un comportement plus vertueux sur le plan environnemental? Donc on va pas leur dire vous devriez, on va leur poser la question, est-ce que vous considérez que ça fait partie de votre job ou pas de faire ça?
0: Eh bien merci beaucoup Jean-Marc Jancovici, on vous retrouve donc aux Univers Shiftés le 7 et le 8 juin. Merci beaucoup.
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1: Bonsoir, la canicule à la une de l'actualité ce soir encore. Les températures commencent à baisser un petit peu et la vigilance sera levée dès 22h dans 11 départements. Pas-de-Calais, Somme, Seine-Maritime, Eure, Calvados, Orne, Ille-et-Vilaine, Mayenne, Maine-et-Loire, Gers et Haute-Garonne qui étaient en vigilance rouge vont passer en orange. Parmi les conséquences de cette vague de chaleur record, l'afflux de patients dans les services d'urgence, le plan blanc a été déclenché pour tous les hôpitaux d'Île-de-France, annoncé cet après-midi l'Agence régionale de santé. Les services vont être réorganisés. Des soins non urgents vont être déprogrammés et les personnels absents seront rappelés. Le bilan des noyades s'aggrave en France. 55 personnes sont mortes depuis le début de la vague de chaleur. Selon la ministre des Sports, Marina Ferrari, 65% de ces noyades ont eu lieu sur des points de baignade non surveillés ou non autorisés. Le gouvernement craint une aggravation de ces chiffres. L'an passé, lors de la période estivale, plus de 400 personnes étaient mortes par noyade, en hausse de 16% sur une année. La Coupe du Monde de foot, c'est la première place du groupe dans le viseur des Bleus ce soir. Les Français disputent leur troisième match contre la Norvège. Une victoire ou même un match nul leur assurait la première place. Synonyme d'un adversaire a priori plus abordable en 16e de finale. Une rencontre ce soir dans un contexte particulier. Le sélectionneur tricolore Didier Deschamps est rentré en France pour assister aujourd'hui aux obsèques de sa mère. Pour le vice-capitaine des Bleus, Aurélien Tchouaméni, l'équipe est en mission ce soir.
2: Quand le coach est parti, il nous a donné une mission, que ce soit au staff technique, mais aussi aux joueurs. Voilà, on est sûr que Guy va s'inscrire dans la lignée de ce que le coach nous demande de faire et évidemment qu'ils communiquent tout le temps. Pour nous, on va continuer à garder les principes de jeu qui sont les nôtres. La relation qu'on a avec Guy est top. Voilà, c'est quelqu'un qui est très ouvert, quelqu'un qui aussi aime beaucoup chambrer et donc on a une belle relation avec lui. Donc on va mettre tous les ingrédients pour gagner ce match.
1: France-Norvège, c'est tout à l'heure à 21h, un match qui se dispute à Boston et qui est une nouvelle fois menacé par les orages sur le terrain. Très bon début de soirée à vous.
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5: Bonsoir à toutes et à tous. Ce soir, les températures se stabilisent à 24 degrés à Agde et 27 à 7. Une légère brise souffle sur tout le département. Demain, Météo France prévoit une journée encore très chaude sous un ciel dégagé. Je vous souhaite de passer une très belle soirée à l'écoute des programmes de Radio Aviva.
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6: Les négociations entre Israël et le Liban sont prolongées d'une journée. Les deux délégations entament ainsi une quatrième journée de pourparlers. Au cœur des négociations, un plan qui prévoit que Tsahal se retire d'une zone limitée, tandis que l'armée libanaise en prendrait le contrôle exclusif. Israël conserverait toutefois le contrôle des positions dominantes, selon le Premier ministre Benjamin Netanyahou. Et puis dans le même temps, quatre soldats israéliens ont été blessés hier soir vers 22h lors d'une embuscade tendue par des terroristes du Hezbollah dans une zone de sécurité au sud du Liban. Le terroriste a été éliminé. Les gardes frontières israéliens ont annoncé avoir découvert cette nuit un important arsenal dissimulé au fond d'un puits artificiel situé dans un village palestinien près de Jérusalem. Selon les premières conclusions de l'enquête, l'opération a vraisemblablement permis de déjouer une attaque terroriste majeure. Joseph Aoun a salué les efforts de la France et de l'Italie pour former une coalition multinationale appelée à succéder à la FINUL, dont le mandat expire fin 2026. Le président libanais a qualifié cette initiative d'expression sincère de l'engagement international en faveur du soutien à la souveraineté et à la stabilité du Liban. En France, les deux tiers du pays restent écrasés par la canicule, mais quelques départements sortent du niveau d'alerte maximale et une baisse progressive des températures pointe à l'horizon selon Météo France. 55 personnes sont mortes par noyade depuis le début de la canicule. Et puis sur les 61 départements toujours en vigilance rouge canicule, 11 devraient passer en vigilance orange à partir de ce soir 22h et 13 autres dès samedi matin 6h. Et enfin, en raison d'une demande du préfet et à cause de la canicule, la marche des fiertés prévue ce week-end est reportée, a annoncé son organisateur. Situation similaire pour le festival Solidays, dont l'édition 2026 est officiellement annulée. Enfin, le ministre de l'Intérieur, Laurent Nunez, a recommandé au préfet d'interdire la vente et la consommation d'alcool dans l'espace public, comme l'a fait le préfet de Paris.
0: C'était le journal de nos correspondants à Paris. Tout de suite, retour des programmes sur Radio Aviva.
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8: Bonjour à toutes, bonjour à tous. On va rencontrer aujourd'hui deux personnes. Alors, il y a un éditeur et il y a quelqu'un qui écrit, un écrivain. Cet éditeur s'appelle Monsieur Jean-Charles Domins. Bonjour Monsieur Domins.
9: Bonjour Monsieur.
8: Et l'écrivain, c'est Rémi Cabriac. Bonjour Monsieur Cabriac.
9: Bonjour.
8: Monsieur Domins, vous êtes éditeur, je crois, du côté de Pézenas.
9: Absolument.
8: À Pézen,
9: oui.
8: Comme disait mon nom.
9: Pézenas.
8: À Pézenas. Et Rémi Cabriac, vous êtes professeur des facultés, faculté de droit et des sciences politiques à Montpellier, toujours en activité.
9: Oui, tout à fait, toujours en activité.
8: Donc beaucoup de personnes qui nous écoutent aujourd'hui sur Radio Aviva vont vous reconnaître. Et vont avoir le plaisir de dire, tiens, mon professeur écrit des bouquins, je ne savions pas.
9: Oui, c'est possible, parce que j'ai des gros publics étudiants, et depuis quelques années, ça finit par faire un nombre d'étudiants impressionnant.
8: Monsieur Cabriac, vous avez écrit, donc, et on va travailler dessus aujourd'hui, donc, moi, Emmanuel Laurens. Alors, pour ceux qui écoutent la radio, Laurens, on va de suite, ça fait Agde, le château Laurens. Et ce château Laurens, qui est toujours, on peut le visiter, qui est beau, qui est à côté de la gare, à côté de l'Hérault, je crois, à la sortie de Agde, il a été réalisé par Emmanuel Laurens, vous allez nous en parler, qui était un héritier, esthète, bâtisseur, voyageur. Il avait beaucoup de sous, il a visité le monde, c'était un dandy flamboyant peut-être, on n'en est pas sûr. Quoi qu'il en soit, cette espèce de Gatsby le Magnifique ou de Facteur Cheval, il a laissé une œuvre aujourd'hui. Alors, expliquez-nous, donc, Rémi Cabriac, vous qui avez déjà écrit 6 romans, pourquoi vous vous êtes arrêté et vous avez travaillé sur Emmanuel Laurens?
9: Tout simplement parce que j'ai visité le château. Il faut remercier tous ceux qui ont participé à la rénovation de ce château. C'est magnifique. Et ceux qui ne l'ont pas encore vu doivent aller le visiter. Et j'ai trouvé que la personnalité d'Emmanuel Laurens, c'était une personnalité de roman, méritait un roman. Il y a pas mal d'éléments historiques. On retrouve toute la trame de son histoire qui sont fondées sur des faits réels. Mais je voulais pas faire une véritable biographie. Je voulais faire un

0: est construit à Agde et qu'on peut toujours voir. Est-ce que c'est parce que vous êtes voisin à Pézenas ?
1: Alors, il y a de multiples raisons. Effectivement, on est voisin. En même temps, c'est du patrimoine qu'on essaie de défendre aussi, même si le catalogue est un catalogue généraliste dans lequel on publie des romans, des essais, de la poésie. Mais c'est vrai que le patrimoine est une part importante aussi de cette, de ce catalogue. Voilà. Alors, méditerranéen, parce que c'est vrai que mon origine est languedocienne, mais a été ouvert sur la Méditerranée grâce à la rencontre avec Edmond Charlot, qui a été premier éditeur de Camus, qui était venu s'installer à Pézenas.
0: Rémi Cabrillac, les gens qui vous rencontrent depuis ce démarrage de la Comédie du Livre, quand ils voient le titre « Moi, Emmanuel Laurens » et qu'ils voient la photo du château, qu'est-ce qu'il y a comme réflexion? Je sais pas, qu'est-ce qu'ils vous disent? Tiens, je connais, ou on l'a déjà visité, tiens, ça m'intéresse. C'est de la curiosité?
2: Oui, alors il y a de la curiosité, il y a effectivement les deux sortes de publics. Il y a des gens qui ont déjà visité le château et qui m'ont dit, ah, mais moi aussi j'étais intéressé par la personnalité de celui qui l'a fait bâtir, c'est tellement étrange, mystérieux ce château. Et il y a l'inverse, des gens qui sont attirés un peu par hasard, par la couverture, qui n'ont jamais visité le château et qui disent, ah mais c'est quand même intéressant, j'irai visiter le château, mais je vais découvrir le personnage, et qui achètent le livre.
0: Alors cet Emmanuel Laurens, là, ce sulfureux esthète, en définitive, il construit ce château à Agde, au bord de l'Hérault, il met tout son pognon, tout son fric, comme on peut dire aujourd'hui, dans le château. Et puis, il finit ruiné. Mais pourquoi il n'en a pas gardé un petit peu pour vivre dans son château ?
2: Alors ça, c'est ce qu'on aurait pu imaginer rationnellement, mais justement, c'est ce qui fait un peu son charme. C'est un flambeur et pas un pingre rationaliste.
0: Et est-ce qu'il a laissé des héritiers, par exemple, qui aujourd'hui s'occupent du château, ou plus du tout, le château a été vendu ?
2: Non, il n'avait pas d'enfant avec son épouse, la cantatrice Bio, et du coup, le château a été vendu, il est resté longtemps abandonné, et heureusement, il a été rénové et ouvert au public pour le plus grand plaisir des visiteurs.
0: Alors, pour finir, vous avez amené un gros livre aussi qui est magnifique et qui est sur Edmond Charlot, c'est ça ? Et donc il est édité aussi par Domains, les éditions Domains, Monsieur Domains ?
1: Tout à fait, ce catalogue a été édité à l'occasion du centenaire d'Edmond Charlot, pour lequel on avait pu faire inscrire son centenaire à la liste des commémorations nationales. Et c'est vrai qu'on est frappé par la qualité et le nombre d'ouvrages que Charlot a publiés. Pendant la guerre, il a été l'éditeur des premiers Camus, des premiers Robles, des premiers Jules Roy. Mais pendant la guerre, c'était un éditeur résistant qui a édité Kessel, Kessler, Gide, Bernanos, les premiers Lorca, Moravia. Il a édité Le silence de la mer. Voilà, ça a été quelqu'un de très important et qui a beaucoup compté dans l'édition contemporaine.
0: Alors ça, c'est pour les éditions Domains. On revient et on termine par vous, Rémi Cabrillac. Vous avez écrit pléthore de romans, de nouvelles peut-être. Et globalement, ces idées, les idées d'un écrivain, alors c'est le soir, quand on est au calme, ou c'est dans le brouhaha, ou c'est dans la nature?
2: Alors chacun a sa propre méthode, ses propres goûts. Moi d'abord, il me faut une idée qui me donne un déclic, une envie d'écrire. Et donc pour Emmanuel Laurens, ça a été, comme je l'ai dit, en visitant le château. Ensuite, pendant l'année universitaire, je suis pris par mon métier que j'aime beaucoup. Donc l'idée, elle chemine. Et la partie rédaction, c'est surtout pendant l'été, quand les cours sont terminés et que j'ai plus de temps.
0: On va vous laisser tranquille. Comme ça, vous allez pouvoir signer plein de livres aujourd'hui à la Comédie du Livre. Et puis peut-être repérer une idée, il fait beau, peut-être votre éditeur va vous souffler, Monsieur Domains, peut-être une idée, tiens, si tu écrivais sur tel ou tel. En tous les cas, merci à tous les deux d'être venus parler au micro de Radio Aviva. On vous souhaite un bon salon Comédie du Livre, et puis on espère que les éditions Domains et vous, Rémi Cabrillac, ben, vous fassiez beaucoup de ventes, beaucoup de succès, et puis beaucoup de plaisir à écrire, à vivre et à faire passer cette passion à tout le monde. Monsieur Cabrillac,
2: merci beaucoup pour cet accueil.
0: Et vous, Monsieur Domains?
1: Merci beaucoup aussi. Voilà, et vous pouvez nous retrouver sur la Comédie ou dans les librairies, bien sûr.
0: Domains, c'est Domens. Merci à tous. Au revoir, messieurs.
2: Au revoir, merci.
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1: Bonjour à toutes et à tous, bienvenue pour le journal des sports. Nous sommes le vendredi 26 juin. Comment vas-tu, Sydney ?
2: Eh bien, j'y sais, je vais très bien. Amis sportifs, j'espère qu'il en est de même pour vous. Et nous avons à la technique le grand et talentueux...
1: Baptiste. Et on commence ce journal des sports toujours avec l'actualité de la Coupe du Monde. On va commencer avec les résultats d'hier soir.
2: Ben oui, c'est très divers comme résultat. Curaçao a perdu contre la Côte d'Ivoire 2-0. L'Équateur, eh bien, eut un résultat qui n'était pas prévu, a battu l'Allemagne 2-1. Le Maroc s'est débarrassé de Haïti 4-2. Et l'Écosse a sombré face à la grande équipe, le Brésil 3-0. Et pour terminer une partie de cette soirée, l'Afrique du Sud a battu la Corée 1-0. Nous avons la Tchéquie qui a sombré, qui s'est pliée contre le Mexique 3-0. Et nous allons avoir le programme de la
1: soirée et du week-end.
2: Bien évidemment, il ne faut pas se priver de cela. Par contre, j'ai omis de vous dire que le Mexique a battu la Tchéquie, 3-0. Mais le week-end, dès ce soir, la Tunisie, n'a pas réussi avec son nouvel entraîneur, Renard, qui a remplacé Lamouchi. Mais, ma foi, on ne remplace pas un entraîneur du jour au lendemain, comme cela. Le principal, c'est qu'il y en ait un. Et attendons la suite. Le Japon retrouve la Suède, la Turquie, les États-Unis, le Paraguay, Australie. Et le grand match que nous attendons tous, Norvège, France. Et oui, et on terminera la soirée tranquillement, vers le Sénégal et l'Irak. Alors pour les Français, bien évidemment, on reste sur la mauvaise nouvelle que l'on a pris il y a 3 jours. Le décès de la maman de l'entraîneur de notre pays, cher pays, Didier Deschamps. Alors, évidemment, il ne sera pas sur le banc, je le répète, et remplacé par son adjoint, qui, j'espère, lui rendra un grand honneur afin de le tranquilliser et de calmer un petit peu sa douleur. Nous lui présentons, Radio Aviva Sport, nos sincères condoléances à Didier Deschamps, un talentueux entraîneur que l'on critique, mais il est facile de critiquer quand c'est fini. Mais on connaît ses valeurs, le grand joueur, grand entraîneur, et attendons, je pense qu'il va retirer et partir en retraite.
1: On verra s'il prend sa retraite. En tout cas, effectivement, nous apportons nos condoléances à lui et à sa famille dans ces moments difficiles. Place au rugby avec la 15, la top 14.
2: Alors, le top 14, cette finale, honneur à l'Occitanie. Parce que d'un côté, on aura Montpellier Rugby Club et Stade Toulousain de l'autre côté. Demain, à 21h, au Stade de France. 15 ans du président Moed Altrad. Eh oui, avec ses problèmes... Mais seulement, il faut dire quand même qu'il a dirigé ce club avec, il s'est entouré toujours de gens compétents, et peut-être que cette victoire sera pour lui une récompense, une grande récompense. Mais le terrain nous dira la vérité, et nous, Montpellierains, on dit Montpellier, et les Toulousains disent Toulouse. Eh bien, que le meilleur gagne.
1: Que le meilleur gagne pour cette finale. Place au handball, faisons un petit tour de mercato.
2: USAM Nîmes, la Star League, eh bien, va recevoir très bientôt le meilleur gardien de la saison en Slovénie, en Biélorussie. Eh oui. Il s'agit de Jaor Stasevian. Eh oui. Gardien de but qui va venir renforcer cette équipe de Nîmes. L'USAM. Bonne chance pour ce garçon au sein des Nîmois.
1: Passons au cyclisme avec le rendez-vous de la Tour des Pins.
2: En Isère, belle victoire de Rémi Gavagne, champion de France. 48 km heure, 29 km. Bravo, performance extraordinaire.
1: Et pour les femmes ?
2: Eh bien, chez les dames, la talentueuse bretonne Victoire, qui lui revient, Célia Lemuelle.
1: Et ensuite, place au beach volleyball. Que se passe-t-il à Montpellier ?
2: Ah là là là là là là. Un événement international de beach volley qui se passe au Parc de la Rose. Mais cette année, exceptionnellement très difficile en vue des championnats d'Europe. Samedi, demi-finale et dimanche finale. Mais avec un inconvénient cette année, le parquet, sable chaud, chaud, chaud. Les récupérations sont difficiles. Il faut s'abreuver. Et de 8h30 à 22h, gros match d'hiver. Et comme je le répète, nous, actuellement, nous passons des périodes très rudes en chaleur et les sportifs en souffrent.
1: À présent, les actualités du tambourin national avec le derby de Haut-Tableau.
2: Eh oui, à Vendémian, 12e journée nationale, Vendémian-Gignac. Alors là, il faut s'attendre à un combat. Eh oui, un combat en plein air, à outdoor. Eh oui. Et parce que les Vendémianes sont rudes, rudes. Et je pense que chez eux, le public va faire la différence, probablement.
1: Et du coup, chez les équipes féminines ?
2: Notre-Dame de Londres, eh oui, contre Poussin. Et le dimanche, on aura Courlansec, Florensac. Notre-Dame de Londres avait la Coupe d'Europe le 1er juillet 2026. Donc attention, attention, Poussin, elles sont rudes à l'épreuve et ça va être un match très difficile.
1: Et place au baseball avec un gros derby en division 1.
2: Oui, Pirates de Béziers reçoit Montpellier à la plaine des Jeux Montflourès, samedi à 16h. Et le deuxième match aura lieu dimanche à 11h. Donc, recevoir les Montpelliérains avec leur expérience. Attention, les Biterrois, attention.
1: Du côté du futsal, Montpellier se rétablit.
2: Eh bien, après les articles, les informations qu'on a reçues concernant le futsal, M. Brahim Amichaud, fin de l'aventure difficile pour Montpellier Méditerranée Football. Il a perdu son entraîneur, départ de son entraîneur, Mohamed Melioui, eh oui, qui prend le cap sur une autre distance et le club actuellement en pâtit. Il faut attendre la reconstruction. Bonne route pour l'année qui vient.
1: Et enfin, terminons ce journal des sports avec quelques infos concernant l'escrime et le championnat de France.
2: Une très belle information, une. La grande équipe de UZES, championne de France. Amis sportifs, je pense que nous avons été complet et nous vous souhaitons un parfait week-end.
1: En pleine forme, on vous souhaite de profiter des matchs et on se retrouve lundi avec Alain Marot et mardi avec Ciné Biton.
2: Merci notre ami
1: Baptiste à la
2: Baptiste à la technique. Il a des sourires extraordinaires ce garçon. Quand il n'est pas ennuyé par l'environnement, vraiment, il est consacré et il a une grande classe. Merci Baptiste, au revoir.

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1: Amis sportifs, bonjour. Aujourd'hui, nous mettons le cap sur Latte. Eh oui, le village sportif, très sportif surtout, basketball. Mais aujourd'hui, on va vous parler de la course pédestre, 35e galopade du Méjean. Et pour ce faire, nous avons le plaisir d'avoir un des principaux organisateurs, Monsieur Andreas Hassmann. Monsieur Hassmann, avant tout, bonjour et merci.
2: Bonjour, monsieur.
1: Et merci d'avoir accepté notre invitation.
2: C'est avec plaisir.
1: Alors, nous avons la présentation, bien sûr, Baptiste, et à la technique surtout. Et nous allons vous parler donc de cette galopade de Méjean. L'amicale des coureurs Latoa organise avec le concours de la ville de Latte, n'oublions pas le département de l'Hérault. Et surtout, sans les flatter trop, Hérosport, qui est le soutien. Ah, certainement avec son quart podium, n'est-ce pas, monsieur Hassmann?
2: Je confirme, ils sont là, ils sont très bienveillants à chaque fois.
1: Alors bien évidemment, les inscriptions, tout d'abord parlons de cette course nature de 10 km, dont les départs seront donnés à 9h, salle de Fangouze.
2: C'est la salle de foot de Latte, située sur la route... entre Latte et Pérol.
1: Alors, n'oublions pas un fait très très intéressant et ma foi, un beau geste. 1 € par inscription à l'association Rire Clown pour les enfants hospitalisés. Bravo les coureurs de Latte.
2: Et bravo les coureurs qui viennent d'ailleurs pour s'inscrire, parce que c'est eux qui participent à cette aventure.
1: Alors disons, est-ce que ça se passera sur route ou en pleine nature?
2: Il y a quelques routes sur la commune, mais c'est surtout pour passer d'un coin de nature à un autre. Il y a on longe le site du Méjean, sans y rentrer toutefois, et on passe par les vignes des hauteurs de Fangouze. On appelle ça une course nature, même si parfois il y a un peu de goudron.
1: Alors le départ aura lieu ce dimanche 28 juin, à partir de 9h, départ. Alors pouvez-vous nous dire, monsieur Hassmann, avez-vous prévu la météo pour dimanche?
2: Vous pensez bien qu'on regarde ça tous les jours. On est en période de canicule, on est limitrophe un département qui est en rouge, nous on est heureusement en jaune. On observe par ailleurs que les inscriptions cette semaine, ces jours-ci, se sont beaucoup ralenties parce que les gens hésitent. Ils ont raison d'ailleurs.
1: Alors bien évidemment, je pense que cette organisation demande quelques mois de préparation.
2: Oui. Merci. Oui, et c'est pas prévisible le temps qu'il fera au bout de la course. N'est jamais prévisible et c'est d'année en année un risque plus grand.
1: Alors merci les bénévoles parce qu'ils sont utiles. Ensuite la sécurité, certainement tout est prévu. Service de police également, la police municipale de Latte.
2: Oui, tout est prévu. Il y a les officiels comme la police municipale. Il y a des signaleurs qui font partie de nos bénévoles également.
1: Le prix des engagements, je vous prie, monsieur Hassmann.
2: C'est 13 plus 1. 13 € pour les coureurs et 1 € pour l'association Rire.
1: 13 € pour toute catégorie, l'adulte et mineur, surtout les mineurs, donc vous m'avez dit uniquement ouvert aux écoliers.
2: Les 10 km sont ouverts à partir de 16 ans.
1: Donc il n'y a que les gens de 16 ans qui peuvent participer?
2: Non, c'est tous les âges, ça va jusqu'à 80 ans, très certainement comme d'habitude. Mais c'est à partir de 16 ans, c'est réglementé.
1: D'accord. Alors dites-nous un petit peu, est-ce que ça plaît vraiment au Latois?
2: Il y a beaucoup de Latois qui ne font pas partie du club. Les gens donnent leur adresse ou leur origine et on voit qu'il y a beaucoup de latoirs, oui, effectivement.
1: Bon, vous bénéficiez quand même des vacances du foot, des vacances du basket et du volley. Et ma foi, je crois que ça doit amener beaucoup de participants.
2: Ça amène beaucoup de participants. Il y a même déjà les premiers vacanciers qui arrivent et qui participent.
1: Alors, s'il vous plaît, si vous permettez, je vous laisse la parole afin que vous puissiez remercier ceux qu'on a oubliés peut-être. Vous remerciez tous les sponsors en général pour leur bonne action.
2: Et surtout les petits sponsors, entre guillemets, de l'AT, qui sont les boulangeries.
1: Les différents donateurs. Merci etc. les différents donateurs. Radio Aviva est très heureux de vous annoncer dimanche 28 juin à l'AT, stade de Fangouze, à partir de 7h à midi, mais départ 9h. Je vous écoute.
2: Avancé d'ailleurs pour éviter les chaleurs, parce qu'avant, le départ était à 10h30. Donc, on a avancé ça de demi-heure.
1: Eh bien, vous avez bien fait. Et bonne journée, en espérant que la chaleur soit moins dure qu'aujourd'hui.
2: Nous l'espérons aussi, et que tout le monde aura du plaisir ce jour-là.
1: Merci beaucoup, monsieur Hassmann.
2: Au revoir. C'est nous qui vous remercions. Merci.
1: Je vous en prie. Au revoir.
2: Au revoir.

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1: Bonjour et bienvenue à la chronique des experts, l'escale Naturo. Aujourd'hui, j'avais choisi de vous parler du cycle de la femme. Ce fameux cycle qui revient chaque mois et qui nous rappelle effectivement que nous sommes un simple mammifère dans un écosystème global. Je voulais vous parler de ce cycle qui est bien comme le cycle des saisons qui défile, comme un arbre qui fleurit au printemps, qui explose l'été, qui flétrit à l'automne en perdant ses feuilles et qui l'hiver est tout nu. Et la première phase menstruelle me fait penser à cet hiver où l'arbre est sans feuilles et se recueille et cherche à produire de l'énergie. Effectivement, eh bien, cette première phase menstruelle me fait penser aussi à la nouvelle lune, cette nouvelle lune dans le cycle lunaire qui nous permet de prendre des décisions, de gagner en confiance et en clarté, car nous sommes fatigués, nous sommes bouleversés par nos émotions, nous avons besoin de repos et d'introspection, nous avons des douleurs et nous perdons du sang. Et bien cette période d'introspection nous permet de gagner en clarté effectivement et de prendre ces décisions. Alors pour soutenir cette perte de sang, moi je vous conseille et bien au niveau alimentaire d'aller chercher des nutriments qui vont vous permettre et bien de reconstituer votre capital en fer et en minéraux, et aller chercher des légumes verts à feuilles riches en fer comme les épinards, les brocolis, les choux, les haricots verts, les protéines végétales comme les lentilles ou les protéines animales si vous en consommez, les graines de courge, les vitamines C qui vont permettre de fixer le fer comme les oranges, les kiwis, les poivrons, et bien sûr les tisanes qui vont faciliter la circulation sanguine comme l'amamélis, le framboisier ou la vigne rouge, très important pour reconstituer ce capital en fer. La deuxième phase est la phase du printemps, celle de la nouvelle lune, la lune qui monte dans le ciel, qui va durer de 6 à 14 jours et qui va nous donner envie de sortir, d'avoir un nouvel entrain, d'être de bonne humeur, d'avoir confiance en soi, d'être dynamique et créative, motivée aussi hein, pour aller de l'avant et vers les autres. Et ça c'est important car nous allons avoir envie d'être, envie de créer, envie de rêver. On est vraiment dans cette nouvelle énergie comme celle du printemps, et les aliments qui vont correspondre à cette énergie seront les légumes, notamment les légumes verts, des protéines légères avec des viandes blanches par exemple, des céréales complètes ou semi-complètes qui vont nous apporter des fibres, des fruits riches en vitamines qui vont nous permettre de gagner ce pep si je puis dire, et des graisses de bonne qualité pour effectivement avoir des cellules qui se multiplient et qui sont de tout à fait de bonne humeur et qui se reconstituent. La troisième phase est celle de l'été, celle où je m'engage, celle où je vais faire, celle où je suis productive. C'est une phase où je suis performante avec des compétences plus, une mémoire, une concentration au top. Je suis charismatique, sociale, je suis pleine d'énergie et je suis irrésistible et inarrêtable. Vous l'avez compris, je suis dans la phase d'ovulation et bien sûr j'ai une libido au taquet. Et effectivement, eh bien là, l'alimentation va être adaptée à cette phase. Notamment, je vais plutôt avoir une phase un petit peu enflammée puisque mes ovules sont en pleine ébullition et je vais favoriser par exemple des fruits rouges, par exemple des aliments anti-inflammatoires comme du gingembre ou du curcuma, des protéines maigres comme de la dinde, du poisson, du tofu et bien sûr des nutriments qui contiennent du zinc, du fer et du magnésium. Enfin, la dernière phase, la phase automnale, et cette phase où la tempête est passée. C'est une phase prémenstruelle, l'énergie va commencer à baisser, je commence à être un petit peu plus calme, à vouloir me reposer, je commence à devenir irritable. Et effectivement, là j'ai l'impression que je prends conscience, j'ai envie qu'on m'entende, je m'exprime et je trie mes pensées. C'est une phase enchanteresse où effectivement je vais commencer à classifier, ranger et évidemment trier mes idées. C'est une phase où j'ai besoin de calme, de douceur, j'ai besoin d'avoir des aliments rassasiants et réconfortants, j'ai besoin de me nourrir en magnésium car je suis en perte d'énergie, en perte de croissance et je vais aller chercher cette énergie dans des aliments beaucoup plus riches pour justement me reconstituer un capital santé. J'espère que cette chronique vous a aidé à comprendre un petit peu eh bien, que notre cycle menstruel, le cycle de la femme, est relié aussi au cycle lunaire, au cycle des neurotransmetteurs et que tout est lié indéniablement dans un écosystème que j'espère en équilibre pour vous. On se retrouve bientôt pour une nouvelle chronique sur la radio Aviva. À bientôt.
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1: Bonjour à toutes et à tous et bienvenue dans votre agenda. Voici les événements et les sorties à venir. Lundi 29 juin, au musée de la Résistance et de la Déportation de Castelnau-le-Lez, débute une exposition intitulée « Les enfants de la Résistance ». À partir de planches de BD, le thème de la Résistance y est abordé de manière adaptée aux enfants. Les tarifs varient entre 5 et 6 euros. Mardi 30 juin, la compagnie de danse Meiraki vous invite à venir découvrir sa deuxième création au théâtre L'Odéon à Pérols. Au travers d'un récit dansé, ce spectacle explore le sujet de la réussite et questionne notre rapport à l'échec. La représentation d'une heure 45 débute à 20h. Les tarifs varient entre 15 et 20 euros. Toujours le 30 juin, l'association régionale Vivre son deuil Languedoc vous convie à un nouveau café deuil. De 17h à 19h, venez échanger vos expériences, discuter avec respect autour d'un café ou juste écouter en silence. Il s'agit en effet de se reconnaître dans la parole d'autres endeuillés, de sortir de son enfermement et de bénéficier d'un soutien. Alors, rendez-vous au café Le Dôme à Montpellier. Pour participer, il vous suffira de consommer une boisson. Pendant les vacances d'été, la Petite Académie de Montpellier propose aux enfants de 4 à 11 ans des activités multitechniques. Elles auront lieu du 29 juin au 3 juillet, de 14h à 17h, ainsi que du 6 au 12 juillet. Pour le tarif, comptez 40 euros. L'inscription est obligatoire sur le site lapetiteacademie.com/sud/Montpellier. Et pour finir, tous les mercredis, ont lieu les estivales aux arènes du Crès. Venez y vivre une soirée d'été agréable et chaleureuse. Au programme, DJ set en plein air, pétanque entre amis, boissons rafraîchissantes et vins régionaux, le tout dans une ambiance festive. S'il faut réserver sa place, l'événement reste gratuit. Ainsi s'achève l'agenda des sorties de Radio Aviva. Nous vous rappelons que les auditeurs membres du Club Aviva peuvent recevoir les informations concernant les invitations disponibles pour les spectacles de nos partenaires. À bientôt sur Radio Aviva.

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Album de la semaine sur le Funk Anthology, Jody Watley. Il est temps de se quitter, on se retrouve la semaine prochaine pour de nouvelles aventures. Salut à tous!

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1: Bonjour les filles, bonjour les garçons, bienvenue sur le Funk Anthology. Vous écoutez DJ Vibe comme chaque semaine, la collection à portée de main de Classic to Very Rare Records.

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Music, à l'instant, album de la semaine sur le Funk Anthology. Le groupe Dynasty. Vous écoutez le meilleur du son des années 80, classique inédit Rarities. À suivre le Slave, inédit. Et tout de suite, l'ultra version

Superbe album de la semaine sur le Funk Anthology. À l'instant, Vanity. À suivre sur le meilleur du son des années 80 de Controllers. Et tout de suite, De Barge.

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